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2: Le thème qui m'a été proposé, « Comprendre les chemins de Dieu en vue de la sainteté ». Mais l'objectif que je vise, c'est de faire sortir la mystique de son côté, de quelque chose qui n'est pas à la portée de tout le monde. En général, quand on parle de mystique, on pense aussitôt que c'est réservé à un petit monde, à des gens que Dieu a choisis exceptionnellement. Le mot mystique fait peur. Dans la mesure où la mystique est liée à des expériences très particulières, à des visions et phénomènes plus ou moins miraculeux. Par exemple, la mystique du Padre Pio, avec sa main endolorie dans la souffrance, la passion à des jours exceptionnels. Ces expériences particulières font croire, pour le commun des mortels, de façon générale, que la mystique, c'est pour des gens hors de l'humanité, les gens qui ne sont pas comme nous. La mystique, donc, désignerait une spiritualité chrétienne réservée à une élite. Je suis venu vous dire que ce n'est pas vrai, que la mystique est à la portée de tous. C'est l'objectif que je vise, pour que nous ne croyions pas que nous ne pouvons pas être des mystiques. Nous pouvons l'être, et certainement nous le sommes. Mais il faut le comprendre. Donc, je suis venu partager avec vous sur la mystique chrétienne, chemin de sainteté, ou si vous voulez, comprendre les chemins, les voies de Dieu en vue de la sainteté. Et sur ce chemin de la sainteté, la mystique, voilà pourquoi j'ai dit que si je m'arrête à la mystique simple, je limite mon intervention et j'appauvris mon intervention. Mais si on l'élargit, comprendre les voies de Dieu en vue de la sainteté, le chemin s'élargit et il n'y a plus de possibilités pour les uns les autres. Parce que la mystique chrétienne est un chemin en vue de la sainteté. Donc à côté de la mystique,

Puisque nous parlons de la mystique chrétienne, il est important de savoir ce que c'est que la mystique. Qu'est-ce que la mystique? C'est le premier point. Le deuxième point, la mystique chrétienne et expérience de Dieu. La mystique chrétienne et l'expérience de Dieu. Le troisième et dernier point, la mystique chrétienne à travers des écoles de spiritualité chrétienne. Parce que quand vous prenez François d'Assise, quand vous prenez Saint-Dominique, quand vous prenez Padre Pio, ce sont tous, ou Jean de la Croix, ou Sainte-Thérèse, ce sont tous des mystiques. Mais des mystiques selon leur école. Par conséquent, il est important de savoir, pour que chacun de vous puisse choisir le chemin mystique qui convient à sa personnalité, à son objectif, à ses conditions de vie, en vue de la sainteté. Parce que ces mystiques dont nous parlerons, chacun l'a été à un moment donné, selon les besoins et selon les époques. Voyez-vous, je vous raconte une histoire, j'en raconte souvent, mais une histoire authentique, cette fois-ci, ça me concerne. J'ai été au sud de l'Italie, à quelques kilomètres de Rome, il y a quelques années, fatigué d'étudier, je voulais me ressourcer spirituellement. Et je me suis permis de me rendre dans un monastère du 10e siècle après Jésus-Christ. Donc un monastère qui fait plus de 10 siècles aujourd'hui. Et quand je suis rentré dans ce monastère, je me suis donné au moins 2 semaines de ressourcement. J'arrive dans ce monastère, d'abord à l'accueil, le plus jeune qui m'accueille a 58 ans. Ensuite, le soir venu, point de télévision. Vous mangez, on lit la parole de Dieu. Personne ne parle à l'autre. Le matin, vous vous réveillez, vous faites la messe. Le seul qui passe, c'est le prêtre qui parle. Personne ne parle. Quand vous finissez de prendre le petit déjeuner avec laitue, vous partez encore planter les salades, les fruits, tout ce que vous mangez, vous plantez vous-même. Personne ne parle à son voisin. Tu as besoin de daba, va chercher, tu viens. On n'appelle personne. 2 jours après, j'ai réfléchi. Je dis, Seigneur, chacun a sa vocation. Certainement, ce n'est pas ma vocation. Donc, avec délicatesse et politesse, je leur ai dit dans un mensonge pastoral, qui n'est pas un péché, mais un mensonge pour arranger la situation, qu'on a besoin de moi à Rome pour une question d'étude. Et je suis rentré à Rome, libéré de cette vie où on ne parle à personne. Ceci dit, ce n'est pas parce que je n'ai pas pu tenir là-bas que je ne suis pas mystique. Mais cette mystique-là ne correspond pas à ma température. Donc, si je suis là, c'est pour que chacun trouve le chemin qui correspond à sa vie, à son engagement. Parce que chaque fois que vous vous trompez de chemin, de vie spirituelle ou de vie mystique, vous passez le temps à être malheureux et à ne jamais vous retrouver. C'est pourquoi je suis venu, pour que nous puissions parler de tout et qu'au terme, chacun se dise, vraiment, je suis fait pour cette voie, je suis fait pour telle autre voie. Parce que souvent, quand on voit les gens agir ainsi, on pense que ça va de soi et qu'on peut réussir. Si on te met dedans, si ce n'est pas ta place, tu penses qu'on t'a puni, que l'enfer est sur la terre déjà. Donc, il faut retrouver sa voie spirituelle, son chemin spirituel, afin de réussir. Quand vous voyez les gens s'arrêter ici et puis ils prient, ils évangélisent, certainement vous dites c'est facile. On vous donne un micro, 2 minutes après, vous ne saurez plus qu'est-ce qu'il faut dire aux gens. Parce que ce n'est pas si facile que ça. Quand ce n'est pas ta place, on te donne le micro, tu ne sauras pas qu'est-ce qu'il faut dire. Mais quand c'est ta place, ça coule de source. Quand on te dit qu'il faut arrêter, tu as envie de parler encore. Parce que c'est ta place. Il faut donc que nous retrouvions notre place. Premier point, qu'est-ce que la mystique? La mystique, je n'ai pas dit la mystique chrétienne, j'ai dit qu'est-ce que la mystique?

0: Parce qu'il n'y a pas que des chrétiens qui sont mystiques. La mystique, il y a des mystiques chrétiens, il y a des mystiques hindous, il y a des mystiques dans les sciences ésotériques. Bref, la mystique prend en considération beaucoup de choses. Maintenant, dans tout cet ensemble, il y a des mystiques chrétiens. Maintenant, je définis ce que c'est que la mystique. La mystique est une croyance qui se forme autour d'une idée, d'un sentiment ou d'une personne. Nous sommes des mystiques du Christ, c'est autour d'une personne. Nous sommes des mystiques de la prière, c'est autour d'une idée. Donc c'est une croyance qui se forme autour d'une idée, d'un sentiment ou d'une personne. On peut comprendre la mystique comme une force intérieure qui inspire et nourrit l'action. Soulignez bien action. Parce que souvent on pense que les mystiques, ce sont des gens qui sont là, ils regardent le ciel, ils ne font rien et ils pleurent, donc ils sont mystiques. Et quand nous nous réunissons dans ces rassemblements de ces gens où il y a plein de gens émotionnels et qui pleurent, on dit qu'il était touché par l'esprit et qu'il était dans la mystique. Il n'était nulle part, il a des problèmes. Il n'était nulle part. Donc, force extérieure qui inspire à l'action. Donc la mystique va avec l'action. Je reviendrai là-dessus. Si l'engagement des mystiques. On n'est pas mystique pour s'asseoir, pour que les autres s'occupent de vous. La mystique peut être considérée comme une philosophie, idée, qui oriente la vie personnelle ou que l'on partage avec d'autres. C'est-à-dire, où ça oriente votre vie personnelle, mais on peut partager cette philosophie, cette idée avec d'autres. En général, les premiers formateurs d'une école spirituelle, d'un courant spirituel, sont des mystiques personnels. Et par la suite, les gens s'unissent à eux et ils font la mystique avec le groupe. Donc c'est une philosophie en ce sens-là. On reconnaît que la mystique n'est pas une matière à laquelle on peut donner une définition exacte. Donc définir la mystique est très difficile parce que on ne peut pas mettre tout le monde dans une définition qui arrange. Étant action de Dieu, la mystique parfois dépasse les cadres de définition. Donc c'est très difficile de définir la mystique. Dans le christianisme, maintenant on est chez les chrétiens. On est chez les chrétiens maintenant. La mystique est cette action d'amour, qui porte la personne vers son créateur. Action d'amour qui porte la personne vers son créateur, sous l'emprise de la grâce, grâce divine. Donc la personne est touchée vers la grâce divine au préalable, et cette grâce divine va conduire la personne à tendre le regard, à tendre sa vie vers son créateur. Premier pas, grâce. Grâce met en mouvement, et alors on avec son créateur. Le mystique chrétien est cet homme ou cette femme qui est au service de Dieu et ses frères. Donc action. Le mystique ou la mystique chrétien ou chrétienne est cet homme ou cette femme qui est au service de Dieu et de ses frères, corps et âme. Corps et âme. L'expérience mystique est une connaissance amoureuse. Soulignez le mot. Est une connaissance amoureuse, alors que la mystique profane peut être une connaissance intellectuelle, ésotérique. Ici, chez les chrétiens, c'est une connaissance amoureuse du Dieu intime, immanent et transcendant. Le Dieu qui est en vous, qui est dans le monde et qui dépasse le monde. Une connaissance de ce Dieu-là. Voilà ce qu'on pourrait dire. Les mystiques, donc, chrétiens, ce sont ce qu'on peut appeler les géants du pèlerinage vers la sainteté. Les grands du pèlerinage vers la sainteté. Pèlerinage au sens que par leur vie de mystique, ils marchent, ils sont en mouvement vers la sainteté. Il nous introduise les mystiques dans les grands boulevards qui conduisent dans les jardins divins où Dieu veut recréer. Il nous engage dans le grand boulevard, sur ce chemin large, important, le grand jardin divin où Dieu veut nous conduire. Il nous conduit vers cela. Ce sont des grands pèlerins. Dieu veut parler, veut s'entretenir. Il nous conduit vers ce chemin-là. Où Dieu veut parler, veut s'entretenir. Où Dieu offre son amitié, amitié transformante, amitié qui refait nos vies. Le mot mystique, selon Stanislas Breton, a quelque chose à voir avec la naissance et l'enfance. Selon ce savant, la mystique est cette capacité de naître de nouveau, de renaître de l'esprit. Les gens nés de l'esprit sont des mystiques. Quand on parle de Nicodème qui doit renaître de nouveau, on lui demande d'être mystique. C'est-à-dire d'être sous le pouvoir de la grâce divine et que cette grâce divine tourne désormais son regard vers son Créateur pour mener une vie d'intimité profonde, une vie d'intimité vitale. La mystique donc, c'est renaître de l'esprit, naître de nouveau. Or, cette grâce de renaître de nouveau, renaître de l'esprit, est une grâce offerte à tout homme qui cherche la vérité. C'est pourquoi la mystique est à la portée de tous. Tout homme qui cherche la vérité, qui a cette grâce donnée par Dieu et qui cherche la vérité, est sur le chemin de la mystique. Peut être mystique et doit être mystique. Cette grâce de la nouvelle naissance et de l'enfance est une grâce d'ouverture au possible de Dieu. Si vous ne devenez comme de petits enfants, vous n'entrerez pas dans le royaume. Le royaume appartient à ceux qui leur ressemblent. Matthieu 18, 3. Il s'agit de l'enfance. L'enfance au sens spirituel du terme, et non pas enfance comme infantilisme, mais capacité d'ouverture, capacité d'étonnement, distance et admiration. Les mystiques sont des gens ouverts. Ouvert à tout ce que Dieu peut faire dans leur vie. Ouvert à tout ce que Dieu peut faire de leur vie. Les mystiques sont toujours dans l'étonnement. Parce qu'avec eux, ils ont conscience que les chemins du Seigneur sont insondables. Les choses ne sont pas fermées une fois pour toutes. Tout est possible. Donc ils sont ouverts à l'étonnement. Et celui qui s'étonne devient sage parce qu'il a mesure d'apprendre de nouveau. Les mystiques donc gardent de la distance et gardent de l'admiration. Être mystique donc, c'est être une personne riche au plan spirituel. Voici ce que nous pouvons dire brièvement de la mystique. La mystique au sens général et la mystique au sens chrétien. Deuxième point, la mystique chrétienne et expérience de Dieu. Quand vous lisez la Bible et vous intéressez à la théologie, vous vous rendez compte que dans la tradition biblique jusqu'à aujourd'hui, la connaissance de Dieu n'est pas le fruit du mérite de l'homme, c'est Dieu qui se fait connaître. C'est Dieu qui se donne à nous. C'est Dieu qui vient nous rencontrer. Donc, quand nous voyons Abraham, le père des croyants, nous voyons que c'est Dieu qui l'a choisi et c'est Dieu qui a fait alliance avec lui. Donc, dans la vie mystique, c'est Dieu qui fait toujours le premier pas. Tantôt j'ai dit, c'est la grâce divine qui nous permet de tourner le regard vers le Créateur. Donc au préalable, il y a une démarche de Dieu en notre faveur. Dans la vie mystique, donc, Dieu fait le premier pas. Et c'est à nous, maintenant, de tourner notre regard vers ce Dieu qui est venu nous chercher. La mystique ou le mystique, séduit par Dieu, parce que Dieu le séduit par sa grâce, séduit par Dieu, comme le dit le prophète Jérémie, Jérémie 20, 7 à 10, séduit par Dieu, cherche toujours Dieu en tout temps et en tout lieu. Les mystiques sont des chercheurs de Dieu. Devant mystique, mettez égal chercheur de Dieu. Chercheur de Dieu au sens beaucoup plus riche. Chercheur de Dieu au sens théologique, au sens spirituel du terme. Le mystique, c'est celui qui s'est efforcé de tourner le regard vers Dieu, d'entrer dans son intimité. Mais conscient qu'il n'épuise pas Dieu, il le cherche chaque jour. Voilà pourquoi les mystiques sont des chercheurs éternels, permanents de Dieu. Des mystiques sont des chercheurs de Dieu. Parce que Dieu les a séduits, ils le cherchent en tout temps et en tout lieu. La foi du mystique n'est pas une simple croyance, ni une connaissance intellectuelle. La foi du mystique est une expérience. L'expérience d'un Dieu amour, d'un Dieu au cœur de notre histoire, d'un Dieu qui guide l'histoire, d'un Dieu qui transforme notre histoire, d'un Dieu qui conduit notre histoire. Donc, sa foi n'est pas simplement une croyance ni une connaissance intellectuelle. Voyez-vous, il y a beaucoup de gens qui sont dans notre église et qui sont souvent dans l'église et qui participent à la vie de l'église. Mais ils ont une foi très intellectuelle, à tel point que leur prière même est intellectuelle. Quand j'étais encore curé à Saint-Albert, c'est un milieu d'intellectuels. Et beaucoup de gens viennent prier et ils repartent sans aucune satisfaction intérieure. Parce que quand ils viennent prier, ils oublient que dans la prière, il n'y a pas de diplôme, il n'y a pas de grade. On est fragile devant Dieu, on est faible devant Dieu, mais on a confiance en lui et on lui confie notre vie, notre avenir, on lui confie ce que nous vivons. Et Dieu transforme cela à notre faveur. Dans la prière, nous sommes tous au même niveau. Malheureusement, ces intellectuels, quand ils viennent prier, ils s'assoient là et ils voient passer toutes les formes de figures de français. Au lieu de dire, Seigneur, je te prie, viens à mon secours. Ils vont commencer par des phrases. Aussi, Seigneur, je suis venu. Non, non, non, ne dis pas ça en français. Aussi, Seigneur, suis-je venu. Et alors, ils vont passer plus de temps à voir est-ce que le style de français est juste pour voir si Dieu va écouter. Mais depuis quand avez-vous vu avec Dieu, il y a faute de français? Il n'y a pas de faute de français chez Dieu. Ce que tu dis, il comprend. Puisqu'il comprend toutes les langues, ce n'est pas français qu'il ne va pas comprendre. Alors, on se fatigue. On a une foi très intellectuelle. On veut les phrases très justes. Ce n'est pas la justesse de la phrase qui fait que Dieu écoute. C'est la sincérité de ton cœur et l'humilité que tu y mets. C'est très important. C'est pourquoi le mystique, sa foi n'est pas dans cette croyance ni ce niveau intellectuel. Et pourtant, Dieu se sait que beaucoup de mystiques ont été des intellectuels. Mais quand ils sont entrés dans cette phase de mystique, ils ont vécu cette vie avec humilité. Le mystique est humble. Et c'est l'humilité qui fait que Dieu le lève. Il faut donc que cela soit connu. La foi du mystique donc devient une expérience. Expérience de la présence de Dieu. expérience de la présence, expérience de la relation. Dieu est présent dans sa vie, dans ce qu'il fait, mais Dieu établit une relation profonde d'amour avec le mystique. Oui, Dieu, vous m'avez appelé par mon nom. Et voici que je suis là. On fait une expérience mystique. Et cette expérience mystique conduit à un engagement du mystique dans le monde. S'engager dans la vie mystique, ce n'est pas prétendre à être parmi les élites, coupées de ce monde, des gens qui recherchent des expériences extraordinaires dans des sciences ésotériques, mystiques, comme les sciences que nous connaissons et que je ne vais pas citer par respect pour vous. Oui, ce n'est pas cette expérience d'élite avec un groupe, petit groupe dans une science ésotérique cachée par la portée de tous. Et pour y entrer, il faut participer par des grades. Non. Dans la mystique chrétienne, quelqu'un qui n'est pas baptisé peut sauter les étapes et arriver à la mystique par rapport à un autre qui est prêtre dans l'église catholique. Parce que la mystique étant une grâce de Dieu, voulue par Dieu et décidée par Dieu qui en a l'initiative, à tout moment, chacun de nous peut faire cette expérience mystique. Et cette vie mystique nous engage à prendre au sérieux nos responsabilités dans l'histoire humaine. Si nous sommes mystiques, nous devons être en mesure de nous engager au cœur de notre histoire, au cœur de notre société, au cœur de notre monde. La première source des phénomènes mystiques se situe en Dieu en tant que l'auteur de l'ordre surnaturel. C'est-à-dire la mystique chrétienne a pour source Dieu. C'est lui qui a la base de tout ce qui est phénomène surnaturel. Le fondement de toute la connaissance mystique, c'est la communication spirituelle entre Dieu, entre le Christ et nous, en vertu de la participation, de notre participation qui vient de l'unité du corps mystique et de son chef. Quand on est mystique, on est nécessairement branché sur Dieu. Le mystique chrétien, c'est celui qui a conscience que Jésus est la vigne et nous sommes les sarments. Ou du moins, il est comme les sarments. Les sarments ne peuvent vivre, porter du fruit, que s'ils sont branchés sur la vigne. Le mystique qui ne tire pas sa sève, ce qui est essentiel de Jésus-Christ, ne peut pas réussir. Nous aussi, si nous voulons être des mystiques, c'est-à-dire des gens unis, branchés, qui tirent leur source de Jésus-Christ, il nous faut forcément reconnaître Jésus-Christ comme la vigne et nous les sarments. Et par conséquent, à travers cette image de vie et de sarment, nous comprenons que nous avons l'obligation de vivre dans l'humilité, parce que si la vigne ne nous donne rien, nous ne sommes rien. C'est pourquoi, chers frères, chers sœurs, le baptême fait de nous déjà des mystiques. Le début de notre vie mystique commence par le baptême. Car par le baptême, avec l'Esprit de Dieu, le Christ infuse en nous cette grâce particulière, C'est pourquoi dans le baptême, on dit que nous sommes incorporés au Christ. Nous sommes en lui. Et c'est cela la mystique. La mystique, c'est être en Dieu. Voilà pourquoi j'ai dit tantôt que vous êtes tous des mystiques. Vous êtes tous des mystiques, mais à degrés divers. Chacun selon ses capacités, chacun selon ses besoins, chacun selon sa volonté d'aller de l'avant. Puisque au plan mystique, les choses ne sont pas statiques, les choses sont dynamiques. Si vous ne voulez pas aller en eau profonde, vous resterez mystique du baptême, c'est-à-dire incorporé au Christ. Vous appartenez à sa famille. À la rigueur même, vous ne serez pas chrétien. Parce que pour être chrétien, c'est une autre chose qu'être baptisé. Il y a beaucoup plus de baptisés dans l'église que de chrétiens. Parce qu'être chrétien, c'est une action. Être baptisé, c'est avoir l'eau plongée au nom du Père, du Fils et du Saint-Esprit. Qu'on ne veut pas, tu es déjà dedans. Si on dit tu es baptisé au nom du Père, du Fils, on veut, on t'aime, on ne t'aime pas, tu es déjà dedans dans la famille. Mais être chrétien, c'est autre chose. Il faut agir. Il faut te manifester. Il faut qu'on voit les œuvres. Les œuvres qui prouvent que tu es à la suite du Christ. Donc, c'est deux choses différentes. Ainsi donc, nous tous qui sommes baptisés ici, nous sommes mystiques du baptême. C'est-à-dire, nous sommes incorporés au Christ. Mais est-ce que nous avons pu aller en eau profonde? Pour que cette expérience devienne une expérience plus profonde, plus vitale, une expérience qui contamine positivement les autres. Ça, c'est une autre question. C'est une autre question. Mais ce que je sais, c'est qu'il y a beaucoup de gens qui ont peur d'être mystiques. Parce que, eux, quand on parle de mystique, ils pensent forcément à avoir des plaies comme Padre Pio, souffrir. Et... Non, on peut être mystique sans toutes ces souffrances-là. On n'est pas obligé d'avoir des stigmates ou d'être frappé la nuit par je ne sais quel démon pour être mystique. On peut être mystique tout simplement en accomplissant sa mission, mais cela en restant branché sur Jésus-Christ. Donc, nous avons obligation, mission d'être des mystiques d'un monde nouveau. D'ailleurs, je tiens à vous le dire avant de finir que le monde dans lequel nous vivons aujourd'hui, un monde de l'irrégularité, un monde de la contradiction, un monde en perte de vitesse au plan des valeurs, si ce monde doit retrouver sa valeur, retrouver son sens, être le lieu où l'homme retrouve sa dignité, le lieu où l'homme retrouve sa plénitude, il nous faut des chrétiens mystiques, capables de transformer leur univers, capable de transformer le cours de l'histoire. Être mystique aujourd'hui, donc, est un impératif qui s'impose à nous. Troisième et dernier point, la mystique chrétienne à travers les écoles de spiritualité chrétienne. Voyez-vous, les écoles ou courants spirituels sont à degrés divers des voies mystiques. Donc des voies de sainteté. Parce que la voie mystique est une voie de sainteté. Et les écoles spirituelles ou les courants de spiritualité sont aussi des voies de sainteté. Voilà pourquoi les écoles ou courants spirituels et la mystique ont quelque chose de commun. Ce qu'ils ont de commun, c'est que dans les deux cas, on se branche sur le Christ. On prend sa sève sur le Christ. Mais surtout, c'est en vue de la sainteté. En vue de partager la félicité de Dieu. Alors, avec vous, je vais voir quelques écoles ou courants spirituels qui sont des voies mystiques, afin que vous puissiez choisir. Avant de partir, chacun doit choisir. Et si vous vous trompez comme moi, chez les moines, retirez-vous et allez dans la voie qui vous correspond. Parce que si j'étais resté là-bas, je ne suis pas sûr que j'allais durer. Parce que je ne peux pas être moine. Ça ne me ressemble pas. Un autre, ça peut lui ressembler. Mais il faut choisir. Ceux qui aiment parler, n'allez pas là-bas. Tous les gens qui aiment l'évangélisation ne peuvent pas être moines. Suivez mon regard. Voilà. Parce que là-bas, on ne parle pas. Tu vas parler à qui? On fait évangélisation dehors. Donc, si tu veux évangéliser, il ne faut pas aller là-bas. Les uns et les autres vont se décider aujourd'hui. Alors, la première école mystique ou école de spiritualité en vue de la sainteté dont je voulais parler avec vous, c'est la spiritualité monastique des moines. Sachez que le monachisme, la spiritualité des moines, est apparue dès le 4e siècle après Jésus-Christ, à la fin de la persécution. Le 2e, 3e siècle a été des siècles de persécution dans l'Église. Et c'est à la fin de ce siècle que le monachisme, la spiritualité des moines, est apparue. Et cette spiritualité des moines est apparue en réaction avec la vie facile, le goût des honneurs et du pouvoir qui s'est développé hors et dans l'Église. Alors, à la fin de la persécution, des personnes, des chrétiens, vont décider de vivre l'expérience des moines et aller contre cette vie facile, cette vie des honneurs. Certains chrétiens, non, vont fuir la vie mondaine, la vie des villes, et vont s'enfoncer dans la solitude du désert. Ne pouvant plus imiter Jésus dans sa passion par le martyre, c'est-à-dire qu'il ne peut pas aller s'offrir pour qu'on les frappe, les tue comme Jésus, ils vont imiter son combat contre le Satan dans le désert. C'est l'origine des moines. Ils vont alors aller au désert pour imiter Jésus dans son combat contre Satan. Le moine, en grec, monakos, n'écrivez pas, hein, faut pas écrire pour aller brûler vos amis. Le moine, donc monakos, il y a des gens qui vont écrire, je sais. Vous allez dire qu'aujourd'hui, ils ont compris ce que c'est que monakos. Ça veut dire moine, c'est rien, c'est même pas savant. Donc, le moine monakos signifie en grec solitaire. Donc le moine au départ, c'est celui qui choisit de vivre seul, en célibataire ou parfois un ascète qui vit seul. Le moine est celui qui part seul pour une aventure spirituelle, soulignez ça, pour une aventure spirituelle. Ce n'est pas une aventure de distraction. Parce qu'on peut aller seul, mais pour se distraire. Ce n'est pas ça être moine. C'est une aventure spirituelle. Un combat contre lui-même. Les premiers moines étaient des ermites, c'est-à-dire des hommes du désert. On les appelle aussi les anachorètes, qui viennent d'un mot grec également, qui veut dire se retirer. Parce que ces hommes-là, ces ermites-là, quittaient le monde pour aller vivre dans un endroit retiré et faire leur retraite là. Donc, les moines et ermites autres désignent l'action de se retirer à l'écart. Les premiers moines sont partis dans la solitude pour mieux renoncer à tout ce qui relève de ce monde. Ils sont partis pour imiter les grands exemples bibliques de Moïse, d'Élie, de Jean-Baptiste et de Jésus lui-même. Seulement, la particularité, au lieu de se retirer pour un temps, ils se retirent pour tout le temps. C'est ça la particularité. Quand vous partez à vos nombreuses retraites, vous n'êtes pas des moines. Faisons attention, vous ne pouvez pas dire aux amis, j'ai été moine 2 semaines. Non, tu es parti à la retraite. Les moines, ils se retirent pour tout le temps. C'est ça la particularité. Voilà donc ce qui caractérise la spiritualité monastique des moines. Si quelqu'un se sent cette spiritualité, cette mystique-là, alors la personne peut choisir. Se retirer dans le désert, on dit bien dans le désert, à l'écart, seul, vous voyez ce que cela comporte comme danger et ce que cela comporte comme risque. Dans l'instantion seulement d'être en communion avec Dieu, d'être en harmonie avec Dieu, de suivre Dieu, cela s'appelle la mystique. La mystique des moines. C'est une mystique. Deuxième école, la spiritualité franciscaine. Cette spiritualité a été tracée ou est tracée par Saint François d'Assise, fils d'un riche marchand de draps de la ville d'Assise en Italie. Il est né en 1181. Il va faire l'expérience unique d'un homme qui se laisse transformer par l'évangile. Et c'est véritablement et totalement identifié au Christ. Et lui, il choisit dans l'évangile la pauvreté du Christ.
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2: 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Il est une heure.
0: Donc, Saint François, à 25 ans, alors qu'il était le fils d'un riche marchand, va épouser Dame Pauvreté. Il va tout laisser et vivre la pauvreté. Il rend tous ses biens à son père, y compris ses vêtements. Se met à mendier sa nourriture. Puis s'en va sur les routes annoncer joyeusement la bonne nouvelle. C'est gros, hein? C'est gros. Aujourd'hui même, certains, même si ça leur arrive, ils ne vont même pas rendre à leur père, ils vont aller vendre. Lui, il rend. Et il devient pauvre jusqu'à mendier sa nourriture pour annoncer la bonne nouvelle. Et la spiritualité franciscaine est marqué par des éléments. On pourrait dire trois. C'est une spiritualité centrée sur l'amour du Christ. Cette spiritualité invite à se laisser séduire par le Christ et transformer par son esprit. Deuxième élément, c'est une spiritualité enracinée dans la pauvreté. Il s'agit d'une attitude évangélique fondamentale. C'est-à-dire, fondamentalement, il veut suivre ce que le Christ a vécu. Ce n'est pas une notion idéologique. Ce n'est pas la politique. Troisième idée, c'est une spiritualité ouverte sur la création. L'âme franciscaine vibre et chante le monde. Il a d'ailleurs des tests. Mon frère, où est ma soeur, la nature? Il voit la nature comme étant quelque chose plus profond qui comprend comme étant une créature de Dieu, une personne. Donc, marqué par une ouverture spirituelle ouverte à la création. L'esprit de pauvreté de Saint François et des franciscains ne consiste pas à se priver de posséder, mais à ne pas désirer posséder. C'est différent. Se priver de posséder. Non. Ne même pas désirer de posséder. Voilà ce qui marque la spiritualité franciscaine, la mystique franciscaine. Troisième école ou mystique. La mystique dominicaine. Les dominicains. La spiritualité dominicaine, comme la spiritualité franciscaine, vient d'une grande famille dont le père fondateur est Saint Dominique, comme Saint François le fut pour les franciscains. Ce qui caractérise les dominicains, ou la vocation de Saint Dominique, c'est sa vocation à servir l'évangile par le mystère de la parole. François, dans l'évangile, choisit la pauvreté à la manière du Christ. Saint-Dominique choisit annoncer l'évangile par le mystère de la parole. C'est pour cela qu'on les appelle les frères prêcheurs. Donc, Dominique voulait annoncer par la prédication la parole de Dieu. Il fut un prêcheur. Et ce qui caractérise la spiritualité, la mystique dominicaine, c'est une spiritualité de l'intelligence de la foi. Ils vont tenter de faire le rapport entre foi et raison. Est-ce qu'il y a un rapport entre la foi et la raison? Ils vont tenter d'établir ce rapport-là. La raison est servante de la foi. Et la devise de Saint-Dominique et des Dominicains pourrait se réduire, c'est résumé à ceci. Ne parlez qu'avec Dieu ou que de Dieu. Ne parlez qu'avec Dieu ou que de Dieu. En résumé, Saint Thomas d'Aquin, l'une des plus hautes figures de l'ordre dominicain, exprimera ce qu'on pense des dominicains dans cette formule célèbre. Transmettre aux autres ce que l'on a contemplé. Donc, en étant des frères prêcheurs, il ne s'agit pas de venir de façon intellectuelle dire les choses, mais de transmettre aux autres ce que vous avez contemplé vous-même. C'est ce qui caractérise cette spiritualité, cette mystique dominicaine. Quatrième tendance, école mystique, la mystique caméritaine. Ce qu'on appelle aujourd'hui la spiritualité caméritaine a été d'abord vécu, expérimenté, puis théorisé par deux grands saints mystiques espagnols du XVIe siècle, Saint Jean de la Croix et Thérèse d'Avila, religieuse caméritaine. Donc, ce qui caractérise la spiritualité caméritaine, c'est que c'est une spiritualité qui a d'abord été vécue, expérimentée. Et puis après, on a écrit comment il faut vivre ça. Je profite pour dire que de plus en plus dans ce pays et dans l'Église catholique, il y a beaucoup de communautés nouvelles et de gens qui veulent créer les communautés. Ce n'est pas mauvais en soi. Il y a quelqu'un qui disait, est-ce qu'il ne faut pas les interdire? J'ai dit, moi personnellement, non. Si ça vient de Dieu, ça tiendra. Si ça ne vient pas de Dieu, ça va disparaître comme c'est venu. Ça suffit. D'autres sont déjà partis. Ce qui vient de Dieu, si vous vous battez, vous allez mourir cadeau. Parce que ça tiendra. Donc, ce n'est pas la peine de... D'ailleurs, c'est parce que les chrétiens ne prennent pas le temps de se cultiver sur l'histoire de l'Église. Ce qui arrive aujourd'hui, c'est déjà arrivé au 16e siècle. On appelle l'époque des alubrados, des illuminés. Tout le monde était humilié. On voit Jésus partout, Marie partout. Marie n'en parle pas. Je ne sais pas pourquoi c'est elle qu'on voit, puisque Jésus même. Tout le monde la voit. Tout le monde était illuminé. Depuis quelques jours, je fais prière. Je prie Marie, pas comme vous priez. Marie, je te demande pardon. N'apparaît plus aux gens. On est fatigué, le peu qu'on a vu, on n'est qu'à finir. Il y a trop. Donc, moi, c'est juste c'est comme ça que je prie. Le peu qu'elle est venue, on n'a qu'à finir de prier, ça, et puis elle va venir encore. Ah! Il a dit de rester avec son fils, son mari là-bas. Donc, on reste un peu là-bas. Nous, on va voir clair. On voit trop Marie maintenant. Les illuminés. Donc, il arrive parfois où certains viennent me voir. Il dit, je veux créer une communauté nouvelle. Est-ce que tu peux m'aider à faire les lois, à avoir la solidarité? J'ai dit, mon frère, tu n'es même pas inspiré par l'esprit. Ce n'est pas vrai. Ce que tu as fait là, ce n'est pas l'esprit. Si c'est l'esprit, l'esprit te met en mouvement. Tu vis, tu travailles et les gens se lient à toi. Et comme les gens sont venus faire loi, parce qu'il y a où il y a loi, il faut faire loi. Mais tu ne peux pas t'asseoir, faire loi, tu vas chez toi et puis aller prendre les gens pour mettre dedans. Mais c'est la dictature en puissance. Parce qu'il n'y a pas l'action de l'esprit. Tu vas réfléchir, tu vas mettre des lois dures. Et puis les gens vont venir dedans pour souffrir. Parce qu'il y a une femme qui a fait ça depuis que l'église a fait l'ouverture. Les femmes aussi, elles voient trop mari. Il y a une qui a créé une église, une communauté. On ne cite pas les contemporains, donc je ne sais pas où elle est. Mais elle habite ici quand même. Elle voit tellement Jésus qu'elle fait chemin de croix tous les jours dans sa communauté. 24 stations. 24. Abidjan ici. Ça, je suis sûr que Dieu n'est pas dedans. Parce que Jésus-Christ même, il va mourir deux, trois fois. Il ne peut pas accepter ça. Je ne sais pas. C'est pas possible. Jésus-Christ ne peut pas accepter de, comme ça. 24. Pa. Ça, c'est quel quoi? C'est quelle patience là? Mais ça, ce sont des gens qui sont assis. Ils n'ont vécu aucune expérience spirituelle. Et ils ont ramassé des gens pour les suivre. Mais ça, c'est eux qui vont disparaître tout simplement là. Parce que ça, qui tu as parti, tu as fait deux, trois fois. Après, tu dois te rendre compte que Jésus-Christ est fatigué de mourir. C'est fini. Ah! Oh, 24 stations. On disait, je ne croyais pas. Donc, j'ai été là-bas comme si je voulais prier. Mais je n'ai pas pu terminer. Parce que moi, Jésus étant mort une seule fois, ça me suffit. Je ne voulais pas la deuxième mort. C'est quoi ça? Ah, c'est grave. Hein? Donc, la spiritualité camilitaine part du vécu. Ne crée jamais une communauté spirituelle en faisant d'abord des tests. On vit et on fait les tests par la suite. Parce que c'est l'esprit qui met en mouvement. Et quand l'esprit vous saisit, il n'écrit pas loi. C'est quand on commence à vivre qu'on écrit les lois. Donc, il ne faut pas blaguer vos amis. Si vous ne vous a pas appelé, restez là où vous êtes. Vous n'êtes pas obligé d'être appelé. La spiritualité camélitaine vise l'union de Dieu à travers la montée au camel. Comme Jean, on monte. C'est-à-dire Dieu nous prend et nous fait marcher dans une nuit obscure vers la lumière. C'est un chemin de perfection. Pour Jean de la Croix, il s'agit d'une marche de nuit, par une nuit obscure où Dieu nous prend la main, nous conduit en obscurité comme un aveugle et par où nous ne savons pas, mais nous amène vers la terre promise. L'essentiel de la démarche qui conduit à l'union à Dieu, c'est de s'ouvrir à l'être de Dieu. À l'aide du Père qui est Dieu. Et cette ouverture dans la spiritualité camélitaine, cette ouverture à l'aide de Dieu à Dieu, suppose qu'on puisse se dépouiller de soi, sortir de soi, pour laisser Dieu prendre la place. Il y a des gens qui disent, Dieu ne vient pas dans ma vie, Dieu ne me parle pas, Dieu ne fait pas ceci. Non, pourquoi Dieu parle aux mystiques? Parce que les mystiques se vident d'eux-mêmes, de leur orgueil, de leur, tout ce qui les préoccupe. Et comme il y a le vide, Dieu prend place. Tant que tu ne te vides pas, et que tu es rempli d'orgueil, de toi-même, de projets, que tout est rempli, pouvez-vous remplir une bouteille remplie? Non. C'est seulement quand la bouteille est vide qu'on peut y mettre de l'eau. La grâce de Dieu. Dieu ne peut pas prendre possession en vous si vous êtes rempli de vous-même. Il faut se vider de soi. De vider de tout ce qui nous assaille, de tout ce qui nous tire vers le bas et laisser la place à Dieu pour qu'il prenne possession de nous. Alors, nous comprendrons la parole. Vous n'avez jamais fait l'expérience. Quand que vous partez prier et que vous vous mettez vous-même à parler du début jusqu'à la fin, vous n'entendez jamais la voix de Dieu. Si quelqu'un dit, il n'a jamais entendu la voix de Dieu, ça n'est pas la peine d'aller loin. Il parle trop. Il parle trop. Mais quand tu parles, comment peut-il parler? Dieu n'est pas comme nous, hein? Il est poli. Quand tu parles, il s'éteint. Quand tu t'éteins, il parle. Or, pendant 2 heures, tu as parlé seul, tu as parlé seul, tu as incité tes amis, tu ne laisses même pas le temps à ce que Dieu dise un mot. Quand tu as fini, il te regarde. Il dit, tu me fais pitié, va. Parce qu'il ne peut pas parler. Et il reste derrière, il pleure sur ton sort. Il voulait t'aider, mais tu as trop parlé. Il faut laisser le temps. Il y a des gens qui disent, Dieu ne fait jamais de grâce pour moi. Il ne m'offre rien. Je ne reçois rien. Mais si toi-même, tu es avare, tu ne donnes rien, Tout est rempli chez toi. Il n'y a pas un jour où tu ouvres ta main pour donner. La main qui se ferme ne reçoit rien. Pour que ta main reçoive, il faut l'ouvrir. Il faut donner pour qu'il y ait l'espace vide, pour que Dieu te donne. Oh mon frère! On est étonné que les mystiques, Dieu les écoute, ils se manifestent. Mais il y a toujours l'espace où Dieu doit mettre quelque chose. Mais nous, il n'y a rien. Tant que tu te fermes, ça c'est pas la causerie, mais je vous dis, tant que vous ne savez pas donner, vous n'aurez rien. Parce que c'est l'espace vide là, c'est dedans que Dieu met. Or toi, il n'y a pas d'espace vide. On ne peut rien mettre. Ta main est fermée pour tout garder. Où va bien le reste? Il faut s'ouvrir et Dieu mettra quelque chose. Voilà donc la spiritualité, la mystique caméritaine. Cinquième, je ne vais pas tout voir, mais je vois l'essentiel. La spiritualité ou la mystique ignatienne, Saint Ignace de Loyola, les jésuites, le fondateur des jésuites. L'expérience, la mystique ignatienne vient de Saint Ignace, au 15e siècle, 15-16e siècle. L'expérience ignatienne consiste à se laisser conduire par Dieu à travers les événements de sa propre vie. Se laisser conduire par Dieu à travers les événements de sa propre vie. Et à partir de là, dégager une sorte de guide de pratique pour s'entraîner à cette rencontre de Dieu dans la vie. C'est de là qu'est né ce qu'on appelle les exercices spirituels de Saint Ignace. Voilà. Se laisser guider par les événements de sa propre vie et partant de là, élaborer un genre de guide pour s'entraîner à rencontrer Dieu. C'est cela, les exercices spirituels. C'est une pédagogie de l'écoute de Dieu. Exercice spirituel. C'est une pédagogie de l'écoute de Dieu et du discernement. Qu'est-ce qui caractérise la mystique ignatienne? C'est la pédagogie du désir vers le bonheur durable. C'est-à-dire, faire tout, faire le choix dans la vie ou faire les choix fondamentaux, repérer les choses essentielles afin de créer, de construire un bonheur, mais un bonheur durable. Ce n'est pas un bonheur d'un temps, mais un bonheur durable. Donc, avoir ce discernement, faire les choix, c'est cela qui conduit à ce bonheur durable. Le deuxième élément de la mystique ignatienne, c'est se mettre à l'écoute de Dieu. Dieu nous parle de plusieurs manières. D'abord, à travers l'écriture qui est sa parole. La lecture méditée de la parole de Dieu doit nourrir notre prière et nous permettre ainsi d'acquérir une plus grande familiarité avec Dieu. Puisque j'écoute la parole de Dieu, je me familiarise avec la parole de Dieu, Dieu devient mon familier. Cela est un élément important dans la spiritualité ignatienne. Troisième élément dans la spiritualité ignatienne, tenter, essayer de voir Dieu en toutes choses. La spiritualité ignatienne relie étroitement la prière et la vie. Oui, c'est une spiritualité de l'entraînement pour apprendre à discerner les signes de la présence de Dieu dans notre vie. Discerner les signes de la présence de Dieu dans notre vie. Il y a des gens qui ne savent jamais discerner les signes de la présence de Dieu dans leur vie. Ils font toujours plus attention à ce qui se passe chez les autres que ce que Dieu fait dans leur propre vie. Ils se plaignent tellement que quand Dieu vient agir, ils ne font pas attention. Il faut savoir discerner, voir l'action de Dieu dans notre vie, dans les petits événements de notre vie. C'est cela que nous pouvons comprendre dans la spiritualité ignatienne. Enfin, la spiritualité italienne, je prends deux pays, l'Italie et la France. Qu'est-ce qui caractérise la spiritualité italienne? C'est une spiritualité pratique, une spiritualité très affective, très volontariste. C'est une spiritualité qui évite les spéculations, les discours, mais qui met l'accent sur les systèmes doctrinaux C'est une spiritualité de l'austérité et de la mortification. Une spiritualité de l'amour et de la souffrance. Une spiritualité de la passion pour la pénitence. C'est une spiritualité moralisante et émotionnelle. La spiritualité italienne est christocentrique, c'est-à-dire le Christ est au centre de la spiritualité italienne. Et cette spiritualité mène un combat pour réformer l'Église. Enfin, rapidement, la spiritualité française. Ce qui caractérise la spiritualité française, c'est qu'elle est une spiritualité très variée. C'est une spiritualité ascétique, ascèse. C'est une spiritualité mystique. Le thème central de la spiritualité française demeure l'amour. Voici ce qui caractérise la mystique française, l'école française. En conclusion, la vie mystique, en tant que telle, est une marche à la suite du Christ. Une marche qui ne prend pas fin, mais toujours en progression dans l'amour. Un apprentissage de l'ouverture aux autres, un éveil du regard qui sait voir celui ou celle à qui on ne prête pas attention. Et Dieu seul peut donner cette capacité d'ouverture du cœur, car l'amour vient de Dieu. La vie mystique est à la portée de tous. Et sa finalité, c'est de nous conduire à la sainteté. Sainteté que nous pouvons obtenir dans l'engagement au cœur de notre histoire, dans l'engagement de tous les jours. La sainteté, donc, n'est pas l'apanage des seuls mystiques. La sainteté est partage. La sainteté est chose à la portée de tous. Oui, mon frère, la vie mystique est à ta portée. Et par ton baptême, tu es devenu mystique. Parce que le Christ est en toi et tu es dans le Christ. Celui qui demeure en moi et en qui je demeure porte beaucoup de fruits. C'est cela, être mystique. Être mystique, c'est porter de fruits. Portons tous du fruit. De très bons fruits. Que notre fruit ne ressemble pas à certains manguiers que nous avons dans notre cour, qui produisent beaucoup de mangues, mais des mangues pourries déjà en étant verts, parce que remplies de fibres, de bêtes et de bien de choses très peu recommandables. Soyons par contre des fruits de valeur, parce que le Christ est à nous aujourd'hui et pour les siècles des siècles.
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2: La paix comme fruit de l'esprit. Et c'est sur cet élément que va porter notre méditation. Nous ferons notre démarche en quatre points. Le premier point, la paix selon les hommes dans l'expérience quotidienne. Ensuite, la paix selon la révélation biblique. Le troisième point, la paix de l'homme. Dieu, la paix de l'homme et de toute la création. Le quatrième point que nous verrons, c'est les conditions de l'avènement de la paix. Les conditions de l'avènement de la paix et paix dans la vie quotidienne. Nous commençons notre méditation donc par le premier point, la paix selon les hommes dans l'expérience quotidienne. En examinant l'expérience des hommes, individus ou communautés, dans les sociétés africaines comme dans le monde ailleurs, on se rend compte que la paix constitue une réalité riche et complexe. Ayant trait à la vie et à l'épanouissement de l'homme. Et cette vie et cette paix concernent surtout la qualité des relations et des possibilités de relations de l'homme avec lui-même, avec les autres et avec l'environnement. Que cet environnement soit matériel, qu'il soit social ou cosmique ou spirituel. Et pour mieux cerner la nature de la paix selon les hommes, il est important de savoir ce que cette paix n'est pas et ce qu'elle est. Ce que la paix n'est pas. La paix n'est pas d'abord et seulement l'état de vie individuelle ou communautaire marqué par l'absence de tension ou de conflit. La paix n'est pas un état de tranquillité béate ou de climat apparemment serein. En effet, une communauté humaine, un groupe, peut apparaître extérieurement vivant en paix et être traversé, tissé de manière souterraine par la méfiance, les querelles, par les tortures, les torpilles silencieuses et par le repli stratégique sur soi. On peut apparemment vivre en paix ou donner l'impression d'être en paix. Et pourtant, intérieurement, le feu brûle. C'est la fausse paix. Et on évite d'entrer en contact réel pour éviter les conflits. Ce genre de paix matérielle est en réalité un état de conflit refoulé, couvert par un voile transparent d'hypocrisie. C'est ce qui arrive quelquefois dans certains foyers où il y a de réels problèmes, mais quand papa et maman ou les parents sortent de leur chambre, ils essuient la bouche, essuient le visage et donnent l'impression d'être les meilleurs époux. Ou quand des amis arrivent dans la maison, quand toute la nuit s'est passée en coups de poing et que la chambre a été transformée en boxing club, on sort et on reçoit les gens tranquillement, comme si de rien n'était. Chérie, coucou. On se comporte extérieurement comme s'il n'y avait pas de problème, alors qu'en réalité, les situations et les relations quotidiennes sont en dégradation avancée. C'est la paix théâtrale, la paix hypocrite, et qui marque et mine et tue petit à petit foyer, famille, communauté sociale. Mais positivement, qu'est-ce que la paix selon les hommes? Ce que la paix consiste selon les hommes. Selon le jugement humain, la paix désigne l'état dans lequel un homme ou une femme se sent bien, à l'aise. À l'aise dans son corps, à l'aise dans son esprit, libéré de toute contrainte, de toute entrave physique, matérielle, économique ou psychologique. À l'aise et libéré de tout danger intérieur et extérieur. Et c'est pour cela que quand un homme, une femme est en paix, on le remarque généralement par le fait qu'il y a une sorte de propension physique. La personne grossit. Et en Yakuba, en langue d'an, quand quelqu'un est bien comme ça, qu'il grossit, on dit « bak vare ». Bak vare. Ça veut dire « tu es devenu nombreux ». C'est comme une sorte de multiplication cellulaire. Les cellules se sentant bien se multiplient et cet épanouissement donc se manifeste dehors par un embonpoint remarquable et remarqué. La paix désigne l'état d'harmonie aussi, de relation de l'homme avec lui-même, avec les autres et le cosmos et avec tous ceux qui sont autour de lui. Être en paix, c'est aussi être en paix avec les autres et avec l'univers qui nous entoure. Alors on comprend pourquoi dans la plupart de nos communautés culturelles, quand il y a un danger ou il y a une maladie, les vieux se concertent et disent « certainement il y a quelqu'un qui a dû offenser un esprit et on fait un sacrifice » de sorte que les esprits autour s'apaisent et que donc le malaise puisse s'éloigner. Il ne peut pas y avoir une paix intérieure si l'entourage n'est pas en paix avec nous. Et d'ailleurs, cela sur le plan social se vérifie. Lorsque il y a beaucoup de mécontents autour de nous ou à cause de nous, nous ne pouvons pas être en sécurité dans la maison. Le riche a souvent peur parce qu'il est guetté et parce que les autres, justement, constituent comme une sorte de danger extérieur. Mais on ne sait pas souvent qu'il a gagné son argent parce qu'il a travaillé. Mais quand, au milieu d'une minorité, au milieu d'une foule de pauvres, il y a quelques riches, mais ceux qui sont ainsi bien à l'aise ne sont pas toujours en sécurité. Perçue comme telle, la paix, comme nous le voyons, est extérieure à l'homme. Elle lui est donnée de l'extérieur. La paix résulte d'un concours de circonstances dont l'homme qui en est le bénéficiaire n'est pas toujours le maître et ne maîtrise pas le fonctionnement. Et cette paix peut être perturbée, compromise ou détériorée à tout moment, indépendamment de la volonté de l'homme. L'homme ne peut pas se donner la paix à lui-même. C'est quelqu'un d'autre qui lui donne la paix. Et la paix que l'homme essaie de se donner souvent, elle est factice. Si ce n'est pas des produits comme la boisson ou autre chose, cette paix est toujours passagère. La paix véritable nous vient de quelqu'un. Et pour nous, celui qui donne la paix réelle, la sérénité, c'est Dieu lui-même. Pour l'Écriture, la paix véritable vient de Dieu. Deuxième élément, la paix selon la révélation biblique. La paix dans sa définition et dans sa nature. Le terme habituel que nous traduisons par paix, le terme hébreu, c'est shalom. Nous le connaissons grâce au renouveau. Et le mot shalom, paix, nous en retrouvons les traces dans les noms de Jérusalem, ou de Salomon. La paix à sa racine désigne achèvement, la plénitude, la perfection. La paix désigne ce que le croyant peut rêver de mieux pour lui et pour le prochain. La racine de ce mot renvoie au terme shelahim, qui signifie sacrifice de réconciliation, de communion, qui rétablit la relation et élève l'amitié à sa plénitude. La nature de la paix dans l'Ancien et dans le Nouveau Testament. Dans l'Ancien Testament, c'est Dieu Yahvé qui possède la paix. Il la souhaite et il la donne à tous ceux qui le servent. La parole de Dieu, message de paix, retentit dans le culte, qui est le moment privilégié où Dieu rencontre son peuple. Pour cette raison, l'action liturgique, quand le peuple de Dieu se retrouve auprès du Seigneur dans le temple, l'action liturgique s'achève par une bénédiction sacerdotale qui demande la paix pour Israël. Et vous pouvez lire Nombre au chapitre 6, verset 26. Que le Seigneur tourne son visage vers vous et qu'il vous accorde la paix. Parmi les dons attendus du Messie, celui qui de manière définitive va accomplir le projet d'Israël, le projet de vie, il y a la paix. Le Messie est décrit comme celui qui est le prince de la paix. Son règne connaîtra la paix sans fin. Isaïe 9, 5 à 6. La paix désigne un bien-être intégral. Elle désigne l'état de l'homme qui vit en harmonie avec lui-même, en harmonie avec Dieu et en harmonie avec la nature. La paix est cet état de convivialité avec tout ce qui nous entoure. Le prochain, le voisin, la voisine, celui ou celle qui vit avec nous au quotidien, dans le même espace. La paix, c'est aussi l'état de repos, l'état de gloire, de santé. La paix, c'est l'état de réussite de la vie que l'homme reçoit de Dieu comme une bénédiction. Dans l'Ancien Testament, la paix est liée à la justice. La paix est le fruit de la justice. C'est pour cela que le roi messianique qui va venir va juger et vivre dans la justice. Il ne jugera pas selon l'apparence. Il ne se prononcera pas d'après ce qu'il entend dire, mais il fera droit aux miséreux en toute justice et rendra une sentence équitable en faveur des pauvres. Sa parole sera le bâton qui frappe le violent. Le souffle de ses lèvres fera mourir le méchant. Justice sera le pagne de ses reins. Isaïe au chapitre 11, verset 3 à 7. La paix est le fruit de la justice, car la justice, nourrie par la charité, par l'amour, produit la paix. Et cette idée se retrouve également dans le Nouveau Testament. Dans le Nouveau Testament, le sens de la paix est aussi riche que dans l'Ancien Testament. La paix est le fruit de la prédication de l'Évangile. Éphésiens 6, 15. Et la paix est le don du Christ et qui est supérieur à ce que le monde peut donner. Et nous comprendrons tout à l'heure quand nous parlerons de Jésus-Christ comme la paix qui vient de Dieu. La paix donnée par Jésus dépasse tout ce que le monde peut envisager. La paix est le bienfait qui résulte de l'union de tous dans le corps du Christ. Colossiens 3, 15. L'esprit de paix, de communion, l'esprit d'amour qui unit le Père et le Fils, anime les croyants, les rassemble et les fait vivre dans la convivialité. Cette paix vient de la communion, de la vie harmonieuse, de la communion, de la vie harmonieuse, qui résulte du respect et de l'accueil des uns et des autres dans leurs différences. Dans le Nouveau Testament, la paix est charité en acte. Celle-ci, cette charité, pousse le fidèle à aimer tout être humain, comme frère, comme une sœur, quelle que soit sa race, sa nation, son ethnie, et même s'il se comporte comme un ennemi. Matthieu 5, versets 43 à 48. Romains 12, versets 1 à 21. En réalité, dans la révélation juive et chrétienne, la paix n'est pas seulement un don, un bien divin, un comportement, mais la paix est une vie. Et elle est même plus qu'une vie. Elle est plus qu'une manière d'être. La paix est un être. La paix est l'être par excellence. La paix, c'est Dieu lui-même. Et nous aboutissons ici au troisième élément de notre méditation. Dieu, la paix de l'homme et de toute la création. Dieu est paix. Selon l'Écriture, la paix véritable vient de Dieu, parce que Dieu en est la source. La paix venant de Dieu est la véritable paix parce qu'elle est l'être intérieur de Dieu. La paix est Dieu parce que Dieu est paix. La paix est Dieu parce que Dieu est paix, comme il est amour. La paix est l'autre nom de l'amour, de la vie qui unit le Père, le Fils et l'Esprit Saint. Dieu est paix, Dieu est la source de la paix, la source de la paix de l'homme et de toute la création, parce qu'il est celui qui constitue l'origine, le socle, le contenu et l'avenir de notre être. Nous avons dit que l'homme ne peut pas se donner la paix à lui-même, et au-delà de cette paix qu'il peut avoir sur le plan social, il y a une certaine fragilité. Mais notre paix vient de Dieu parce que c'est Dieu qui crée cette paix et qui nous donne cette paix. Et notre vie est bâtie sur lui. Il constitue le socle de notre être. Notre vie jaillit d'une source sûre, intarissable. Notre vie est marquée par l'harmonie éternelle, le bien-être intégral, absolu. Notre vie est ancrée en ce Dieu qui enveloppe tout, qui donne sens à tout, même ce que nous ne pouvons supporter. En lui, ce qui est impensable, insoutenable, devient pensable et soutenable. C'est lui qui apaise parce qu'il introduit la source et l'esprit de paix en nos cœurs. Il tisse notre vie avec son être, son esprit. Il nous plonge en sa présence. Notre vie s'enracine dans la paix de Dieu, s'en nourrit. C'est pour cela qu'elle est en paix de manière véritable, pour devenir paix à l'image et dans la logique de sa source qui est Dieu. Autrement dit, la paix selon la foi chrétienne n'est ni un mot, ni un comportement, mais une personne, un don Dieu. La paix, c'est Dieu qui se constitue la source de la vie de l'homme. La paix, c'est le fait que Dieu lui-même se mobilise pour être la source de la tranquillité, la garantie de l'avenir de l'homme. Nous ne flottons pas, livrés aux puissances du monde et livrés à la méchanceté des hommes. Mais nous marchons portés par quelqu'un et enveloppés par quelqu'un. Nous ne sommes pas le fruit du hasard, mais nous sommes l'expression et le fruit d'un don, d'un oui fondamental et éternel. Dieu est le oui à notre vie. C'est pour cela que Dieu constitue la paix du croyant et de tout homme. Si Dieu, qui en lui-même est paix, est vie en sa source et en sa réalité, si ce Dieu est avec nous, pour nous, à nos côtés et de notre côté, par amour, pour toujours, nous n'avons rien à craindre. Nous n'avons rien à craindre pour le passé, pour le présent, pour le futur. Nous sommes en paix. Psaume 23, versets 1 à 6. Le Seigneur est mon berger, je ne crains aucun mal. Même si je marche dans les ravins de la mort, je suis tranquille, car ton bâton et ta houlette me rassurent. Le psaume 27, versets 1 à 14. Romains 8, versets 31 à 39. Dieu est notre paix, et cette paix nous a été donnée concrètement par son Fils, Jésus. Jésus-Christ, notre paix. Et là, nous faisons un pas en avant. Jésus est notre paix, et c'est cette paix qu'il donne à chacun pour pouvoir exister sous le regard de Dieu dans sa différence, comme ce chat qui miaule. Il a aussi la capacité d'être devant Dieu en tant que chat, en tant qu'animal. La paix de Dieu recouvre l'univers. Et chaque être a son droit à l'être et à l'être dans la différence, reconnu et aimé. Jésus nous donne la paix. Il nous met en paix avec Dieu, avec nous-mêmes et avec les autres. Jésus est l'incarnation de la paix que Dieu nous donne. Comment ? Dans son propre corps et dans sa propre vie. Dieu nous a acceptés et intégrés. Nous disons souvent qu'en Christ, Dieu est devenu un homme. Mais ce mystère est grand. Dieu devient un homme, c'est-à-dire il assume, il accepte de prendre notre chair. Et en cela, il s'associe à chacun d'entre nous. Et chacun d'entre nous est associé à lui. Dieu fait corps avec nous et nous faisons corps avec Dieu. Intégré en lui et lui intégré à nous à vie et pour l'éternité. C'est pour cela que dans la mort, dans la souffrance, dans la vie, nous n'avons rien à craindre. Dieu ne peut pas mourir.

C'est là qui fait la paix. Jésus est la paix de Dieu au milieu de nous, auprès de nous, en lui. Tous les biens divins sont à notre portée et nous sont communiqués. Dans sa présence, l'amour de Dieu est devenu une réalité concrète. Gloire à Dieu au plus haut des cieux, chantent les anges au soir de cette naissance à Bethléem. Gloire à Dieu au plus haut des cieux et paix sur la terre aux hommes que Dieu aime. Il est passé le Christ en faisant le bien. C'est cela qui nous donne la paix. Acte 10, verset 38. Jésus guérit les malades. Il accueille les rejetés. Il accueille les marginalisés. Il nourrit les affamés. Il rétablit chacun de nous dans son droit. Il respecte les petits, les pauvres, les enfants, les femmes. Il accueille les pécheurs. Il les pardonne. Personne n'est exclu du visage et de la présence de Dieu. Même si quelqu'un, les hommes, nous montrent du doigt et nous jugent, Dieu regarde notre être et nous apprécie selon son cœur. En lui et face à lui, nous pouvons être en paix. Le Christ est lui-même l'exemple même de la paix. Il pardonne les offenses et prie pour les ennemis. Et même fait du bien aux ennemis. Le soldat qui est venu pour se saisir de lui et que Pierre frappe de son épée, Jésus-Christ le guérit. Il est la paix. Il brise dans sa chair la violence et la répétition de la violence, car il renonce à la vengeance. Celui qui ne pardonne pas multiplie la violence. Celui qui veut rembourser le mal par le mal multiplie le mal. Mais celui qui accepte de pardonner brise la force et la logique de la violence. Il devient le commencement d'un monde de paix. Il s'ouvre aux Juifs, il s'ouvre aux païens, il s'ouvre aux Romains et aux Grecs. Et en cela, il réconcilie tous les hommes. La vie peut circuler. Personne n'est désormais ennemi de personne. Car ce qui bloque la paix, c'est que il y a toujours une méfiance. On se méfie de l'autre comme danger possible. On se méfie de l'autre comme danger possible. Et c'est pour cela que dans nos traditions, c'est-à-dire au niveau religieux, on mettait les fétiches devant la maison. Femme, enfant ou pas, celui qui me hait, que tu l'attrapes. Méfiance. Mais quand le cœur est ouvert à Dieu et en paix et qu'on rayonne la paix, alors on laisse et on fait le bien. Et c'est par ce bien qu'on cultive la vie et le bonheur dans l'autre pour le transformer. Au moins dans cette relation, il y a un ennemi en moins, moi, qui renonce à la vengeance et à la haine. En lui, en mourant à la haine, en lui, le monde est totalement réconcilié. Et c'est en cela, en Christ, que nous avons acquis et nous acquérons la paix intérieure, qui est un aspect important. La paix intérieure. Ce qui fait la profondeur de la paix du chrétien, c'est de se savoir en communion donc avec Dieu. Et cette communion avec Dieu produit la paix. Saint Augustin disait, « Seigneur, mon âme te cherche et elle ne trouvera son repos qu'en toi. » Et cela répond à ce que Jésus disait, « Venez à moi, vous tous qui peinez sous le poids du fardeau, je vous libérerai et je vous donnerai le repos et la paix. » C'est en Dieu que nous avons la véritable paix intérieure.

0: sujet, Maître Eckhart. Maître Eckhart, un mystique allemand du Moyen Âge, disait, notre Seigneur dit, en moi seul vous avez la paix. Autant on a pénétré en Dieu, autant on a pénétré dans la paix. Ce qui a son moi en Dieu a la paix. Ce qui a son moi hors de Dieu n'est pas dans la paix. Ce qui est né de Dieu cherche la paix et court vers la paix. Sainte Thérèse d'Avila, morte en 1582, dira la même chose. Et Jean de la Croix, également mort en 1591, enseigne la même chose. L'âme qui est unie à Dieu repose en lui en paix. Tel est ce que le Fils éternel, devenu par l'incarnation, telle est la paix qu'il a vécue. À quelles conditions pouvons-nous vivre et connaître la paix de Dieu? Et comment vivre cette paix? C'est le dernier élément de notre méditation. Les conditions de la vie de paix. Vivre la paix au quotidien. Les conditions, il y a d'abord les obstacles à la paix. Et ensuite, les conditions favorables, la conversion. Les obstacles à la paix. Le premier obstacle, c'est le manque de relation de qualité entre nous et Dieu. Entre nous et Dieu. Si l'homme n'est pas en paix avec Dieu, il ne peut pas être en paix avec les autres. Si la relation que nous avons avec Dieu n'est pas au top, n'est pas au clair, nous serons constamment brouillés avec les autres. Celui qui ne connaît pas Dieu et qui ne craint pas Dieu ne peut pas craindre l'homme. Il s'en fout. Celui dont le cœur n'a pas été touché, apaisé et ne repose pas dans le fleuve de paix de Dieu est tourmenté et il tourmente les autres. Tu nous as fait, nous revenons à la parole de saint Augustin, tu nous as fait pour toi Seigneur et notre cœur est inquiet tant qu'il ne repose pas en toi. Un autre obstacle à la paix, c'est la non-reconnaissance de la dignité de l'homme. L'une des causes de la violence dans le monde et particulièrement en Afrique, c'est le manque de respect des personnes et de leurs droits. Nous savons comment on traite les enfants, les jeunes et les femmes dans nos communautés culturelles. Un enfant, très souvent, à moins qu'on soit maintenant dans la civilisation occidentale, un enfant n'a pas droit à la parole. Et il y a un adage dans Yacouba qui dit ceci, « Atteis-toi, coué !» Le propre de l'enfant, c'est de crier sous le poids du grand. Il n'a jamais raison. Et ce sont ces genres de comportements de frustration qui provoquent des conflits, des injustices et des révoltes dans les familles. Et vous voyez, par exemple, ce manque de respect des droits. Si l'on n'appartient pas à telle ethnie ou à tel parti politique, on n'a droit à rien. On regarde le visage et l'habillement pour pouvoir régler ou arranger votre problème et votre dossier. Comme nous disions, dans certaines communautés culturelles, les femmes, les enfants, les jeunes ont toujours tort. Toujours tort. Pis encore, ils devront s'humilier et demander pardon à celui qui les a gravement offensés ou blessés. Comme un enfant qui est parti dans un quartier, c'est une pédagogie de formation, qui est parti dans l'autre quartier, il a été frappé là-bas. Et lorsqu'il vient se plaindre à son papa le frappe. Parce qu'on dit que c'est correction collective. On ne sait même pas ce qui s'est passé. Et c'est ce genre de comportement qui arrive à des frustrations. Empêcher quelqu'un de s'exprimer. Il y a aussi la duplicité. Un des obstacles sur le chemin de la paix, c'est la duplicité ou l'hypocrisie des personnes et des groupes. On ne dit pas la vérité. Comment pourrait-on s'entendre et se faire confiance et vivre dans la paix durable quand un oui signifie non et quand un non signifie oui. Et on dit oui en sachant expressément que ce qu'on dit, on ne le fera pas. Ça crée la méfiance. Seule la vérité vous rendra libre. Jean 8, 32. Il y a également la complaisance. Parfois, l'on pense que pour faire la paix, il faut taire la vérité. Il faut taire la vérité. On passe donc l'onction sur ce qui n'est pas correct et on ferme les yeux. C'est ce que le Dan appelle umbolutasi. C'est tresser les cheveux sur les poux. Tresser les cheveux sur les poux. Une telle paix basée sur le mensonge ne tient pas longtemps. Car si vous laissez les poux dans les cheveux et que vous faites même natte libérienne ou bien les mèches folles ou les mèches brindilles, tout ça va partir en deux jours. Parce que les poux vont se réveiller et fêter. Jésus lui-même a affirmé qu'il est venu allumer le feu sur la terre. Luc 12, 4. Il est venu apporter le glaive. C'est-à-dire, c'est au prix de la vérité qu'il y a la vraie paix. Mais la vérité, la correction fraternelle dans la charité sont les véritables sources de la paix. Dire la vérité et le dire avec charité. On peut tout dire à son frère, on peut tout dire à quelqu'un pourvu qu'on habille cela de charité. Mais dire la vérité dans un paquet de piments, c'est mettre le feu. La manière est importante. Le silence et la complicité sont également donc une source de non-paix et qui empêche la paix. Voir et ne rien dire. Et nous voyons souvent sur certaines pancartes, dans certains bureaux, pour être heureux, ne rien voir, ne rien attendre, ne rien dire. Le mutisme stratégique, la cécité stratégique. Voir et ne rien dire, ne rien faire, se taire. Pour ne point compromettre sa vie ou pour ne pas compromettre donc son pain, est la source de la violence dans le monde. Et c'est cela qui favorise aussi la culture de l'impunité. On ne dit rien pour ne pas avoir de problème. Il y a également comme obstacle la fausse tolérance. La fausse tolérance, elle consiste, liée aussi à la complaisance. Elle consiste à laisser l'autre faire ce qu'il veut. À laisser faire ce qu'il veut. C'est la source du désordre. Cette forme de tolérance n'est pas le vrai respect des libertés individuelles. Car la liberté n'est pas l'arbitraire. Ce n'est pas vivre et faire tout ce qu'on veut à sa guise contre les intérêts d'autrui. Ce qui unit, c'est notre différence reconnue. Ce qui unit, c'est apprendre à accueillir l'autre, à vivre avec lui, à l'aider à reconnaître ses défauts, à l'aider à s'en sortir. C'est dans cette vérité qu'on peut vivre réellement en paix. Sinon, vous supportez péniblement quelqu'un et vous êtes bien heureux de pouvoir vous en séparer quand le moment arrive. Au nom de celui qui nous unit à l'autre, nous l'accueillons et nous l'acceptons comme un interlocuteur capable de vérité et surtout de conversion. Pour vivre dans la paix, la condition, la conversion. Elle désigne le changement de mentalité de conversion. Elle consiste à revenir à Dieu et vers son prochain. Changer son cœur. Faire la paix avec Dieu. Aller avec Dieu, avec ce que nous avons et qui ne nous tient pas en paix. S'ouvrir au Seigneur, ouvrir tout son être et le laisser prendre la place. Revenir à soi et s'accepter, se reconnaître comme tel. Ça veut dire reconnaître ses défauts, reconnaître ses qualités. Et alors travailler
1: à déraciner ses défauts et à améliorer ses qualités. Alors, on va s'accepter soi-même. Seul celui qui s'accepte et vit en paix avec lui peut vivre en paix avec les autres. Si je ne m'accepte pas et je ne me corrige pas, je passe tout le temps à épier les autres, à envier les autres. Et ce que je ne peux pas atteindre, je détruis. Ne peut entrer dans le royaume de Dieu que celui qui accepte ce changement qualitatif de vie. Romains 6, 4. Il s'agit du passage des ténèbres à la lumière, de la violence du péché à la vie de paix avec Dieu. Alors, le dernier point donc de cette quatrième partie, vivre et bâtir la paix au quotidien. Comment le faire? Nous l'avons dit, il faut vivre en communion avec Dieu. Et cela dans la pratique de la parole de Dieu, dans la pratique des sacrements, ceux qui le peuvent, dans la prière personnelle, de mise de soi en présence de Dieu, et qui n'est pas forcément parler et parler. Il s'agit de s'exposer simplement à Dieu pour que Dieu nous irradie, comme dit Malachi au chapitre 3, verset 20. Dieu est comme un soleil. Quand il brille sur nous, les rayons qui jaillissent de lui sont une puissance de guérison qui nous apaise. Le vent peut souffler, des difficultés peuvent nous envahir, nous troubler. La présence de Dieu nous régénère totalement et nous guérit. Communion avec Dieu, communion avec soi, vivre aussi dans l'amour et le respect de l'autre, vouloir le bien de l'autre. Et vous lirez avec profit Romains 12, verset 1 à 21. 1 Corinthiens 13, verset 1. Il nous faut aussi, chacun pour sa part, là où nous sommes au quotidien, apprendre à vivre dans la justice et dans la vérité. Là où il n'y a pas de justice et de vérité, il ne peut pas y avoir de paix. Et la vérité n'est pas d'abord l'adéquation de ce que nous disons avec la réalité. Mais c'est être vraiment enfant de Dieu, humain comme Dieu le veut. C'est ça la vérité de notre être. Quand quelqu'un est faux, c'est-à-dire il ne correspond à rien du tout, il est un faux homme, une fausse femme, c'est ça qui trouble notre humanité. Ne pas être authentiquement humain. Et c'est à partir de cette humanité réelle que nous pouvons faire surgir la vérité de la parole. Ne peut dire ce qui est vrai au dehors que celui qui est vrai en humanité au-dedans. La communauté de paix s'édifie dans le dépassement de soi pour vivre sous la mouvance de l'esprit. Et pour cela, il faut apprendre et s'éduquer à vivre 6 attitudes fondamentales que je donne brièvement. Pour édifier une communauté de paix, qu'elle soit conjugale, qu'elle soit familiale, qu'elle soit nationale ou politique. 6 attitudes. 1. S'accepter mutuellement. Si je n'accepte pas l'autre et qu'il ne m'accepte pas, on ne peut pas vivre ensemble. 2. Se supporter mutuellement. Éphésiens 4, 1 à 3. Parce que chacun de nous constitue un poids. Et si nous ne nous portons pas mutuellement, nous ne pouvons pas avancer. 3. S'aider à porter les fardeaux des uns des autres. Galates 6, verset 2. Les plus forts devront aider les plus faibles. Et c'est pour cela que les critiques et les calomnies sont vaines. La meilleure manière d'aider l'autre, c'est de l'aider à découvrir ce qui n'est pas bien et ce qui est bien et ce qui n'est pas bien, l'aider à s'en défaire. C'est ça, porter le fardeau de l'autre. 4. Se pardonner comme le Christ nous a pardonné. Là où il n'y a pas de pardon, le venin reste dans le corps et la mort survient. Le pardon est comme cette pierre noire qui aspire le venin que les contacts quotidiens mettent dans les relations. Et quand on est capable de pardonner, on évacue les abcès. Et le corps redevient sain. Cinquième élément, communiquer. Ça veut dire parler. Quand il n'y a plus de communication, c'est la mort. Communiquer, parler. Et le sixième élément, semer la paix et laisser Dieu agir. Comme dit l'apôtre Paul dans la lettre aux Romains au chapitre 12, versets 16 et 17. S'il n'en tient qu'à vous, soyez en paix avec tout le monde. Ne transportez jamais la haine, la colère, la vengeance. Vous alourdissez votre corps et vous empoisonnez votre corps pour rien. S'il n'en tient qu'à vous, soyez en paix avec les autres. Remplis notre part de contrat. Ne soyez pas vaincus par le mal, mais soyez vainqueurs du mal par le bien. Et quant à la vengeance, laissez-la au Seigneur. Mais quant à vous, vivez en paix. Vivre, et c'est cela dans Romains 12, versets 16 à 21. Vivre alors une vie renouvelée en Dieu, dans l'obéissance à l'Esprit, l'offrande et l'accueil du pardon. L'offrande et l'accueil du pardon des uns des autres, à la manière du Christ. Et pour cela, je voudrais, pour finir en conclusion, lire avec vous et accueillir avec vous la parole que l'apôtre Paul nous dit dans sa lettre aux Éphésiens au chapitre 4, versets 25 à 32. Éphésiens 4, versets 25 à 32. Je lis cette parole et elle résume ce que nous avons dit sur la paix. Vous voilà donc débarrassés du mensonge, que chacun dise la vérité à son prochain, car nous sommes membres les uns des autres.
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0: Les mystères de la vie de notre Seigneur à travers le chapelet.
1: Aujourd'hui, nous méditons les mystères douloureux du rosaire.
2: Au nom du Père et du Fils et du Saint-Esprit.
3: Amen.
2: Je crois en Dieu, le Père Tout-Puissant, Créateur du ciel et de la terre. Et en Jésus-Christ, son Fils unique, notre Seigneur, qui a été conçu du Saint-Esprit, est né de la Vierge Marie, a souffert sous Ponce Pilate, a été crucifié, est mort et a été enseveli, est descendu aux enfers, est ressuscité des morts le troisième jour, est monté aux cieux, est assis à la droite de Dieu le Père Tout-Puissant, d'où il viendra juger les vivants et les morts. Je crois en l'Esprit Saint, à la Sainte Église catholique, à la communion des saints, à la rémission des péchés, à la résurrection de la chair, à la vie éternelle. Amen. Amen. Notre Père, qui es aux cieux, que ton nom soit sanctifié, que ton règne vienne, que ta volonté soit faite sur la terre comme au ciel.
4: Donne-nous aujourd'hui notre pain de ce jour, pardonne-nous nos offenses, comme nous pardonnons aussi à ceux qui nous ont

0: offensés, et ne nous laisse pas entrer en tentation, mais délivre-nous du mal. Amen.
1: Je vous salue, Marie, pleine de grâce. Le Seigneur est avec vous. Vous êtes bénie entre toutes les femmes, et Jésus, le fruit de vos entrailles, est béni.
2: Sainte Marie, Mère de Dieu, priez pour nous pauvres pécheurs, maintenant et à l'heure de notre mort. Amen. Amen.
1: Je vous salue, Marie, pleine de grâce. Le Seigneur est avec vous. Vous êtes bénie entre toutes les femmes, et Jésus, le fruit de vos entrailles, est béni.
2: Sainte Marie, Mère de Dieu, priez pour nous pauvres pécheurs, maintenant et à l'heure de notre mort. Amen. Amen.
1: Je vous salue, Marie, pleine de grâce. Le Seigneur est avec vous. Vous êtes bénie entre toutes les femmes, et Jésus, le fruit de vos entrailles, est béni.
2: Sainte Marie, Mère de Dieu, priez pour nous pauvres pécheurs, maintenant et à l'heure de notre mort. Amen. Amen.
1: Gloire au Père, et au Fils, et au Saint-Esprit.
2: Comme il était au commencement, maintenant et toujours, et pour les siècles des siècles. Amen. Amen.

0: Le premier de ces mystères douloureux, c'est Gethsémani. Nous le méditons, l'agonie du Christ à travers l'évangile de Luc. Jésus sortit et se rendit comme de coutume au mont des Oliviers et les disciples aussi le suivirent. Parvenu en ce lieu, il leur dit « Priez pour ne pas entrer en tentation ». Puis il s'éloigna d'eux d'environ un jet de pierre et fléchissant les genoux, il priait en disant « Père, si tu veux, éloigne de moi cette coupe. Cependant que ce ne soit pas ma volonté, mais la tienne qui se fasse. » Alors lui apparut venant du ciel un ange qui le réconfortait. Entré en agonie, il priait de façon plus instante et sa sueur devint comme de grosses gouttes de sang qui tombaient à terre. Se relevant de sa prière, il vint vers les disciples qu'il trouva endormis de tristesse et il leur dit « Qu'avez-vous à dormir? Relevez-vous et priez pour ne pas entrer en tentation. »
1: Notre Père qui es aux cieux, que ton nom soit sanctifié, que ton règne vienne, que ta volonté soit faite sur la terre comme au ciel.
2: Donne-nous aujourd'hui notre pain de ce jour, pardonne-nous nos offenses, comme nous pardonnons aussi à ceux qui nous ont offensés, et ne nous laisse pas entrer en tentation, mais délivre-nous du mal. Amen.
1: Je vous salue Marie, pleine de grâce, le Seigneur est avec vous. Vous êtes bénie entre toutes les femmes, et Jésus, le fruit de vos entrailles, est béni.
3: Sainte Marie, Mère de Dieu, priez pour nous pauvres pécheurs, maintenant et à l'heure de notre mort.
1: Amen. Je vous salue Marie, pleine de grâce, le Seigneur est avec vous. Vous êtes bénie entre toutes les femmes, et Jésus, le fruit de vos entrailles, est béni.
3: Sainte Marie, Mère de Dieu, priez pour nous pauvres pécheurs, maintenant et à l'heure de notre mort.
1: Amen. Je vous salue Marie, pleine de grâce. Le Seigneur est avec vous. Vous êtes bénie entre toutes les femmes, et Jésus, le fruit de vos entrailles, est béni.
3: Sainte Marie, Mère de Dieu, priez pour nous pauvres pécheurs, maintenant et à l'heure de notre mort.
1: Amen. Je vous salue Marie, pleine de grâce. Le Seigneur est avec vous. Vous êtes bénie entre toutes les femmes, et Jésus, le fruit de vos entrailles, est béni.
3: Sainte Marie, Mère de Dieu, priez pour nous pauvres pécheurs, maintenant et à l'heure de notre mort.
1: Amen. Je vous salue Marie, pleine de grâce. Le Seigneur est avec vous. Vous êtes bénie entre toutes les femmes, et Jésus, le fruit de vos entrailles, est béni.
3: Sainte Marie, Mère de Dieu, priez pour nous pauvres pécheurs, maintenant et à l'heure de notre mort.
1: Amen. Je vous salue Marie, pleine de grâce. Le Seigneur est avec vous. Vous êtes bénie entre toutes les femmes, et Jésus, le fruit de vos entrailles, est béni.
3: Sainte Marie, Mère de Dieu, priez pour nous pauvres pécheurs, maintenant et à l'heure de notre mort.
1: Amen. Je vous salue Marie, pleine de grâce. Le Seigneur est avec vous. Vous êtes bénie entre toutes les femmes, et Jésus, le fruit de vos entrailles, est béni.
3: Sainte Marie, Mère de Dieu, priez pour nous pauvres pécheurs, maintenant et à l'heure de notre mort.
1: Amen. Je vous salue Marie, pleine de grâce. Le Seigneur est avec vous. Vous êtes bénie entre toutes les femmes, et Jésus, le fruit de vos entrailles, est béni.
3: Sainte Marie, Mère de Dieu, priez pour nous pauvres pécheurs, maintenant et à l'heure de notre mort.
1: Amen. Je vous salue Marie, pleine de grâce. Le Seigneur est avec vous. Vous êtes bénie entre toutes les femmes, et Jésus, le fruit de vos entrailles, est béni.
3: Sainte Marie, Mère de Dieu, priez pour nous pauvres pécheurs, maintenant et à l'heure de notre mort.
1: Amen. Je vous salue Marie, pleine de grâce. Le Seigneur est avec vous. Vous êtes bénie entre toutes les femmes, et Jésus, le fruit de vos entrailles, est béni.
3: Sainte Marie, Mère de Dieu, priez pour nous pauvres pécheurs, maintenant et à l'heure de notre mort.
1: Amen. Gloire au Père, et au Fils, et au Saint-Esprit.
3: Comme il était au commencement, maintenant et toujours, et pour les siècles des siècles.
1: Amen.

0: Deuxième mystère douloureux, la flagellation de Jésus, nous le méditons à travers ce texte d'Isaïe au chapitre 53, le serviteur souffrant. Maltraité, il s'humiliait, il n'ouvrait pas la bouche, comme l'agneau qui se laisse mener à l'abattoir, comme devant les tondeurs, une brebis muette, il n'ouvrait pas la bouche. Par contrainte et jugement, il a été saisi. Parmi ses contemporains, qui s'est inquiété qu'il ait été retranché de la terre des vivants, qu'il ait été frappé pour le crime de son peuple? On lui a donné un sépulcre avec les impies, et sa tombe est avec le riche, bien qu'il n'ait pas commis de violence et qu'il n'y ait pas eu de tromperie dans sa bouche. Yahvé a voulu l'écraser par la souffrance. S'il offre sa vie en sacrifice expiatoire, il verra une postérité, il prolongera ses jours, et par lui, la volonté de Yahvé s'accomplira. À la suite de l'épreuve endurée par son âme, il verra la lumière et sera comblé. Par sa connaissance, le juste, mon serviteur, justifiera les multitudes en s'accablant lui-même de leurs fautes. C'est pourquoi il aura sa part parmi les multitudes, et avec les puissants, il partagera le butin. Parce qu'il s'est livré lui-même à la mort et qu'il a été compté parmi les criminels, alors qu'il portait le péché des multitudes et qu'il intercédait pour les criminels.
1: Notre Père qui es aux cieux, que ton nom soit sanctifié, que ton règne vienne, que ta volonté soit faite sur la terre comme au ciel.
2: Donne-nous aujourd'hui notre pain de ce jour. Pardonne-nous nos offenses, comme nous pardonnons aussi à ceux qui nous ont offensés. Et ne nous laisse pas entrer en tentation, mais délivre-nous du mal. Amen.
1: Je vous salue, Marie, pleine de grâce. Le Seigneur est avec vous. Vous êtes bénie entre toutes les femmes, et Jésus, le fruit de vos entrailles, est béni.
3: Sainte Marie, Mère de Dieu, priez pour nous, pauvres pécheurs, maintenant et à l'heure de notre mort.
1: Amen. Amen. Je vous salue, Marie, pleine de grâce. Le Seigneur est avec vous. Vous êtes bénie entre toutes les femmes, et Jésus, le fruit de vos entrailles, est béni.
3: Sainte Marie, Mère de Dieu, priez pour nous, pauvres pécheurs, maintenant et à l'heure de notre mort.
1: Amen. Amen. Je vous salue, Marie, pleine de grâce. Le Seigneur est avec vous. Vous êtes bénie entre toutes les femmes, et Jésus, le fruit de vos entrailles, est béni.
3: Sainte Marie, Mère de Dieu, priez pour nous, pauvres pécheurs, maintenant et à l'heure de notre mort.
1: Amen. Amen. Je vous salue, Marie, pleine de grâce. Le Seigneur est avec vous. Vous êtes bénie entre toutes les femmes, et Jésus, le fruit de vos entrailles, est béni.
3: Sainte Marie, Mère de Dieu, priez pour nous, pauvres pécheurs, maintenant et à l'heure de notre mort.
1: Amen. Amen. Je vous salue, Marie, pleine de grâce. Le Seigneur est avec vous. Vous êtes bénie entre toutes les femmes, et Jésus, le fruit de vos entrailles, est béni.
3: Sainte Marie, Mère de Dieu, priez pour nous, pauvres pécheurs, maintenant et à l'heure de notre mort. Amen.
1: Amen. Je vous salue, Marie, pleine de grâce. Le Seigneur est avec vous. Vous êtes bénie entre toutes les femmes, et Jésus, le fruit de vos entrailles, est béni.
3: Sainte Marie, Mère de Dieu, priez pour nous, pauvres pécheurs, maintenant et à l'heure de notre mort. Amen.
1: Amen. Je vous salue, Marie, pleine de grâce. Le Seigneur est avec vous. Vous êtes bénie entre toutes les femmes, et Jésus, le fruit de vos entrailles, est béni.
3: Sainte Marie, Mère de Dieu, priez pour nous, pauvres pécheurs, maintenant et à l'heure de notre mort. Amen.
1: Amen. Je vous salue, Marie, pleine de grâce. Le Seigneur est avec vous. Vous êtes bénie entre toutes les femmes, et Jésus, le fruit de vos entrailles, est béni.
3: Sainte Marie, Mère de Dieu, priez pour nous pauvres pécheurs, maintenant et à l'heure de notre mort. Amen.
1: Amen. Je vous salue, Marie, pleine de grâce. Le Seigneur est avec vous. Vous êtes bénie entre toutes les femmes, et Jésus, le fruit de vos entrailles, est béni.
3: Sainte Marie, Mère de Dieu, priez pour nous pauvres pécheurs, maintenant et à l'heure de notre mort. Amen.
1: Amen. Je vous salue, Marie, pleine de grâce. Le Seigneur est avec vous. Vous êtes bénie entre toutes les femmes, et Jésus, le fruit de vos entrailles, est béni.
3: Sainte Marie, Mère de Dieu, priez pour nous pauvres pécheurs, maintenant et à l'heure de notre mort.
1: Amen. Amen. Gloire au Père, et au Fils, et au Saint-Esprit.
3: Comme il était au commencement, maintenant et toujours, et pour les siècles des siècles.
1: Amen. Amen.

Troisième mystère douloureux, le couronnement d'épines. Nous le méditons à travers le chapitre 27 de l'évangile de Matthieu. Alors les soldats du gouverneur prirent avec eux Jésus dans le prétoire et ameutèrent sur lui toute la cohorte. L'ayant dévêtu, ils lui mirent une chlamide écarlate, puis ayant tressé une couronne avec des épines, ils la placèrent sur sa tête avec un roseau dans sa main droite. En s'agenouillant devant lui, ils se moquèrent de lui et disaient « Salut, roi des Juifs !» Et crachant sur lui, il prenait le roseau et frappait sa tête. Puis, quand ils se furent moqués de lui, ils lui ôtèrent le linge, lui remirent ses vêtements et l'emmenèrent pour le crucifier. »

0: Notre Père, qui es aux cieux, que ton nom soit sanctifié, que ton règne vienne, que ta volonté soit faite sur la terre comme au ciel.
1: Donne-nous aujourd'hui notre pain de ce jour. Pardonne-nous nos offenses, comme nous pardonnons aussi à ceux qui nous ont offensés. Et ne nous laisse pas entrer en tentation, mais délivre-nous du mal. Amen.
0: Je vous salue, Marie, pleine de grâce. Le Seigneur est avec vous. Vous êtes bénie entre toutes les femmes, et Jésus, le fruit de vos entrailles, est béni.
2: Sainte Marie, Mère de Dieu, priez pour nous, pauvres pécheurs, maintenant et à l'heure de notre mort. Amen.
0: Je vous salue, Marie, pleine de grâce. Le Seigneur est avec vous. Vous êtes bénie entre toutes les femmes, et Jésus, le fruit de vos entrailles, est béni.
2: Sainte Marie, Mère de Dieu, priez pour nous, pauvres pécheurs, maintenant et à l'heure de notre mort. Amen.
0: Je vous salue, Marie, pleine de grâce. Le Seigneur est avec vous. Vous êtes bénie entre toutes les femmes, et Jésus, le fruit de vos entrailles, est béni.
2: Sainte Marie, Mère de Dieu, priez pour nous, pauvres pécheurs, maintenant et à l'heure de notre mort. Amen.
0: Je vous salue, Marie, pleine de grâce. Le Seigneur est avec vous. Vous êtes bénie entre toutes les femmes, et Jésus, le fruit de vos entrailles, est béni.
2: Sainte Marie, Mère de Dieu, priez pour nous, pauvres pécheurs, maintenant et à l'heure de notre mort. Amen.
0: Je vous salue, Marie, pleine de grâce. Le Seigneur est avec vous. Vous êtes bénie entre toutes les femmes, et Jésus, le fruit de vos entrailles, est béni.
2: Sainte Marie, Mère de Dieu, priez pour nous, pauvres pécheurs, maintenant et à l'heure de notre mort. Amen.
0: Je vous salue, Marie, pleine de grâce. Le Seigneur est avec vous. Vous êtes bénie entre toutes les femmes, et Jésus, le fruit de vos entrailles, est béni.
2: Sainte Marie, Mère de Dieu, priez pour nous, pauvres pécheurs, maintenant et à l'heure de notre mort. Amen.
0: Je vous salue, Marie, pleine de grâce. Le Seigneur est avec vous. Vous êtes bénie entre toutes les femmes, et Jésus, le fruit de vos entrailles, est béni.
2: Sainte Marie, Mère de Dieu, priez pour nous, pauvres pécheurs, maintenant et à l'heure de notre mort. Amen.
0: Je vous salue, Marie, pleine de grâce. Le Seigneur est avec vous. Vous êtes bénie entre toutes les femmes, et Jésus, le fruit de vos entrailles, est béni.
2: Sainte Marie, Mère de Dieu, priez pour nous, pauvres pécheurs, maintenant et à l'heure de notre mort. Amen.
0: Je vous salue, Marie, pleine de grâce. Le Seigneur est avec vous. Vous êtes bénie entre toutes les femmes, et Jésus, le fruit de vos entrailles, est béni.
2: Sainte Marie, Mère de Dieu, priez pour nous, pauvres pécheurs, maintenant et à l'heure de notre mort. Amen.
0: Je vous salue, Marie, pleine de grâce. Le Seigneur est avec vous. Vous êtes bénie entre toutes les femmes, et Jésus, le fruit de vos entrailles, est béni.
2: Sainte Marie, Mère de Dieu, priez pour nous, pauvres pécheurs, maintenant et à l'heure de notre mort. Amen.
0: Gloire au Père, et au Fils, et au Saint-Esprit.
2: Comme il était au commencement, maintenant et toujours, et pour les siècles des siècles. Amen.

0: Le quatrième mystère douloureux, c'est Jésus qui porte sa croix. Nous le méditons au chapitre 23 de l'Évangile selon saint Luc. Quand ils emmenèrent Jésus, ils mirent la main sur un certain Simon de Cyrène qui revenait des champs, et ils le chargèrent de la croix pour la porter derrière Jésus. Une grande masse du peuple le suivait, ainsi que des femmes qui se frappaient la poitrine et se lamentaient sur lui. Mais se retournant vers elles, Jésus dit « Filles de Jérusalem, ne pleurez pas sur moi, pleurez plutôt sur vous-même et sur vos enfants. » Car voici venir des jours où l'on dira « Heureuses les femmes stériles, les entrailles qui n'ont pas enfanté et les seins qui n'ont pas nourri. » Alors on se mettra à dire aux montagnes « Tombez sur nous » et aux collines « Couvrez-nous. » Car si l'on traite ainsi le bois vert, qu'adviendra-t-il du bois sec ? On emmenait encore deux malfaiteurs pour être exécutés avec lui. »
1: Notre Père, qui es aux cieux, que ton nom soit sanctifié, que ton règne vienne, que ta volonté soit faite sur la terre comme au ciel.
2: Donne-nous aujourd'hui notre pain de ce jour. Pardonne-nous nos offenses, comme nous pardonnons aussi à ceux qui nous ont offensés. Et ne nous laisse pas entrer en tentation, mais délivre-nous du mal. Amen.
1: Je vous salue, Marie, pleine de grâce. Le Seigneur est avec vous. Vous êtes bénie entre toutes les femmes, et Jésus, le fruit de vos entrailles, est béni.
3: Sainte Marie, Mère de Dieu, priez pour nous, pauvres pécheurs, maintenant et à l'heure de notre mort.
1: Amen. Je vous salue, Marie, pleine de grâce. Le Seigneur est avec vous. Vous êtes bénie entre toutes les femmes, et Jésus, le fruit de vos entrailles, est béni.
3: Sainte Marie, Mère de Dieu, priez pour nous, pauvres pécheurs, maintenant et à l'heure de notre mort.
1: Amen. Je vous salue, Marie, pleine de grâce. Le Seigneur est avec vous. Vous êtes bénie entre toutes les femmes, et Jésus, le fruit de vos entrailles, est béni.
3: Sainte Marie, Mère de Dieu, priez pour nous, pauvres pécheurs, maintenant et à l'heure de notre mort.
1: Amen. Je vous salue, Marie, pleine de grâce. Le Seigneur est avec vous. Vous êtes bénie entre toutes les femmes, et Jésus, le fruit de vos entrailles, est béni.
3: Sainte Marie, Mère de Dieu, priez pour nous, pauvres pécheurs, maintenant et à l'heure de notre mort.
1: Amen. Je vous salue, Marie, pleine de grâce. Le Seigneur est avec vous. Vous êtes bénie entre toutes les femmes, et Jésus, le fruit de vos entrailles, est béni.
3: Sainte Marie, Mère de Dieu, priez pour nous, pauvres pécheurs, maintenant et à l'heure de notre mort.
1: Amen. Je vous salue, Marie, pleine de grâce. Le Seigneur est avec vous. Vous êtes bénie entre toutes les femmes, et Jésus, le fruit de vos entrailles, est béni.
3: Sainte Marie, Mère de Dieu, priez pour nous, pauvres pécheurs, maintenant et à l'heure de notre mort.
1: Amen. Je vous salue, Marie, pleine de grâce. Le Seigneur est avec vous. Vous êtes bénie entre toutes les femmes, et Jésus, le fruit de vos entrailles, est béni.
3: Sainte Marie, Mère de Dieu, priez pour nous, pauvres pécheurs, maintenant et à l'heure de notre mort.
1: Amen. Je vous salue, Marie, pleine de grâce. Le Seigneur est avec vous. Vous êtes bénie entre toutes les femmes, et Jésus, le fruit de vos entrailles, est béni.
3: Sainte Marie, Mère de Dieu, priez pour nous, pauvres pécheurs, maintenant et à l'heure de notre mort.
1: Amen. Je vous salue, Marie, pleine de grâce. Le Seigneur est avec vous. Vous êtes bénie entre toutes les femmes, et Jésus, le fruit de vos entrailles, est béni.
3: Sainte Marie, Mère de Dieu, priez pour nous, pauvres pécheurs, maintenant et à l'heure de notre mort.
1: Amen. Je vous salue, Marie, pleine de grâce. Le Seigneur est avec vous. Vous êtes bénie entre toutes les femmes, et Jésus, le fruit de vos entrailles, est béni.
3: Sainte Marie, Mère de Dieu, priez pour nous, pauvres pécheurs, maintenant et à l'heure de notre mort.
1: Amen. Gloire au Père, et au Fils, et au Saint-Esprit,
3: comme il était au commencement, maintenant et toujours, et pour les siècles des siècles.
1: Amen.

0: Cinquième mystère douloureux, la mort de Jésus en croix. Nous le méditons à travers l'évangile de Jean, c'est au chapitre 19. Après quoi, sachant que désormais tout était achevé pour que l'écriture fût parfaitement accomplie, Jésus dit « J'ai soif ». Un vase était là, rempli de vinaigre. On mit autour d'une branche d'hysope une éponge imbibée de vinaigre et on l'approcha de sa bouche. Quand il eut pris le vinaigre, Jésus dit « C'est achevé ». Et inclinant la tête, il rendit l'esprit. Comme c'était la préparation, les Juifs, pour éviter que les corps restent sur la croix durant le sabbat, car ce sabbat était un grand jour, demandèrent à Pilate qu'on leur brisât les jambes et qu'on les enlevât. Les soldats vinrent donc et brisèrent les jambes du premier, puis de l'autre qui avait été crucifié avec lui. Venus à Jésus, quand ils virent qu'il était déjà mort, ils ne lui brisèrent pas les jambes. Mais l'un des soldats de sa lance lui perça le côté et il sortit aussitôt du sang et de l'eau. Celui qui a vu rend témoignage, son témoignage est véritable, et celui-là sait qu'il dit vrai pour que vous aussi vous croyez. Car cela est arrivé afin que l'écriture fût accomplie, pas un de ses os ne sera brisé. Et l'écriture dit encore, ils contempleront celui qu'ils ont transpercé.
1: Notre Père qui es aux cieux, que ton nom soit sanctifié, que ton règne vienne, que ta volonté soit faite sur la terre comme au ciel.
2: Donne-nous aujourd'hui notre pain de ce jour, pardonne-nous nos offenses, comme nous pardonnons aussi à ceux qui nous ont offensés, et ne nous laisse pas entrer en tentation, mais délivre-nous du mal. Amen.
1: Je vous salue, Marie, pleine de grâce. Le Seigneur est avec vous. Vous êtes bénie entre toutes les femmes, et Jésus, le fruit de vos entrailles, est béni.
3: Sainte Marie, Mère de Dieu, priez pour nous, pauvres pécheurs, maintenant et à l'heure de notre mort.
1: Amen. Je vous salue, Marie, pleine de grâce. Le Seigneur est avec vous. Vous êtes bénie entre toutes les femmes, et Jésus, le fruit de vos entrailles, est béni.
3: Sainte Marie, Mère de Dieu, priez pour nous pauvres pécheurs, maintenant et à l'heure de notre mort.
1: Amen. Je vous salue, Marie, pleine de grâce. Le Seigneur est avec vous. Vous êtes bénie entre toutes les femmes, et Jésus, le fruit de vos entrailles, est béni.
3: Sainte Marie, Mère de Dieu, priez pour nous pauvres pécheurs, maintenant et à l'heure de notre mort.
1: Amen. Je vous salue, Marie, pleine de grâce. Le Seigneur est avec vous. Vous êtes bénie entre toutes les femmes, et Jésus, le fruit de vos entrailles, est béni.
3: Sainte Marie, Mère de Dieu, priez pour nous pauvres pécheurs, maintenant et à l'heure de notre mort.
1: Amen. Je vous salue, Marie, pleine de grâce. Le Seigneur est avec vous. Vous êtes bénie entre toutes les femmes, et Jésus, le fruit de vos entrailles, est béni.
3: Sainte Marie, Mère de Dieu, priez pour nous pauvres pécheurs, maintenant et à l'heure de notre mort.
1: Amen. Je vous salue, Marie, pleine de grâce. Le Seigneur est avec vous. Vous êtes bénie entre toutes les femmes, et Jésus, le fruit de vos entrailles, est béni.
3: Sainte Marie, Mère de Dieu, priez pour nous pauvres pécheurs, maintenant et à l'heure de notre mort.
1: Amen. Je vous salue, Marie, pleine de grâce. Le Seigneur est avec vous. Vous êtes bénie entre toutes les femmes, et Jésus, le fruit de vos entrailles, est béni.
3: Sainte Marie, Mère de Dieu, priez pour nous pauvres pécheurs, maintenant et à l'heure de notre mort.
1: Amen. Je vous salue, Marie, pleine de grâce. Le Seigneur est avec vous. Vous êtes bénie entre toutes les femmes, et Jésus, le fruit de vos entrailles, est béni.
3: Sainte Marie, Mère de Dieu, priez pour nous pauvres pécheurs, maintenant et à l'heure de notre mort.
1: Amen. Je vous salue, Marie, pleine de grâce. Le Seigneur est avec vous. Vous êtes bénie entre toutes les femmes, et Jésus, le fruit de vos entrailles, est béni.
3: Sainte Marie, Mère de Dieu, priez pour nous pauvres pécheurs, maintenant et à l'heure de notre mort.
1: Amen. Je vous salue, Marie, pleine de grâce. Le Seigneur est avec vous. Vous êtes bénie entre toutes les femmes, et Jésus, le fruit de vos entrailles, est béni.
3: Sainte Marie, Mère de Dieu, priez pour nous pauvres pécheurs, maintenant et à l'heure de notre mort.
1: Amen. Gloire au Père, et au Fils, et au Saint-Esprit.
3: Comme il était au commencement, maintenant et toujours, et pour les siècles des siècles.
1: Amen.

0: et benedictio Dei omnipotentis, Pateris, et Filii, et Spiritus Sancti, descenda super vos et maniat semper.
1: Amen. 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
1: Le thème qui nous est proposé aujourd'hui, fais confiance à Dieu et il agira. Dis-lui, fais confiance à Dieu et puis il va agir. Bien-aimé, le thème dit, fais confiance au Seigneur, il agira. La question que je me posais pendant que je préparais cet enseignement, comment ne pas faire confiance à Dieu? Et pourquoi est-ce qu'il n'agira pas? J'ai compris, bien-aimé, que Dieu est fidèle. Il est si fidèle, bien-aimé, qu'il est capable de te surprendre, même lorsque tu penses qu'il ne peut plus rien faire. Une à qui on dit, toute sa vie, elle va porter une ceinture. La deuxième à qui on dira qu'elle mourra, mais Jésus a fait. Cela m'amène à m'interroger avec toi. Pourquoi est-ce que Dieu n'agit pas dans ta vie? Pourquoi est-ce que le Seigneur prend du temps à intervenir dans ta vie? La question repose dans le thème qui nous est proposé. Le thème dit, fais confiance à Dieu. C'est lui qui donne le souffle de vie. C'est mon assurance. Il est mon sauveur. Il est l'impossible. Il y a toutes ces dénominations pour Dieu. Mais le Seigneur semble ne pas agir dans notre vie. Je vais te dire pourquoi aujourd'hui Dieu n'agit pas dans ta vie. La raison est toute simple. C'est parce que tu ne fais pas confiance. Voici la réponse. Pourquoi est-ce que je ne fais pas confiance à Dieu? Pourquoi une femme fait-elle confiance à son mari? Lorsqu'on lui dit que le monsieur a fait ceci, elle te dit non, je ne crois pas. Pourquoi elle peut dire que je ne crois pas? Parce qu'elle le connaît. La confiance en Dieu dit à quelqu'un, pas de la connaissance de Dieu. Si tu ne connais pas Dieu, tu ne peux pas avoir confiance en lui. Alors que beaucoup parmi nous aujourd'hui, dans l'expression de notre vie, on pense connaître Dieu. On dit, Seigneur, j'ai confiance en toi, alors que cela est archi faux. Remarquez très bien. Lorsque vous avez des difficultés, lorsqu'un problème survient automatiquement dans votre vie, qu'est-ce qui se passe? On court dans tous les sens. Ne va pas chez le marabout. Ne cherche pas à voir un féticheur. Regarde Jésus. Regarde Marie, sa mère. La confiance en Dieu, bien-aimé, part de la connaissance que j'ai de Dieu. Je ne peux avoir confiance en une personne à condition que je la connaisse. Je ne te connais pas, je ne peux pas avoir confiance en toi. C'est ce qui fait que beaucoup parmi nous, on prie, mais on n'est pas exaucé. On demande à Dieu et il tarde à réagir dans notre vie. Parce qu'on ne le connaît pas. Pourquoi nous ne le connaissons pas? Parce qu'on n'approche pas son mystère. Pourquoi nous n'approchons pas son mystère? Parce qu'on ne va pas à l'école de sa parole. Voyez-vous, un jour notre père évêque disait ceci, lorsque vous rencontrez un chrétien le dimanche, avec une Bible en main, c'est que ce chrétien n'est pas catholique. Parce qu'on a résumé aujourd'hui la connaissance de Dieu avec ce que nous lisons chaque jour à la messe. Et c'en est fini. Or, lorsque nous parlons de connaissance, la connaissance nous introduit dans le mystère de ce que Dieu est. Voyez-vous, en Jean le chapitre 17 au verset 3, Jésus va dire, pendant qu'il priait pour ses disciples, il disait à son Père, Père, car la vie éternelle, c'est qu'ils te connaissent toi Dieu et Jésus-Christ que tu as envoyé. On n'a pas de connaissance de Dieu. On ne sait pas qui est Dieu. On ne sait pas comment marcher avec lui. Comment pourrions-nous demander à Dieu aujourd'hui de nous guérir de notre maladie, alors qu'on ne sait pas comment est-ce qu'il fait pour guérir. Dis à quelqu'un, Seigneur, je veux te connaître aujourd'hui. Dis-lui, je veux te connaître aujourd'hui. Beaucoup parmi nous, on ignore ce qui est Dieu. Beaucoup prennent Dieu pour un guichet automatique. J'arrive et je mets une carte dans le guichet automatique, j'appuie des chiffres et puis l'argent sort. Le Dieu que j'attends n'est point un guichet automatique. C'est la raison pour laquelle, quand tout va bien chez toi, tu ne cherches pas à voir Dieu. Lorsque tu rencontres des difficultés, automatiquement, tu te rappelles qu'il existe. Dieu n'est pas un réfrigérateur. C'est celui, comme l'ont dit les autres, qui est à l'origine de ton existence. C'est lui qui t'a créé. Et la seule chose que Dieu demande pour qu'il puisse agir dans ta vie, c'est que tu lui fasses confiance. Il faut entrer dans la relation avec Dieu. Ce que Dieu attend de toi, c'est que tu lui donnes totalement ta vie. Paul dit dans sa lettre aux Romains, le chapitre 12, verset 1er, il dit, le sacrifice, le culte que vous devez donner à Dieu, c'est un culte d'abandon, un culte d'offrande totale de votre vie à votre Créateur. Mais aujourd'hui, on nous dit de faire confiance à Dieu, et puis on ne le connaît pas. Or, si je le connais, je peux, bien aimé, entrer dans le principe de ce que nous appelons la foi. La connaissance de Dieu nous introduit automatiquement dans la foi. Or, la foi nous dira Hébreux, le chapitre 11, verset 1er. Hébreux, chapitre 11, dit ceci, que la foi est la ferme assurance des choses auxquelles on espère, la démonstration de celles qu'on ne voit pas. Bien aimé, laisse-moi te dire ceci. Si tu savais qui était Dieu, tu ne serais pas en train de souffrir. La foi est la seule chose qui est en ta possession, capable d'appeler Dieu sur ta vie. Et il va courir pour venir jusqu'à toi. La confiance que tu as en Dieu déclenche en toi ce que nous appelons le mécanisme de la foi. Or, la foi te permet d'opérer dans ce que nous appelons le surnaturel. Alléluia. En réalité, lorsque tu as la foi, lorsque ta foi te conduit à une intimité parfaite avec Dieu, qu'est-ce qui se passe? Dieu, les théologiens, ceux qui ont écrit, et puis aujourd'hui on peut parler, disent que Dieu, il est au-delà du temps. Nous, nous sommes dans le temps. La foi fait que Dieu quitte l'au-delà de son temps pour venir dans notre temps. Or, lorsque Dieu entre dans notre temps, il y a quelque chose qui se passe. L'ordinaire de ta vie change parce que Dieu vient déranger les choses pour remettre tout en place. Mais lorsque tu n'entres pas dans une connexion de confiance avec Dieu, parce que tu n'as pas la foi et parce que tu ne le connais pas, Dieu ne saurait agir. C'est pourquoi je vais te dire ceci. Dieu, il a quelque chose pour toi aujourd'hui. Dieu désire faire quelque chose pour toi aujourd'hui. La plupart du temps, ce que nous avons comme attitude, on se pose la question au Seigneur de savoir, Seigneur, pourquoi cette situation m'arrive? Pourquoi est-ce que je suis dans tel cheminement et ça n'aboutit pas? Pourquoi est-ce que je fais telle ou telle chose et rien ne peut arriver dans ma vie? Mais la Bible te dit, est-ce que tu connais le Seigneur Dieu? Voyez-vous, dans l'évangile selon Saint Matthieu, le chapitre 6, à partir du verset 9 au verset 12, Jésus va dire, lorsque vous priez, dites notre Père. Autrement dit, ce qu'il recherche par-dessus tout, c'est que tu ne l'appelles plus, hey, le Dieu de celui-là. Non, que tu lui dises qu'il est ton Dieu. C'est ce que le Seigneur attend de toi. Et depuis, tu pries, tu parles, tu insistes, mais jamais tu n'as dit mon Dieu, jamais tu n'as dit mon Jésus. Comment veux-tu qu'il reconnaisse ta voix alors que tu n'as aucune relation avec lui? Ce que le Seigneur attend de toi aujourd'hui, il veut que tu fasses le pas vers lui. Et lorsque tu feras le pas, bien-aimé, tu verras que son règne arrive. Il a dit, qu'en est-il du règne de Dieu? Voyez-vous, lorsque Jésus envoie ses disciples prêcher, il dit, allez, entrez dans toute maison. Lorsque des hommes de paix seront là et que vous accomplirez de grands signes, sachez que le règne de Dieu est arrivé parmi vous. Bien-aimé, le règne de Dieu, c'est que toi, tu sois guéri de ta maladie. Le règne de Dieu, c'est que toi, tu entres dans la grâce du travail. Le règne de Dieu, c'est que toi, tu entres dans la grâce du mariage. Le règne de Dieu, c'est que toi, tu bénéficies de tout ce que lui, Dieu, il a disposé pour toi. Mais dis à quelqu'un, il y a une seule condition. Dis-lui, il y a une seule condition. Est-ce que tu connais Dieu? Est-ce que tu le connais? Est-ce que tu connais son nom? Est-ce que tu sais comment il s'appelle? Est-ce que tu sais comment est-ce qu'il agit? Moi, je sais comment mon Dieu agit, parce qu'il est amour. dans la première lecture que nous avions écoutée tout à l'heure, tirée de la lettre aux Hébreux, il a dit ceci dans la lettre, « Ayez plus de compassion. » Voyez, pourquoi est-ce que je dis « Je connais mon Dieu » Parce que quand Dieu me regarde en train de pleurer, il a compassion parce qu'il sait que je le connais. Et parce que je sais que je le connais, Dieu ne peut pas me regarder pleurer longtemps. Présente à Dieu, Dieu ne peut pas résister. Son cœur saigne parce que Dieu a un cœur de mère. Une mère ne peut pas regarder son enfant souffrir et rester indéfiniment sans tendre la main vers lui. Vous les mamans, quand un enfant apprend à marcher et qu'il tombe, tout de suite, qu'est-ce que tu fais? Tu cours pour l'attraper et après tu le laisses marcher encore parce que tu veux qu'il apprenne. Dieu fait ainsi, mais il va au-delà. En plus de te laisser marcher, Dieu te prend par la main et il t'apprend à marcher solidement. Je veux dire à quelqu'un, si depuis tu pries et que des gens te disent que Dieu est loin de toi, si depuis tu es en train de vivre une situation difficile et que le monde te dit qu'on ne peut plus rien faire pour toi, si la science te dit que la maladie que tu vis ne peut que t'emporter dans la tombe. Et si les hommes du moment te disent ceci, que tu ne pourras pas sortir vivant de cette situation, dis-leur que le Dieu que je connais n'a pas encore dit son dernier mot. Il n'a pas encore fini de parler, parce que Dieu parlera certainement. Oh, bien-aimé, lorsque le Dieu que je sais parle, la Bible dit que quand Dieu parle, tout se tait, car tout fait silence. Les hommes ont trop parlé dans ta vie. Ils ont tout dit. Ils ont tellement prophétisé que tu ne sais même plus en qui tu vas croire. Dieu dit, tant que tu vis, je suis capable de changer le cours de ton existence. Je recevais une jeune fille qui me disait, mon père, j'ai présenté 12 fois le baccalauréat. Mais je n'ai point désisté. Mon père, j'ai tenu et je suis arrivé à un résultat. Aujourd'hui, mes amis qui m'avaient dévancé m'ont demandé, j'ai fait comment pour les rattraper, pour les dépasser. Je vais te dire ceci. Tu n'es pas encore en retard sur ta vie. Ton histoire n'est pas encore terminée. Je veux te dire, fais confiance en Dieu. Dis à Dieu, Seigneur, je te connais. Je sais que par le passé, des hommes ont mis leur foi en toi et jamais ces personnes n'ont été déçues. Je sais que par le passé, des gens ont été déclarés stériles et qu'on taxait même de stériles pour toute la vie. Mais tu as opéré, Seigneur, un miracle. Je sais que tu le feras pour moi. La confiance en Dieu, bien-aimé, c'est la foi que tu mets en ce Dieu. Ne doute pas. N'entre pas dans le camp du pourquoi, du comment est-ce qu'il va agir. Ce n'est pas ton affaire. Il y a des gens qui ont tendance de penser, tout simplement, si le Seigneur doit faire un miracle, c'est qu'il va commencer ici pour arriver là. Dis à quelqu'un, le jour où tu sais que Dieu commence ici pour arriver là, c'est que ce n'est plus Dieu. Parce que le Seigneur opère au-delà de ce que tu espères. Il opère quand bien même les hommes pensent qu'ils ont tout déjà établi. C'est pourquoi je veux te dire ceci. Retiens bien cette phrase. Tu peux souffrir. La situation que tu traverses peut être difficile. Ça peut être la réalité. Mais ce n'est pas la vérité de Jésus-Christ. Parce que la seule vérité de Jésus-Christ, c'est que tu vivras et tu témoigneras de ce que le Seigneur a accompli les grandes choses dans ta vie. Il y a des événements qui arriveront certainement dans ton existence. Les hommes de ce monde ne comprendront pas ce qui est en train de t'arriver. C'est pourquoi je veux te dire, fais confiance à Dieu. Je veux parler à la vie de quelqu'un. Voyez, souvent les gens disent, mon père, on regarde trop dans mon existence. Tout le monde parle là-dedans, petit ou grand enfant, tout le monde met sa bouche là-dedans. Je veux te dire une chose. Regarde bien. Lorsque vous prenez l'évangile selon Saint Jean, le chapitre 19, il est dit ceci. Que pendant qu'on crucifiait Jésus, le monde entier était en train de regarder où Jésus était crucifié. Ce que tu ne sais peut-être pas, pendant que tout le monde jette son regard sur ta vie, pour chercher à savoir comment est-ce que tu as fait pour t'en sortir, ne les regarde pas. Est-ce que tu comprends le français là? Parce qu'en réalité, pendant que le monde entier avait le regard fixé sur les problèmes de Jésus, il ne savait pas que 3 jours après, il allait ressusciter. Je veux dire à quelqu'un, pendant que les hommes sont en train de s'intéresser à ton cas, pendant qu'on t'appelle par le problème que tu vis, pendant qu'on te nomme par ce que tu vis comme situation, bien aimé, c'est que ta résurrection n'est pas loin. Dieu fera certainement quelque chose. Le Dieu que je sais fera certainement quelque chose. C'est la raison pour laquelle je te dis, aie confiance en Dieu. Aujourd'hui, ne cherche pas à savoir comment est-ce que tu vas guérir, parce que tu guériras. Ne cherche pas à savoir Comment est-ce que tu feras pour entrer dans ton foyer? Parce que tu y entreras. Ne cherche pas à savoir comment est-ce que cela va arriver ou comment est-ce que ceci va arriver. Bien-aimé, tu sortiras restauré, rempli. Parce que le Dieu que je sers, ce Dieu parlera pour toi certainement. Je ne sais pas si tu m'entends. Sache que Dieu n'a pas encore dit son dernier mot pour toi. Il est capable de faire l'inimaginable. C'est quand les hommes de ce monde vont commencer à se taire que Dieu parlera. Laisse-les parler. Laisse-les dire ce qu'ils veulent. Le temps de Dieu, ce n'est pas leur temps. Le temps de Dieu, c'est le temps dans lequel il veut que toi tu entres. Et le temps de Dieu est arrivé pour toi. Je veux que tu croies simplement. Fais confiance en Dieu et tu verras que ce Dieu agira. Je prie que Dieu te bénisse aujourd'hui. Qu'au travers de toi, il y a des témoignages. De par les personnes qui te voient, qui te regarderont vivre, il y a de véritables témoignages. Je prie qu'aujourd'hui, le ciel s'ouvre sur ta vie et que Dieu fasse tout pour toi aujourd'hui. Que sa gloire resplendisse dans ta vie. Que les témoignages abondent et surabondent dans ton existence. Je prie qu'aujourd'hui, bien-aimé, les écluses du ciel tendent du tonnerre et que quelque chose se passe réellement pour toi. Que les hommes qui ne comprennent pas ce qui est en train d'arriver vont se dire, mais d'où viens-tu? Tu vas leur dire, je connais mon Dieu, c'est pourquoi il a agi dans ma vie. Que le Seigneur vous bénisse.
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toute ma confiance. Emmanuel, tu es toujours resté là, à mes côtés. Je viens ce jour te donner gloire, car tu le mérites. 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
1: Mon Seigneur, mon Dieu, je crois fermement que tu es ici avec moi, que tu me vois, que tu m'entends. Je t'adore profondément. Je te demande pardon pour tous mes péchés, la grâce de faire avec profit ce moment de prière. Ma Mère Immaculée, Marie, Saint Joseph, mon Père et Seigneur, mon ange gardien, intercédez pour moi. Dans l'Évangile qui nous est présenté dans la messe aujourd'hui, le Seigneur dit des mots qui devraient nous faire réfléchir parce qu'on est vindicatif. On voudrait bien que les gens s'occupent de nous. On est sensible au manque de délicatesse. On pense pas toujours au Seigneur lorsqu'on est offensé. Ce qui fait que le Seigneur donne une règle d'or vers la fin du discours sur la montagne. Il dit ce qui suit. « Tout ce que vous voudriez que les autres fassent pour vous, faites-le pour eux, et vous aussi. » Voilà ce que disent la loi et les prophètes. Il y a des extraits de l'Ancien Testament, le livre de Tobie. Il y a aussi Ben Sirac, le sage, qui le met d'une façon négative. Ce que tu ne veux pas des autres, fais-le pour eux. Ça revient au même. C'est à peu près ça, en fait. Et notre Seigneur ne fait que citer, à sa manière, bien sûr, ce qu'il y avait déjà dans la loi et les prophètes. Hein? Entrez par la porte étroite, continue-t-il. C'est-à-dire que tu voudrais que les autres le fassent pour toi, fais-le pour eux. Entre dans la porte étroite. C'est assez touchant. Et ça nous rappelle que, oui, le chemin est large pour ceux qui veulent vivre une belle vie tranquille, mais pour nous qui voulons faire aux autres parce que nous avons reçu de Dieu beaucoup plus, la porte est étroite, il faut passer par le Seigneur. Les allusions à la porte, ça peut être la porte du temple. Il y a aussi dans l'évangile de Saint Jean, il dit « Moi, je suis la porte et vous, vous êtes les brebis. » Les brebis, pour sortir, doivent prendre la porte. Mais quand le Seigneur disait cela, il se présentait comme le berger qui, très souvent, se couchait en travers de la porte, précisément si les animaux pensaient sortir et étaient là, en veillant sur eux. Et le Seigneur lui dit « Prends la porte étroite, je suis là. » Je te guiderai. La porte étroite est la règle d'or de la charité. Faites-le pour eux, vous aussi. En référence avec l'Ancien Testament, avec les paroles inspirées, qui étaient aussi une inspiration pour les gens qui étaient autour de lui, parce qu'ils connaissaient au moins un peu les Écritures. La porte est étroite. Il est resserré, dit Jésus, le chemin qui conduit à la vie, et ils sont nombreux, ceux qui le trouvent. Alors, on a là une chose intéressante qui nous rappelle que la porte étroite est une nécessité, et c'est-à-dire même plus qu'une nécessité, c'est l'essence même de ce qui va nous rapprocher du Seigneur. S'il y a dans notre vie toutes sortes, une grande ouverture, il y a un cirque d'un côté, il y a une fanfare de l'autre, un cinéma, etc. Puis il y a Dieu, qu'est-ce qu'on va choisir? Non, si notre porte, c'est seulement Dieu, tout le reste, on va le faire à partir de Dieu. Comme le dit le catéchisme de l'Église catholique, au sujet de la porte étroite, il nous dit « Toute la loi de l'Évangile tient dans le commandement nouveau de Jésus, de nous aimer les uns les autres comme il nous a aimés. » Ça revient à ça. Mais ça revient aussi à considérer deux aspects. Un, c'est que, avant la justice, l'amour. Il faut aimer les gens. Et on passe souvent notre temps à critiquer dans notre tête, à comparer, à s'estimer victime. Et c'est rendu presque une maladie collective. Hein? Non, on peut pas être toujours en train de critiquer. Essayons de voir ce qu'il y a de bon, de positif. Et essayons nous-mêmes d'ajouter, s'il n'y a pas ce positif, quelque chose de positif. Dans la vie de la famille, bon, il y a toujours des bonnes choses. Dans la vie sociale, c'est plus difficile. Au niveau du travail, qu'on doit sanctifier, il faut qu'on soit charitable. Et il faut passer par la porte étroite, c'est-à-dire se laisser un peu maltraiter, entre guillemets, pour donner une chance aux gens de respirer, puis ensuite essayer de leur faire comprendre ce qu'ils n'ont évidemment pas compris quand ils nous attaquent en attaquant Jésus. Alors on les laisse faire un peu, puis ensuite on les reprend, mais regarde, c'est pas ça que Jésus disait, etc., puis on reste aimable avec eux. Ça, c'est la porte étroite, ça demande un effort, c'est difficile, ça demande l'esprit de sacrifice, ça demande de vouloir écouter plutôt que d'enseigner au départ. Écouter la parole de Dieu. Saint José Maria, parlant de la porte étroite, je vais lire assez largement un passage d'une de ses homélies qui parle de la porte étroite. Hein. Il dit, « Je me rappelle à présent, certains d'entre vous m'ont sûrement entendu faire ce même commentaire dans d'autres méditations, le rêve d'un écrivain du siècle d'or espagnol. Deux chemins s'ouvrent devant lui. Le premier apparaît large et carrossable, aisé, bien pourvu, en auberge, hôtellerie ou tout autre endroit agréable et paisible. Des gens y avancent à cheval, en carrosse, au milieu de la musique et des rires, des éclats de rire fous. On y découvre une foule enivrée de plaisirs apparents éphémères, car cette route conduit à un précipice sans fond. C'est le chemin qu'empruntent les mondains, les éternels embourgeoisés. Ils affichent une joie qu'en fait ils n'ont pas. » On voit dans une image de ces deux chemins que même des fois on a l'impression qu'au lieu de monter, ils sont en train de faire la fête et même de descendre pour se moquer de ceux qui prennent l'autre chemin qui est beaucoup plus étroit et dangereux. Bon, ça c'est la mentalité. On ne va pas se surprendre que les gens trouvent que se donner à Dieu, vouloir, disons, travailler pour Jésus, faire les choses dans un contexte surnaturel où, oui, on prend en considération la volonté de Dieu, on ne va pas se surprendre que les gens se moquent de notre façon de faire, parce qu'ils ont pas, ils peuvent même pas, même en surface, comprendre ce que c'est, parce que précisément tous ces plaisirs-là les remplissent de suffisance et leur bouchent les oreilles, hein? La douleur, le renoncement, le sacrifice leur font véritablement horreur. Ils ne veulent pas entendre parler de la croix du Christ, qui leur paraît une affaire de fous. En réalité, ce sont eux les fous. De l'autre côté, dans ce songe, un autre sentier prend une direction différente. Il est si étroit et sa pente est si raide qu'il est impossible de le parcourir en cheval. Hein, on peut imaginer, les gens disent, bon, on pourrait s'aider, mais non, c'est un escalier qui va au ciel. Stairway to heaven, comme la chanson. Un escalier qui monte vers le ciel, qui est déjà évoqué lui aussi dans l'Ancien Testament, hein, dans le Pentateuque. Tous ceux qui l'empruntent avancent à pied, peut-être en zigzaguant, mais le visage serein. Ils savent où ils s'en vont. Ils savent ce qui les attend. Foulant des chardons, contournant des roches par endroits, des morceaux de leurs vêtements y restent, et même de leur chair. Mais un verger les attend au bout, le bonheur pour toujours. C'est le chemin des âmes saintes qui s'humilient, qui se sacrifient pour les autres. Le Christ est la force de ces voyageurs. Oh, ça, c'est beau, c'est très beau. C'est Saint José Maria, j'insiste, c'est tiré de l'homélie sur les pas du Seigneur, dans Ami de Dieu. Alors, tout ça, ça vient nous réconforter et ça nous fait penser que nous vivons de ce que nous voyons dans le ciel à travers la foi et à travers l'espérance. Ces gens-là ne vivent que de ce qu'ils ont sur eux, de ce qu'ils ont emprunté, de ce qui leur fait leur bonheur et ils sont malheureux. Mais le Seigneur nous dit, c'est ça, passez par la porte étroite. Vous n'avez pas d'autre choix. Le choix, ce n'est pas de souffrir. Le choix, c'est de prendre le seul chemin possible, le chemin que Jésus a emprunté lui aussi, qui nous mène au ciel. Ce chemin Nous voulons l'emprunter, nous aussi, avec la joie des enfants de Dieu, en contemplant la joie de Marie qui a emprunté ce chemin. Ça a toujours été un chemin étroit pour Marie, mais quelle gloire à la résurrection et ensuite à la rencontre avec Jésus au ciel. Ce que nous espérons, nous aussi. Nous te demandons, Seigneur, donne-nous la perspicacité de découvrir le seul vrai chemin, celui que tu attends de nous, celui que tu bénis, celui qui est pour nous et qui va nous donner beaucoup plus de joie que la joie apparente des gens affamés de plaisir, de sensualité, enfin de matérialisme, de pouvoir, tout ça. Merci Seigneur pour m'avoir montré le chemin avec gentillesse, avec comme ça, j'ai l'espérance, je sais qu'il va y avoir des moments difficiles. Je te remercie, mon Dieu, des bonnes résolutions, des actes d'amour, des inspirations que tu m'as communiquées dans cette méditation. Je te demande de m'aider à les mettre en pratique, ma mère immaculée, Saint-Joseph, mon Père et Seigneur, mon ange gardien, intercédez pour moi.
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0: Dans quelques instants, nous rendons les honneurs à notre Mère du Ciel, la très sainte Vierge Marie, à travers l'Angélus.
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2: Il est 6 heures.
3: L'ange du Seigneur apporta l'annonce à Marie.
4: Et elle conçut du Saint-Esprit.
5: Je vous salue, Marie, pleine de grâce, le Seigneur est avec vous. Vous êtes bénie entre toutes les femmes, et Jésus, le fruit de vos entrailles, est béni.
6: Sainte Marie, Mère de Dieu, priez pour nous, pauvres pécheurs, maintenant et à l'heure de notre mort. Amen.
3: Voici la servante du Seigneur.
4: Qu'il me soit fait selon votre parole.
5: Je vous salue, Marie, pleine de grâce, le Seigneur est avec vous. Vous êtes bénie entre toutes les femmes, et Jésus, le fruit de vos entrailles, est béni.
6: Sainte Marie, Mère de Dieu, priez pour nous, pauvres pécheurs, maintenant et à l'heure de notre mort. Amen.
3: Et le Verbe s'est fait chair,
4: et il a habité parmi nous.
5: Je vous salue, Marie, pleine de grâce, le Seigneur est avec vous. Vous êtes bénie entre toutes les femmes, et Jésus, le fruit de vos entrailles, est béni.
6: Sainte Marie, Mère de Dieu, priez pour nous, pauvres pécheurs, maintenant et à l'heure de notre mort. Amen.
3: Priez pour nous, Sainte Mère de Dieu,
4: afin que nous soyons rendus dignes des promesses du Christ.
3: Daigne, Seigneur, répandre ta grâce dans nos âmes, afin qu'ayant connu par le message de l'ange l'incarnation du Christ, ton Fils, nous arrivions par sa passion et par sa croix à la gloire de sa résurrection. Par le Christ, notre Seigneur. Amen.
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1: Au nom du Père et du Fils et du Saint-Esprit, le Seigneur soit avec vous. Nous voici rassemblés encore ce matin, frères et sœurs, pour rendre grâce au Seigneur pour ce jour nouveau que sa providence nous accorde. Nous voulons lui confier cette journée, ce qu'elle sera pour nous, pour que lui-même soit à nos côtés. Pour que notre célébration lui soit agréable, nous entrons en nous-mêmes. Nous reconnaissons nos fragilités et nous implorons sa miséricorde. Seigneur, prends pitié. Ô Christ, prends pitié. Seigneur, prends pitié. Que Dieu Tout-Puissant nous fasse miséricorde, qu'il nous pardonne nos péchés et nous conduise à la vie éternelle. Prions le Seigneur. Fais-nous vivre à tout moment, Seigneur, dans l'amour et le respect de ton saint nom. Toi qui ne cesses jamais de guider ceux que tu enracines solidement dans ta charité. Par Jésus-Christ, ton Fils, notre Seigneur, qui vit et règne avec toi dans l'unité du Saint-Esprit, Dieu pour les siècles des siècles.

Lecture du deuxième livre des rois. En ces jours-là, Sennachérib, roi d'Assour, envoya des messagers dire à Ézéchias: vous parlerez à Ézéchias, roi de Juda, en ces termes: ne te laisse pas tromper par ton Dieu en qui tu mets ta confiance, et ne dis pas: Jérusalem ne sera pas livrée aux mains du roi d'Assour. Tu sais bien ce que les rois d'Assour ont fait à tous les pays. Ils les ont voués à l'anathème. Et toi seul, tu serais délivré? Ézéchias prit la lettre de la main des messagers.

il la lut. Puis, il monta à la maison du Seigneur, déplia la lettre devant le Seigneur, et devant lui, pria en disant, « Seigneur, Dieu d'Israël, toi qui sièges sur les chérubims, tu es le seul Dieu de tous les royaumes de la terre. C'est toi qui as fait le ciel et la terre. Prête l'oreille, Seigneur, et entends. Ouvre les yeux, Seigneur, et vois. Écoute le message envoyé par Sennachérib pour insulter le Dieu vivant. Il est vrai, Seigneur, que les rois d'Assour ont ravagé les nations et leurs territoires et brûlé leurs dieux. En réalité, ce n'étaient pas des dieux, mais un ouvrage de main d'homme fait avec du bois et de la pierre. C'est pourquoi ils ont pu les faire disparaître. Maintenant, je t'en supplie, Seigneur notre Dieu, sauve-nous de la main de Sennachérib, et tous les royaumes de la terre sauront que tu es, Seigneur, le seul Dieu. Alors, le prophète Isaïe, fils d'Amoz, envoya dire à Ézéchias, « Ainsi parle le Seigneur, Dieu d'Israël. J'ai entendu la prière que tu m'as adressée au sujet de Sennachérib, roi d'Assour. Voici la parole que le Seigneur a prononcé contre lui. Elle te méprise, elle te nargue, la Vierge, la fille de Sion. Elle hoche la tête pour se moquer de toi, la fille de Jérusalem. Oui, un reste sortira de Jérusalem et des survivants de la montagne de Sion. Il fera cela l'amour jaloux du Seigneur. Et voici ce que dit le Seigneur au sujet du roi d'Assour. Il n'entrera pas dans cette ville, il ne lui lancera pas une seule flèche, il ne lui opposera pas un seul bouclier, il n'élèvera pas un seul remblai. Il retournera par le chemin par lequel il est venu. Non, il n'entrera pas dans cette ville, oracle du Seigneur. Je protégerai cette ville, je la sauverai à cause de moi-même et à cause de David, mon serviteur. La nuit même, l'ange du Seigneur sortit et frappa 185 000 hommes dans le camp assyrien. Sennachérib, roi d'Assour, plia bagage et s'en alla. Il revint à Ninive et y demeura. Parole du Seigneur.

Il est grand, le Seigneur hautement loué, dans la ville de notre Dieu, sa sainte montagne, altière et belle, joie de toute la terre.

La montagne de Sion, c'est le pôle du monde, la cité du grand roi. Dieu se révèle en ses palais, vraie citadelle.

Dieu, nous revivons ton amour au milieu de ton temple. Ta main droite qui donne la victoire réjouit la montagne de Sion.

Moi, je suis la lumière du monde, dit le Seigneur. Celui qui me suit aura la lumière de la vie.

En ce temps-là, Jésus disait à ses disciples, « Ne donnez pas aux chiens ce qui est sacré. Ne jetez pas vos perles aux pourceaux, de peur qu'ils les piétinent, puis se retournent pour vous déchirer. Tout ce que vous voudriez que les autres fassent pour vous, faites-le pour eux vous aussi. Voilà ce que disent la loi et les prophètes. » Entrez par la porte étroite, elle est grande, la porte, il est large le chemin qui conduit à la perdition, et ils sont nombreux ceux qui s'y engagent. Mais elle est étroite, la porte, il est resserré le chemin qui conduit à la vie, et ils sont peu nombreux ceux qui le trouvent.

Dans la première lecture de ce mardi, le roi Ézéchias se retrouve confronté à une situation délicate. Sa vie est menacée et l'existence de son peuple aussi menacée. Ézéchias savait de quoi était capable celui qui était en train de le menacer. Les peuples environnants ont été dévastés. Alors, Israël est isolé. Ézéchias ne savait plus quoi faire. Il se tourne alors vers le Seigneur et lui présente sa situation et demande le secours de Dieu. Ce que le Seigneur va faire pour lui. Il répond favorablement aux supplications de son oint. Frères et sœurs, dans les situations délicates, Ézéchias nous apprend à tourner nos cœurs vers le Seigneur. Il y a des situations qui dépassent nos forces humaines et dans de tels cas, le chrétien est appelé à mettre sa confiance en Dieu. Dans l'Évangile, Jésus enseigne à ses apôtres une règle importante pour la vie en communauté, pour la vie familiale, pour la vie d'ensemble. Il leur dit, faites aux autres ce que vous voudriez que les autres fassent pour vous. Si j'aime que les autres apprécient ce que je fais, je dois aussi apprendre à apprécier ce que les autres font. Si je veux que les autres voient le bien qui est en moi, je dois apprendre à voir le bien qui est dans les autres. Si je veux que les autres soient patients envers moi, je dois en faire pareil. Si je veux que les autres aient confiance en moi, je dois apprendre à leur faire confiance. Si je ne veux pas que les autres parlent mal de moi, je dois éviter toute médisance. Que les tests liturgiques de ce mardi ravive notre foi à la suite du Seigneur, pour que nous sachions que la promesse que Jésus avait faite jadis à ses disciples, « Voici, je suis avec vous jusqu'à la fin des temps », cette promesse est toujours d'actualité. Il est toujours avec nous. Alors tournons-nous vers lui et apprenons à marcher, aussi dur que soit le chemin, dans les traces qu'il a laissées pour nous.

prier, frères et sœurs, que mon sacrifice, qui est aussi le vôtre, soit agréable à Dieu le Père Tout-Puissant. Accueille, Seigneur, le sacrifice de louange et de paix. Accorde-nous d'être purifiés par son action et de t'offrir un cœur qui te plaise. Par Jésus le Christ, notre Seigneur. Le Seigneur soit avec vous. Élevons notre cœur. Rendons grâce au Seigneur, notre Dieu. Vraiment, Père très saint, il est juste et bon pour ta gloire et notre salut de t'offrir notre action de grâce toujours et en tout lieu par ton Fils bien-aimé Jésus le Christ. Il est ta parole par qui tu as créé toutes choses, c'est lui que tu nous as envoyé comme rédempteur et sauveur, Dieu fait homme conçu de l'Esprit Saint, né de la Vierge Marie. Pour accomplir jusqu'au bout ta volonté, et rassembler un peuple saint qui t'appartienne. Il étendit les mains à l'heure de sa passion, afin de briser la mort et de manifester la résurrection. C'est pourquoi, avec les anges et tous les saints, nous chantons ta gloire et d'une seule voix, nous proclamons.

Toi qui es vraiment saint, toi qui es la source de toute sainteté, Seigneur, nous te prions. Sanctifie ces offrandes en répandant sur elles ton esprit, qu'elles deviennent pour nous le corps et le sang de Jésus le Christ, notre Seigneur. Au moment d'être livré et d'entrer librement dans sa passion, il prit le pain, il rendit grâce, il le rompit et le donna à ses disciples en disant, « Prenez et mangez-en tous. » Ceci est mon corps livré pour vous.

De même, après le repas, il prit la coupe. De nouveau, il rendit grâce et la donna à ses disciples en disant, « Prenez et buvez-en tous, car ceci est la coupe de mon sang, le sang de l'Alliance nouvelle et éternelle, qui sera versé pour vous et pour la multitude en rémission des péchés. Vous ferez cela en mémoire de moi. »

En faisant ainsi mémoire de la mort et de la résurrection de ton Fils, nous t'offrons, Seigneur, le pain de la vie et la coupe du salut, et nous te rendons grâce, car tu nous as estimés dignes de nous tenir devant toi pour te servir. Humblement, nous te demandons qu'en ayant part au corps et au sang du Christ, nous soyons rassemblés par l'Esprit Saint en un seul corps. Souviens-toi, Seigneur, de ton Église répandue à travers le monde. Fais-la grandir dans ta charité en union avec notre pape Léon, notre évêque Jean Salomon et tous les évêques, les prêtres et les diacres. Souviens-toi aussi de nos frères et sœurs qui se sont endormis dans l'espérance de la résurrection et souviens-toi dans ta miséricorde de tous les défunts. Accueille-les dans la lumière de ton visage. Sur nous tous enfin, nous implorons ta bonté. Permets qu'avec la Vierge Marie, la bienheureuse Mère de Dieu, avec Saint Joseph son époux, les apôtres et tous les saints qui ont fait ta joie au long des âges, nous ayons part à la vie éternelle et que nous chantions ta louange et ta gloire par ton Fils Jésus le Christ.

Délivre-nous de tout mal, Seigneur, et donne la paix à notre temps. Soutenu par ta miséricorde, nous serons libérés de tout péché, à l'abri de toute épreuve. Nous qui attendons que se réalise cette bienheureuse espérance, l'avènement de Jésus-Christ, notre Sauveur. Seigneur Jésus-Christ, tu as dit à tes apôtres, je vous laisse la paix, je vous donne ma paix. Ne regarde pas nos péchés, mais la foi de ton Église. Pour que ta volonté s'accomplisse, donne-lui toujours cette paix et conduis-la vers l'unité parfaite, toi qui vis et règnes pour les siècles des siècles. Amen. Que la paix du Seigneur soit toujours avec vous. Et avec votre esprit. Dans la charité du Christ, frères et sœurs, donnez-vous la paix. Amen.

0: C'est l'agneau de Dieu, voici celui qui enlève les péchés du monde. Heureux les invités au repas des noces de l'agneau.
1: Seigneur, je ne suis pas digne de te recevoir, mais dis seulement une parole et je serai guéri.

0: Prions encore le Seigneur. Nourri et renouvelé par le corps sacré et le sang précieux de ton Fils, nous implorons ta bonté, Seigneur. Fais que, sûrs de la rédemption, nous possédions ce que nous aimons célébrer avec ferveur. Par le Christ notre Seigneur. Le Seigneur soit avec vous. Que Dieu Tout-Puissant vous bénisse, le Père et le Fils et le Saint-Esprit. Amen. Allez dans la paix du Christ.
1: Nous rendons grâce à Dieu.
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0: Au sommaire de l'actualité, 100 catéchumènes en fin d'initiation à la vie chrétienne reçoivent le sacrement de la confirmation à la paroisse Sainte-Marie, reine d'Afrique, demain. Et puis, messe de fin d'émission du père Georges Théa, secrétaire de l'évêque et directeur du relais RNC d'Abengoro. Il part à Rome où il poursuivra ses études. Concertation sur la nouvelle architecture du système électoral. Trois organes majeurs constitueront donc la nouvelle architecture du système électoral ivoirien. Les grandes lignes de cette réforme ont été présentées hier lundi par le Premier ministre Robert Begomombe que nous entendrons dans ce journal. En international, à l'occasion du centenaire de la naissance du vénérable professeur Jérôme Lejeune, le pape Léon XIV a reçu hier lundi en audience les membres de la fondation qui porte son nom et qui poursuit son œuvre. Dans son discours, le Saint-Père a salué la mémoire de celui qui fut pionnier de la génétique moderne.
1: Le journal Marcel Aristote.
0: Bonjour à tous et bienvenue. 100 enfants, jeunes et adultes de la paroisse Sainte-Marie, reine d'Afrique de Mans, ont reçu samedi dernier le sacrement de la confirmation. La messe pour la circonstance était présidée par le père Thomas Kobiaka, dont son homélie, le vicaire délégué du diocèse de Mans, s'appuyant sur les tests du jour, s'est appesanti sur trois verbes, écouter, obéir et envoyer pour éclairer les confirmants sur leur nouvelle mission. Le père Thomas Kobiaka dans un extrait de son homélie.
2: Chers confirmants, Dieu appelle. L'homme écoute, puis il est envoyé en mission. Chers confirmants, voilà la première étape de votre vie chrétienne. Apprendre à écouter Dieu. Aujourd'hui, beaucoup de voix parlent. Beaucoup de voix se font entendre. Il y a des amis qui nous parlent, les réseaux sociaux qui nous parlent. Il y a aussi quelquefois la pression du monde, les tentations faciles. Toutes ces choses nous parlent. Mais la voix de Dieu est différente. Elle ne crie pas. Elle parle au cœur. Elle parle à votre cœur. Mais pour écouter cette voix, il faut le silence pour l'entendre. Gardez le silence pour écouter la voix de Dieu. Alors, trois mots, trois verbes, écoutez, gardez et annoncez. Chers confirmants, Dieu vous appelle par votre nom. La question est simple. Vas-tu répondre comme Samuel? Dire « Seigneur, parle !» Dire « Seigneur, parle !» C'est accepter d'écouter, de faire le vide pour faire la première place à Dieu. Ton serviteur écoute. C'est accepter d'obéir. Quand on écoute, on obéit. Savoir donc obéir. Et après, c'est accepter d'être envoyé. Car la confirmation, ce n'est pas seulement recevoir l'Esprit Saint, qui est devenu disponible pour Dieu. Dans notre vie de tous les jours, cela veut dire prendre un moment de prière chaque jour.
0: Le père Thomas Kobiaka, vicaire délégué représentant le cardinal Jean-Pierre Coutouin, l'administrateur apostolique Cédé Vacanté du diocèse de Mans. À l'issue de l'Eucharistie, Gérard Quadio de Radio Maria Mans a tendu son micro à quelques nouveaux confirmés.
3: Après avoir reçu le sacrement de confirmation, j'aimerais bien m'engager dans l'église, comme par exemple venir à l'église et nettoyer l'église aussi pour que notre église soit tout le temps propre et aussi à enseigner la catéchèse bien sûr, à partager la parole aux nouveaux qui viennent et pour que aussi demain aussi ils puissent transmettre la parole de la main comme ils nous ont transmis et à être missionnaires dans l'église catholique et de suivre les commandements de Jésus et à être aussi comme l'enfant Samuel qui a écouté l'appel de Dieu.
4: Je m'en donne là. Pour dire vrai, je suis baptisée depuis 2002. J'ai prêté un peu les pas. Et je crois que cette année, pour le courage, avec l'aide de Saint-Esprit, j'ai fait la catéchèse. Je me suis confirmée avec mon fils. Hein. Mon fils a 12 ans maintenant. J'ai ressenti quelque chose qu'on ne peut pas expliquer. Maintenant, nous sommes appelés aussi à évangéliser.
0: Direction à présent le diocèse d'Abengoro, dimanche 21 juin dernier, le père Georges Théa, secrétaire de l'évêque et directeur de la station relais RNC, a célébré sa messe de fin d'émission dans une grande émotion. L'Eucharistie a réuni de nombreux fidèles et auditeurs à la cathédrale Sainte-Thérèse de l'Enfant Jésus de la Sainte-Face d'Abengoro. Prononçant l'homélie, le père Marie-Faustin Amadou, président national de leur promotion sacerdotale, originaire du diocèse de Yopo, Ogon et actuellement étudiant au Ghana, a invité les fidèles à manifester le même zèle et la même ardeur qu'ils ont pour leur équipe nationale de football, à l'annonce de l'évangile et à la promotion de la parole de Dieu. Au Père Georges, il lui a souhaité plein succès dans cette nouvelle aventure.
5: C'est parce que Dieu nous connaît, chers frères, il connaît tes capacités, il connaît l'homme dont tu es, le dévouement, l'amour pour son œuvre. Tu nous permets de pouvoir faire cette expérience. Ce que nous te souhaitons, c'est que tu marques en temps, alors que tu seras dans les environs du CPR. Plus grand, la vie éternelle, comme votre foi en est aujourd'hui avec nous, témoigne que le fils de Bilasso est présent et eux pour le renouvellement de l'Église. Moi, je suis convaincu, avec la grâce de Dieu, et je pense que les frères ici présents aussi sont convaincus, sans qu'on soit convaincus par temps, que tu feras tout pour assumer et vivre par la foi, la joie et la simplicité ce qui va l'Église, annoncer la bonne nouvelle de Christ. Nous connaissons tes capacités, tes vertus. Je serais tenté de les énumérer ici, mais je sais que je n'aurais pas aimé que ce n'est ni le Dieu, ni le moi. Que le Christ puisse t'accompagner.
0: Père Marie-Faustin Amadou, président national de la promotion sacerdotale du Père Georges Théa, originaire du diocèse du Pogon, étudiant au Ghana. Prenant la parole au terme de l'Eucharistie, le Père Georges Théa a exprimé sa profonde gratitude à toute la communauté. Il a notamment remercié les bienfaiteurs pour leur présent reçu, ainsi que toutes les personnes qui ont contribué à l'épanouissement de son ministère sacerdotal. Très ému, il a également salué l'affection sincère dont il a bénéficié tout au long de son séjour dans le diocèse d'Abengourou, s'adressant particulièrement aux agents de la Radio Nationale Catholique Relais RNC à Abengourou. Il les a félicités pour leur engagement quotidien au service de l'évangélisation. Il les a encouragés à poursuivre leur mission avec foi, détermination et espérance malgré les défis rencontrés.
6: Merci aux agents de la Radio Nationale Catholique qui sont venus participer avec nous à cette Eucharistie, avec qui j'ai travaillé 3 ans durant comme directeur et nous avons été en bonne harmonie et parfaite entente. Et la nature a beaucoup de défis. Beaucoup de défis à relever. Et je sais qu'avec votre aide, vous, auditeurs de la radio, en les aidant, les soutenant, la nature réussira à relever les défis de la couverture de tout le territoire diocésain à la Radio Nationale Catholique de Relais d'Abidjan. Merci pour votre projet. Merci pour votre amitié. Merci pour votre amour. Je vous bénisse. Je voudrais dire merci à tous les paroissiens de la cathédrale.
0: Père Georges Théa, secrétaire de l'évêque et directeur de la station Relais RNC, père sortant, il part à Rome pour poursuivre ses études.
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0: Dans le reste de l'actualité, une nouvelle page de la gouvernance électorale ivoirienne pourrait bientôt s'ouvrir. Réunis hier à lundi, à la primature au plateau, gouvernement, partis politiques et représentants de la société civile ont engagé des concertations sur la future organisation des élections à la suite de la dissolution de la commission électorale indépendante. Objectif affiché, mettre en place un dispositif plus transparent et davantage concentré afin de garantir des scrutins apaisés. Le Premier ministre Robert Bugre-Mombi.
8: Premièrement, sera un mécanisme électoral capable de garantir la rigueur de l'organisation matérielle du scrutin, la sincérité du comptage des voix, la transparence de la programmation des résultats et la crédibilité de la supervision générale du processus. Deuxièmement, consolidera davantage la confiance à chacune des étapes décisives du processus électoral. Troisièmement, assurera la neutralité dans sa composition, demeurera professionnel dans son fonctionnement et toujours transparent et crédible dans ses décisions. Sera conforme à la loi et accessible aux citoyens. Sans parti politique, il n'y a pas de débat programmatique. Mais nous avons ensemble une responsabilité immense. Nous devons travailler à renforcer la culture démocratique et civique de nos concitoyens en privilégiant uniquement le recours aux voies légales, car la Côte d'Ivoire est plus grande que nos partis et ou nos personnes. Nous avons besoin de vous comme force critique, toujours responsable et positive, pour faire avancer notre beau pays.
0: Le Premier ministre Robert Beugré-Mambé, chef du gouvernement, pour rappel, le 6 mai dernier, à l'issue d'un conseil des ministres, le gouvernement a annoncé la dissolution de la commission électorale indépendante créée en 2001 et régulièrement critiquée par une partie de la classe politique. Amadou Koulibaly, porte-parole du gouvernement, avait alors souligné que cette décision s'inscrivait dans une volonté de garantir durablement l'organisation d'élections apaisé. Et tout à fait autre chose, la Côte d'Ivoire paie chaque année environ 4 600 milliards de francs CFA dans l'empaillage illégal, a alerté le groupe Bloomfield Intelligence lors de la conférence Risque Pays tenue récemment à Abidjan. Derrière ce chiffre vertigineux se cache une hémorragie de plus de 142 tonnes d'or qui échappe annuellement au contrôle de l'État. C'est pour contribuer à la lutte contre ce fléau que la Fédération des coopératives minières de la Côte d'Ivoire fait comme si a animé mardi dernier un point de presse à la maison de la presse sur la problématique de l'empaillage illégal et la contribution des coopératives minières au développement minier de la Côte d'Ivoire. Kone Seydou, président de la fait comme si.
9: L'empaillage illégal constitue aujourd'hui une menace sérieuse pour notre économie, notre environnement, la sécurité de nos populations et la préservation de nos ressources naturelles. Ses conséquences sont multiples. La dégradation des terres agricoles, la pollution des cours d'eau, l'insécurité, le travail des enfants, la perte fiscale importante et la fragilisation de la cohésion sociale. La FECOMSI propose la création de zones minières artisanales sécurisées et légalement reconnues. La mise en place d'un programme national de formalisation des exploitants artisanaux, le renforcement de la formation technique, environnementale et entrepreneuriale des coopératives, la facilitation de l'accès au financement et aux équipements modernes, la mise en œuvre d'un système national de traçabilité de l'or issu de l'exploitation artisanale, le développement d'un cadre permanent de dialogue entre l'État, les coopératives minières, les communautés locales et les sociétés minières industrielles.
0: Découvreur de l'anomalie chromosomique responsable de la trisomie 21, Jérôme Lejeune a profondément marqué l'histoire de la médecine moderne. Considéré comme l'un des pères de la génétique contemporaine, il a consacré sa carrière à la recherche et à l'accompagnement des personnes atteintes de déficiences intellectuelles. La médecine, aimait-il à affirmer, c'est la haine de la maladie et l'amour du malade, a rappelé le pape Léon XIV dans son discours en français adressé aux membres de la fondation qui porte son nom et qui poursuit son œuvre. Sport football pour terminer mondial 2026, deuxième journée dans la poule I, le Sénégal s'est fait battre hier par la Norvège 3-2 et complique sa qualification pour les 16e de finale. L'Algérie réalise quant à elle une performance en se jouant de la Jordanie 2-1 et se relance pour une place en 16e. Idem pour l'Égypte qui a pris le meilleur sur la Nouvelle-Zélande 3-1. Parcours pour l'instant mitigé pour les équipes africaines dans ce tournoi. Cependant, l'espoir commence à renaître. Ce mardi, dans le groupe L, une rencontre contre de feu entre l'Angleterre et le Ghana à 20h, Portugal-Ouzbékistan à 17h, dans le groupe K, Panama-Croatie à 23h. Voilà pour l'essentiel de l'actualité du sport. Et c'est la fin de ce journal, journal mis en onde par Martial Atta. Je vous retrouve tout à l'heure à 9h pour le flash d'information.

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1: 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Thème, alors celui qui siège sur le trône déclara « Maintenant, je fais toutes choses nouvelles ». 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
2: La paroisse Sainte-Thérèse d'Avila de la cité Maka vous propose 3 jours de prière dénommés « Le rendez-vous des témoins du Christ ». Vendredi 26 juin de 17h à 19h. 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Thème, quant à nous, il nous est impossible de nous taire sur ce que nous avons vu et entendu. 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
2: Le 23 juin, Sainte Audrey. Audrey est parvenue selon le désir de son cœur à rester vierge pour se consacrer à Dieu, tout en ayant été mariée deux fois, à un vieillard puis à un enfant. Fille du roi des Angles de l'Est, alors que son frère devient évêque de Londres et que ses quatre sœurs seront des fondatrices d'Abbaye, Audrey doit contracter un mariage à des fins politiques. Elle est donc unie vers 652 au prince Tombert, âgé et malade. Son époux, aussi pieux et tourné vers Dieu qu'elle-même, meurt 3 ans plus tard, sans que le mariage ait été consommé. Audrey se retire alors dans l'île d'Élie, qui lui a été offerte par son mari. 5 ans plus tard, en 660, Audrey doit quitter son refuge pour épouser Egfrid, roi de Northumbrie, de nouveau pour des motifs politiques. Egfrid est encore un enfant et il accepte de respecter le vœu de virginité d'Audrey. Il lui permet même de recevoir le voile des consacrés des mains de Wilfrid, archevêque d'York, et d'entrer au couvent de Coldingham. Cependant, vers 672, il décide de revenir sur sa promesse et de former avec Audrey un véritable couple. Il tente de convaincre Wilfrid de le soutenir dans sa quête, ce que l'archevêque refuse de faire. Egfrid monte une expédition pour aller chercher sa femme dans son couvent. Audrey parvient à s'échapper avec l'aide de 2 religieuses et se réfugie dans l'île d'Élie, alors que la marée monte miraculeusement pour protéger sa fuite. Le roi renonce à la poursuivre et se choisit une autre épouse. Audrey fonde alors un monastère sur l'île d'Élie en 673 et y coule des jours paisibles dans la pénitence et la prière durant 6 ans avant d'être emportée par la peste. Sa sœur Sainte Sexburge fait ouvrir son cercueil pour transférer ses restes et découvre que son corps est conservé intact. Audrey, tu nous invites à remettre notre avenir à Dieu, dans la confiance et la paix.

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C'est une très belle journée qui s'annonce sur les ondes de la Voix de l'Évangile et vous faites bien de nous suivre ce mardi 23 juin 2026. Alors, fidèles auditeurs de la Radio Nationale Catholique, cette journée s'annonce belle, même pluvieuse. Ce matin, je viens dire à une auditrice qu'il n'y a plus de condamnation parce que le sang de Jésus nous a lavés de tout péché, parce que le sang de Jésus nous a purifiés et parce que par son sang, nous sommes justifiés.

et sanctifié. Je suis Annie Zega à ce micro et Martial Atta assure la mise en onde de cette matinale. Nous ouvrons en musique avec le titre « Il n'y a plus de condamnation » de la chanteuse Maggie Blanchard.

Aujourd'hui, fidèles auditeurs, nous sommes invités chaque jour à choisir la fidélité du Christ. Demandons donc au Seigneur la grâce de préférer le royaume aux commodités passagères de ce monde. Il nous demande d'entrer par la porte étroite. Voilà, fidèles auditeurs de la Radio Nationale Catholique, nous démarrons à présent les rubriques de cette matinale, à commencer par Pain de Vie, première rubrique du jour.

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1: Trois numéros, trois lignes vous sont proposées pour passer en direct et recevoir votre parole biblique du jour. Vous avez le 07 59 55 54 24, 05 55 03 46 60 et le 01 42 85 87 06. Allô, bonjour.
2: Oui, allô, bonjour.
1: Maman Cablan, comment ça va ce matin?
2: Dieu fait grâce.
1: Dieu merci.
2: Dieu fait grâce. Dieu fait grâce. Il a renouvelé le souffle de vie.
1: Amen.
2: À son glorifié à jamais.
1: Amen.
2: Maman, chez vous en studio.
1: Chez nous en studio.
2: Maison.
1: Chez nous en studio à la maison, tout se passe très bien.
2: Merci Seigneur.
1: Amen. Isaïe 43 verset 5.
2: Isaïe 43 verset
1: 5.
2: 5 qui me dit. 43 5 qui me dit.
1: Ne crains pas. Car je suis avec toi, depuis le levant, je ferai revenir ta descendance, depuis le couchant, je te rassemblerai.
2: Amen.
1: Merci,
2: Amen.
1: Mon câblant.
2: Belle journée, mm-hmm. Bonne suite de programme, et que Dieu nous prenne en grâce. Prenez soin de vous, en ce temps de pluie.
1: Merci, mon câblant.
2: Que Dieu nous prenne en grâce.
1: Amen.
2: Excellente journée.
1: Bonne journée. Allô?
3: Allô, bonjour madame.
1: Bonjour maman le bonheur, Tance. Comment ça va? Allô?
3: Allô, ça va très bien.
1: D'accord, Dieu merci.
3: Et chez nous en studio.
1: Oh, chez nous en studio, tout se passe bien. Merci. 2 Corinthiens 6, verset 18. Je serai pour vous un père et vous serez pour moi des fils et des filles, dit le Seigneur souverain.
3: Wow! Amen! Bonne journée!
1: Merci!
3: Et
1: bonne journée! Merci! Allô?
4: Bonjour ma fille!
1: Bonjour papa, quel est votre nom?
4: Mathurin Adi de Daloa.
1: D'accord, papa Mathurin, comment ça va là-bas?
4: Ça va bien, ça va bien.
1: D'accord. Vous prenez Genèse 28, verset 15.
4: Qui dit?
1: Vois, je suis avec toi et je te garderai partout où tu iras et je te ferai revenir vers cette terre que je n'abandonnerai pas jusqu'à ce que j'ai accompli tout ce que je t'ai dit.
4: Amen ma fille.
1: Merci papa Mathurin. Merci pour l'appel.
4: Allez,
1: belle journée.
5: Oui, allô.
1: Allô, bonjour.
5: Bonjour madame.
1: Monsieur Fojo Sylvestre, comment ça va?
5: Ça va bien. Et chez vous?
1: Chez nous ça va très bien, merci.
5: Oui, merci.
1: Vous notez Colossiens 2 verset 10. Et vous vous trouvez pleinement comblé en celui qui est le chef de toute autorité et de tout pouvoir.
5: Amen.
1: Merci, Monsieur Fojo Sylvestre. Passez une belle journée. Allô, bonjour.
6: Oui, allô, bonjour, madame.
1: Quel est votre nom, monsieur?
6: C'est Monsieur Adja Datingue.
1: Monsieur Adja Datingue, comment ça va?
6: Je sais que ça va. Et chez vous?
1: Chez nous, ça va super bien. Merci, Monsieur Adja.
6: Merci.
1: Vous notez le psaume 40, verset 17.
6: Oui.
1: Qu'ils exultent de joie à cause de toi, tous ceux qui te cherchent. Qu'ils ne cessent de dire, le Seigneur est grand, ceux qui aiment ton salut.
6: Amen.
1: Monsieur Adja, c'est tout. Allô, Monsieur Adja?
6: Oui, allô? Pas...
1: Oui, le psaume 40, verset 17.
6: Ok, c'est reçu.
1: Oui, merci, belle journée à vous.
6: Merci, merci.
1: Allô?
7: Allô? Allô? Allô?
1: Oui, allô, monsieur Guissot-Jean.
7: Oui, ça va très bien, ce matin, très bien, ce matin, en pleine forme.
1: Dieu merci. Et la famille?
7: Ça va bien, ça va bien, ça va bien.
1: D'accord. Le psaume 68, verset 6.
7: Oui?
1: Père des orphelins, justicier des veuves, tel est Dieu dans sa sainte demeure.
7: Amen, amen, amen. Merci. Et bonjour à tous les évêques et tous les prêtres qui sont à l'écoute.
1: Merci, monsieur Guissot-Jean. Allô? Allô, allô?
8: Bonjour, ma chère Désiré.
1: Bonjour, monsieur Kouakou Claude, comment ça va?
8: Bien, chez vous.
1: Ça va très bien, ça fait longtemps. Je suis très heureuse de vous entendre.
8: Oui, ça fait vraiment longtemps. Soyez tant mieux.
1: Ah, d'accord. Et la famille? D'accord. Dieu merci. Le psaume 37, verset 39.
8: D'accord.
1: Le salut des justes vient du Seigneur. Il est leur forteresse au temps du danger.
8: Amen.
1: Merci, monsieur Kouakou Claude. Passez une belle journée. Allô?
9: Allô? Bonjour, madame.
1: Bonjour, monsieur. Comment je vous appelle?
9: Je m'appelle Conan Martin.
1: Monsieur Conan Martin, vous nous appelez d'où?
9: Oui. J'appelle du MDA, Annonciation MDA.
1: D'accord. Comment ça va là-bas?
9: Nouveau NDA. Quartier.
1: Oui. Comment ça va à NDA?
9: Ça va très bien.
1: Dieu merci. Vous notez le psaume 146, verset 8.
9: Ah, psaume 146, verset
1: 8.
9: 8, ok.
1: Le Seigneur ouvre.
9: Dit quoi?
1: Le Seigneur ouvre les yeux des aveugles. Le Seigneur redresse ceux qui fléchissent. Le Seigneur aime les justes.
9: Amen.
1: Merci, monsieur Kounan Martin.
9: Merci beaucoup. Mmh.
1: Passez une belle journée.
9: Merci.
1: Allô?
10: Allô, bonjour ma fille.
1: Bonjour, c'est maman Tanon. Comment ça va?
10: Oui, ça va.
1: C'est pas la grande forme, maman Tanon. Maman Tanon, c'est pas la grande forme? Allô?
10: Allô?
1: Oui, maman Tanon, ça va?
10: C'est maman Bailly.
1: Ah, maman Bailly. Maman
10: oui, c'est maman Bailly, ma fille.
1: Ok, maman Bailly, comment ça va?
10: Oui, ça va, Dieu fait grâce, ça va, ma fille.
1: D'accord. Nahum 1, verset 7.
10: Mm-hmm.
1: Le Seigneur est bon. Il est un abri au jour de détresse. Il prend soin de ceux qui cherchent en lui leur refuge.
10: Amen.
1: Merci
10: ma
1: maman
10: fille.
1: Bailly, bon, belle journée.
10: Que Dieu nous garde. Mm-hmm.
1: Allô?
7: Allô?
1: Oui, bonjour.
7: Allô, bonjour, ma soeur, bonjour, madame.
1: Monsieur Héritier B, comment vous allez?
7: Oui, je vais très bien, grâce à Dieu. Merci à Dieu. Et toi, comment ça va?
1: Ça va très bien, merci, monsieur Héritier B.
7: Merci, Seigneur. Alléluia.
1: Psaume 31, verset 23.
7: Psaume 31, 23.
1: Oui. Et moi, désemparé, je disais, je suis exclu de ta vue, mais tu m'as... Mais tu as entendu ma voix suppliante quand j'ai crié vers toi.
7: Amen, amen. Merci, merci. Merci, Dieu de grâce. Merci, merci.
1: Merci, monsieur Héritier B. Allô?
11: Allô, bonjour, madame.
1: Bonjour.
11: Madame Adja.
1: Madame Adja, comment ça va?
11: Je vais très bien, merci.
1: Dieu merci. Chez nous, ça se passe bien. Job 8, d'accord. Verset 20.
11: D'accord.
1: Vois. Dieu ne méprise pas l'homme intègre, ni ne prête main forte aux malfaiteurs.
11: Amen.
1: Merci, madame Adja. Passez une belle journée.
11: Bonne journée à vous, madame.
1: Merci. Allô?
12: Allô, bonjour, Béatrice Eka.
1: Bonjour, Béatrice Eka. Vous allez bien aujourd'hui?
12: Oui, ça va très bien ce matin, merci.
1: D'accord.
12: Oui, merci.
1: Psaume 22, verset 24.
12: Ok.
1: Vous qui craignez le Seigneur, louez-le. Vous tous, race de Jacob, glorifiez-le. Vous tous, race d'Israël, redoutez-le.
12: Amen. Hein?
1: Il belle journée.
12: Mérite d'être adoré.
1: Allô?
13: Allô, bonjour, Michael Seka.
1: Bonjour, monsieur Michael Seka. Vous êtes notre dernier auditeur du jour. Comment ça
13: Amen,
1: va?
13: Alors.
1: Comment vous allez, monsieur Michael Seka?
13: Ça va très bien, chez vous?
1: Ça va super bien, merci. Job 5, verset 19. De 6 angoisses, il te tirera et à la 7e, le mal ne t'atteindra plus.
13: Bonne émission à vous.
1: Merci, monsieur Michael Seka.

Très chers auditeurs de La Voix de l'Évangile, c'est tout pour cette rubrique. Vous prenez pour tous ceux qui n'ont pas pu être en direct avec nous et pour tous ceux aussi qui nous écoutent mais qui sont dans l'incapacité de nous joindre. Vous notez ce verset, le psaume 138, verset 7. Le psaume 138, verset 7 qui nous dit « Si je marche en pleine détresse, tu me fais revivre. Tu portes la main sur mes adversaires et ta droite me rend vainqueur. » Le psaume 138, verset 7. Nous écoutons à présent « Je déteste les fautes ».

Je déteste les fautes. On ne dit pas poisson grillé, mais poisson frit. La chérophobie, c'est le dégoût de la joie et du bonheur. Aspermogène, c'est quelqu'un qui s'en fout. Buandier veut dire en charge du lavage du linge. Buandière veut dire femme chargée de faire la lessive. On n'abrège pas monsieur avec M et R, mais avec un M majuscule et un point. On ne dit pas les 1,2 milliard, mais le 1,2 milliard. On ne dit pas mais 1 million, mais mon million. C'était « Je déteste les fautes ».

0: Buandière, c'est la femme qui se charge de faire la lessive. Monsieur, en français, s'abrège grand M, majuscule. Grand M, pardon, avec un point. On dit mon million, on dit mon milliard au lieu de mon un million, mais un million et mais un milliard. Voilà, fidèles auditeurs de la Radio Nationale Catholique, c'est ici que se referme la première partie de cette matinale. Merci de nous avoir suivis. La suite, c'est à partir de 8h avec Marina Kwakoulasisi qui vous présentera Ecclesia Magazine sur le thème « La sorcellerie aujourd'hui, pratique occulte et impact spirituel sur les vies ». 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Nous, on se retrouve à 9h20 pour la seconde partie de notre matinale.
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0: qui méprise son prochain commet une faute. 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
1: 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Il est 8 heures.
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0: Merci de nous rejoindre sur la Radio Nationale Catholique de Côte d'Ivoire, La Voix de l'Évangile, pour suivre votre émission de formation et d'information Ecclesia Magazine. Et cette émission est pilotée à la technique par Martial Atta. À ce micro, je suis Marina Kwakula Sissi. Aujourd'hui, nous abordons un sujet à la fois sensible, complexe et très actuel, la sorcellerie aujourd'hui, pratiques occultes et impact spirituel sur les vies, dans de nombreuses familles, dans les quartiers, sur les réseaux sociaux et même dans certains milieux professionnels. Les questions liées à la sorcellerie, aux pratiques occultes, aux marabouts, aux pactes spirituels et aux phénomènes mystiques continuent d'alimenter les conversations, les peurs et parfois les souffrances. Comment l'Église comprend-elle cette réalité? Que dit la foi chrétienne face à ces pratiques, quels sont leurs dangers spirituels, d'ailleurs comment discerner entre superstition, croyance populaire et véritable combat spirituel? Eh bien, pour nous aider à mieux comprendre ces questions, nous avons le plaisir et la joie de recevoir aujourd'hui le père Aristide Ebaye, le prêtre du diocèse d'Abidjan, vicaire à la paroisse Sainte-Thérèse de Marcory. Mon père, bonjour et merci d'avoir accepté notre invitation. Bienvenue.
1: Bonjour, j'espère que vous allez bien aussi.
0: Oui, ça va très bien. Merci d'être avec nous et je voudrais souligner à tous nos auditeurs de la Radio Nationale Catholique que nous abordons la dernière semaine de votre émission Ecclesia Magazine pour entamer les vacances très très bientôt et donc tout au long de cette semaine nous achèverons cette émission Ecclesia Magazine, je dirais en beauté bien sûr, et avec des invités qui viendront nous enseigner encore et pour clore cette émission en beauté. Et avec aujourd'hui le père Aristide Ebaye, c'est la dernière émission avec vous bien sûr avant d'entamer la nouvelle saison dans quelques mois. La sorcellerie aujourd'hui, pratiques occultes et impact spirituel sur les vies. On en parle dans cette émission pour cette première partie. Et la seconde, vous pourrez poser toutes vos questions. À tout de suite.
1: La sorcellerie n'est pas seulement une histoire du passé ou une réalité réservée au village. Aujourd'hui encore, il existe sous plusieurs formes. Elle existe, sous plusieurs formes et continue d'influencer la vie de nombreuses personnes. Parfois, elle se cache derrière des pratiques appelées protection, chance, réussite, amour, pouvoir ou solution rapide aux problèmes. Beaucoup de personnes, par peur, par ignorance, par souffrance ou par recherche de succès, se tournent vers des pratiques occultes, sans mesurer les conséquences spirituelles. Pourtant, tout ce qui donne une solution en dehors de Dieu peut devenir une porte ouverte aux ténèbres. Ce thème nous invite donc à ouvrir les yeux sur la réalité de la sorcellerie aujourd'hui, à comprendre ses formes, ses pièges et ses impacts spirituels sur les vies, les familles, les mariages, les finances et les destinées. Mais il nous rappelle surtout une vérité essentielle. Aucune puissance occulte n'est au-dessus de la puissance de Dieu. L'objectif de ce thème n'est pas de faire peur, mais d'éclairer, d'avertir et de ramener les cœurs vers Jésus-Christ, la vraie source de la délivrance, de la protection et de la victoire. Définition de la sorcellerie et des pratiques occultes. La sorcellerie est l'utilisation de puissances spirituelles mauvaises pour influencer, manipuler, contrôler ou détruire la vie d'une personne. Elle peut se manifester par des malédictions, des sorts, des envoûtements, des pactes, des sacrifices, des objets mystiques ou des paroles mauvaises. Les pratiques occultes désigne tout ce qui cherche une puissance, une révélation, une protection, une solution en dehors de Dieu. En Deutéronome 18, 10 à 12, il a dit ceci. qu'on ne trouve chez toi personne qui exerce le métier de devin, d'astrologue, de magicien, d'enchanteur, personne qui consulte ceux qui évoquent des esprits. Cela montre que Dieu ne veut pas que son peuple cherche secours dans les ténèbres. La sorcellerie est aussi citée parmi les œuvres mauvaises de la chair. C'est pourquoi le croyant doit chercher Dieu seul et ne pas consulter les puissances occultes, car un peuple ne consultera-t-il pas son Dieu? Ésaïe 8, 19. Les formes traditionnelles de la sorcellerie. Les formes traditionnelles de la sorcellerie sont souvent liées aux pratiques anciennes transmises dans certains milieux familiaux, culturels ou communautaires. Elles peuvent prendre la forme de fétiches, de gris-gris, de sacrifices, de poudres, de paroles maléfiques, de consultations de devins ou de pratiques destinées à protéger, attaquer ou dominer spirituellement. Certaines personnes utilisent ces pratiques pour empêcher la réussite d'un autre, de leurs semblables, provoquer des maladies soudaines et brusques, bloquer un mariage, détruire une famille ou contrôler une destinée. Pourtant, Dieu avertit son peuple de ne pas se tourner vers les devins. Lévitique 19, 31. La vraie protection ne vient pas des fétiches, mais de Dieu seul. La Bible déclare, « Le Seigneur te gardera de tout mal, il gardera ton âme. » Le psaume 121, le verset 7 au verset 8. Elle dit encore, « Celui qui demeure sous l'abri du Très-Haut repose à l'ombre du Tout-Puissant. » Psaume 91, verset 1 au verset 2. Les formes modernes de sorcellerie aujourd'hui. Aujourd'hui, la sorcellerie ne se présente pas toujours sous une forme traditionnelle. Elle peut être déguisée en recherche de chance, de succès rapide, d'amour forcé, de richesse, de pouvoir, de célébrité ou de protection. Certaines personnes utilisent des parfums mystiques, des bagues, des chaînes, des poudres, des talismans ou rituels pour dominer quelqu'un ou réussir dans les affaires. D'autres découvrent ces pratiques à travers Internet ou les réseaux sociaux. Mais la Bible avertit que Satan peut se déguiser en ange de lumière. 2 Corinthiens 11, 14. Cela signifie que tout ce qui semble attirant n'est pas forcément bon. En Proverbe 14, 12, il est dit ceci. Telle voie paraît droite à un homme, mais son issue, c'est la voie de la mort. C'est pourquoi le croyant doit s'abstenir de toute forme de mal. 1 Thessaloniciens 5, 22. Les pratiques occultes les plus fréquentes. Parmi les pratiques occultes les plus fréquentes, on trouve la consultation des marabouts, féticheurs, devins, voyants ou médiums. Il y a aussi les sacrifices, les bains mystiques, les pactes de sang, les envoûtements, les malédictions, les gris-gris, les talismans, les objets enterrés, les poudres, les bagues de pouvoir et de protection occulte. Certaines personnes pratiquent ces choses pour obtenir un emploi, attirer un homme ou une femme, réussir un commerce, gagner un procès, se venger ou empêcher quelqu'un d'avancer. Mais Dieu demande à ses enfants de chercher premièrement son royaume et sa justice. Matthieu 6, 33. Et non des solutions dans les ténèbres. Dans Actes 19, 18 à 19, ceux qui avaient pratiqué la magie ont confessé leurs actes et brûlé leurs livres occultes. Cela montre qu'une vraie conversion implique l'abandon total des pratiques occultes. La Bible dit aussi en Jacques 4, 7, « Soumettez-vous donc à Dieu, résistez au diable et il fuira loin de vous. » La sorcellerie familiale et générationnelle. La sorcellerie familiale et générationnelle concerne les pratiques, les pactes, les autels, alliances ou malédictions qui peuvent exister dans certaines familles. Parfois, des ancêtres ont conclu des alliances avec des esprits ou des divinités ou des fétiches et les conséquences peuvent toucher les générations suivantes. Cela peut se manifester par des blocages répétés, des échecs constants, des divisions familiales, des maladies répétitives, des morts précoces, des mariages instables ou des difficultés qui se répètent. Mais la bonne nouvelle est qu'en Jésus-Christ, une nouvelle vie est possible. Si quelqu'un est en Christ, il est une nouvelle créature. 2 Corinthiens 5, 17. Christ a aussi brisé la puissance de la malédiction. Christ nous a rachetés de la malédiction de la loi. Galates 3, 13. La Bible déclare également que chacun est responsable devant Dieu, car le Fils ne portera pas l'iniquité du Père. Ézéchiel 18, 20. La sorcellerie dans les relations sociales. La sorcellerie dans les relations sociales peut se manifester à travers la jalousie, la haine, la rivalité, la méchanceté ou le désir de nuire. Elle peut venir du voisinage, du lieu de travail, de l'entourage, de certains amis ou même de certaines personnes proches. Elle peut viser à créer la confusion, provoquer des disputes, diviser des amis, détruire une réputation, bloquer une aide ou empêcher une promotion. Mais le croyant ne doit pas vivre dans la peur. La Bible dit, « Le Seigneur est ma lumière et mon salut. De qui aurais-je crainte ?» Psaume 27, le verset 1. Dieu est capable de délivrer ses enfants des pièges cachés. Celui qui te délivre du filet de l'oiseleur. Psaume 91, verset 3. Et même lorsque des attaques sont préparées, Dieu promet, « Toute âme forgée contre toi sera sans effet. » Ésaïe 54, 17. La sorcellerie dans le domaine professionnel et financier. Dans le domaine professionnel et financier, certaines personnes utilisent des pratiques occultes pour obtenir un poste, garder une position, empêcher la promotion d'un autre, attirer des clients, dominer les concurrents ou provoquer la chute d'une personne. D'autres cherchent des pouvoirs mystiques pour faire prospérer leurs affaires ou attirer l'argent rapidement. Mais la richesse obtenue par les ténèbres détruit la paix, la quiétude, la tranquillité. La Bible enseigne également que la vraie bénédiction vient de Dieu. C'est la bénédiction du Seigneur qui enrichit. Il ne la fait suivre d'aucun chagrin. Proverbe 10, 22. Dieu n'est pas contre la réussite. Il donne la force de travailler et d'acquérir des biens honnêtement. Deutéronome 8, 18. Celui qui marche selon la parole de Dieu portera du fruit dans ses activités. Psaume 1, le verset 1 au verset 3. La sorcellerie dans le mariage et la famille. La sorcellerie peut attaquer le mariage et la famille. Elle peut provoquer des disputes, la haine, le rejet, l'infidélité, les séparations, les blocages dans le mariage ou les conflits entre parents et enfants. Certaines personnes utilisent des pratiques occultes pour forcer l'amour, contrôler un conjoint, empêcher quelqu'un de se marier ou détruire un foyer. Mais le mariage doit être construit sur Dieu, l'amour, la vérité et la fidélité. Jésus a dit que l'homme ne sépare pas ce que Dieu a uni. Matthieu 19, 6. La famille doit être consacrée à Dieu uniquement. Josué a déclaré, « Moi et ma maison, nous servirons le Seigneur. » Josué 24, 15. Dans le mariage, l'amour doit remplacer la manipulation, car la parole de Dieu nous dit en Éphésiens 5, 25, « Marie, aimez vos femmes comme Christ a aimé l'Église. » La sorcellerie spirituelle déguisée souvent en religion. Il existe une forme de sorcellerie qui se cachent derrière la religion. Certaines personnes utilisent le nom de Dieu, des prières, de l'huile, de l'eau, des bougies, des objets ou des paroles spirituelles. Mais derrière cela se trouve malheureusement parfois la manipulation, la peur, le contrôle ou l'exploitation. Tout ce qui porte le nom de Dieu n'est pas forcément de Dieu. Attention, Jésus a averti, « Gardez-vous des faux prophètes, vous les reconnaîtrez à leurs fruits. » Matthieu 7, 15 à 16. Il faut donc regarder les fruits. Est-ce que cela conduit à Christ, à la vérité, à la paix et à la sainteté? La parole de Dieu nous dit aussi, en 1 Jean 4, 1, « N'ajoutez pas foi à tout esprit, mais éprouvez les esprits pour voir s'ils viennent de Dieu. » Certaines peuvent avoir l'apparence de la piété tout en reniant la vraie puissance de Dieu. 2 Timothée 3, 5. Les raisons qui poussent certaines personnes vers l'occultisme. Beaucoup de personnes se tournent vers l'occultisme à cause de la peur, de la souffrance, de l'impatience, de la pauvreté, de la jalousie, de la vengeance ou du désir de réussir rapidement. Certains veulent être protégés, d'autres veulent dominer, d'autres cherchent à connaître l'avenir, d'autres y entrent par ignorance, par tradition familiale, par pression sociale ou par simple curiosité. Mais la Bible nous avertit contre le fait de détourner son cœur de Dieu. Maudit soit l'homme qui met sa confiance dans un mortel et qui détourne son cœur du Seigneur. Jérémie 17, 5. Dieu appelle plutôt ses enfants à lui faire confiance. Recommande ton sort au Seigneur, mets en lui ta confiance et il agira. Psaume 37, verset 5. Jésus invite aussi ceux qui sont fatigués et chargés à venir à lui pour trouver le repos. Matthieu 11, 28. Les conséquences spirituelles des pratiques occultes. Les pratiques occultes ont toujours des conséquences spirituelles. Elles peuvent ouvrir des portes à l'oppression, à la peur, au cauchemar, à la confusion, aux pertes, à la dépendance et à l'éloignement de Dieu. Ce qui semble aider peut finir souvent par détruire. Jésus a dit en Jean 10, 10, « Le voleur ne vient que pour voler, égorger et détruire. Moi, je suis venu afin que les brebis aient la vie en abondance. » La sorcellerie et les pratiques occultes promettent souvent la solution, mais elles volent la paix et la liberté. La parole de Dieu enseigne aussi que celui à qui l'on obéit devient notre maître. Romains 6, 16. Ainsi, celui qui s'attache aux puissances occultes risque de devenir spirituellement esclave. Le péché crée aussi une séparation entre l'homme et Dieu. Ésaïe 59, le verset 2. L'impact de la sorcellerie sur les vies, les familles et les destinées. L'impact de la sorcellerie peut être profond. Elle peut détruire la paix d'une personne, provoquer des blocages répétés, créer des divisions familiales, attaquer les mariages, semer la peur, affaiblir la foi et ralentir les destinées. Dans certaines familles, on observe des conflits qui ne finissent pas, des échecs qui se répètent, des enfants qui se détournent, qui n'évoluent pas, des couples qui se brisent ou des opportunités qui disparaissent à chaque fois. Mais il faut retenir que la sorcellerie n'est pas plus forte que Dieu. Le sorcier n'est pas plus fort que Dieu. Jésus a dit, « Je vous ai donné le pouvoir de marcher sur toute la puissance de l'ennemi et rien ne pourra vous atteindre. » Luc 10, 19. Le croyant doit se rappeler cette vérité essentielle. Si Dieu est pour nous, qui sera contre nous? Romains 8, 31. Et encore, « Celui qui est en vous est plus grand que celui qui est dans le monde. » 1 Jean 4, 4. Ce que la Bible dit sur la sorcellerie et l'occultisme. La Bible condamne clairement la sorcellerie et l'occultisme. Dieu ne veut pas que son peuple cherche des réponses auprès des devins, magicien, médium ou puissance cachée. Dans Deutéronome 18, 10 à 12, Dieu interdit formellement la divination, la magie, l'enchantement et la consultation de certains esprits. La sorcellerie pourrait être aussi classée parmi les œuvres de la chair, dont nous parle Galates. Cela signifie qu'elle s'oppose à la volonté de Dieu et à la vie conduite par le Saint-Esprit. Dans Actes 8, 9 à 24, Simon le magicien est repris parce qu'il voulait utiliser la puissance de Dieu à des fins mauvaises. Dans Actes 16, 16 à 18, Paul chasse un esprit de divination. Ces passages montrent que la puissance de Dieu ne collabore pas avec les pratiques occultes. Elle est détruite. Comment se libérer des liens occultes ou de la sorcellerie? La libération commence par une décision sincère de revenir à Dieu de tout son cœur. Il faut reconnaître les pratiques occultes, les confesser, demander pardon à Dieu et renoncer clairement.

à toute alliance mauvaise. Jésus a dit en Jean 8, 36, « Si donc le Fils vous a franchi, vous serez réellement libre. » Il faut aussi abandonner les objets mystiques, gris-gris, talismans, bagues, occultes, fétiches, livres occultes ou tout objet lié aux forces du mal. Dans Actes 19, 18 à 19, ceux qui avaient pratiqué la magie ont confessé leurs actes et détruit leurs livres occultes. La délivrance se fait dans la foi, la repentance, la prière et l'attachement à Jésus-Christ seul. Dieu nous a délivrés de la puissance des ténèbres. Colossiens 1, 13. La Bible recommande aussi la confession et la prière pour la guérison spirituelle. Jacques 5, 16. Comment fermer les portes spirituelles ouvertes? Fermer les portes spirituelles signifie couper tout accès que les ténèbres avaient dans une vie. Ces portes peuvent être ouvertes par les péchés cachés, les pactes, les objets mystiques, les pratiques occultes, les paroles de malédiction ou la désobéissance formelle à Dieu. La Bible nous dit clairement, en Éphésiens 4, 27, « Ne donnez pas accès au diable. Pour fermer ses portes, il faut se repentir, renoncer aux œuvres des ténèbres, briser les mauvais liens au nom de Jésus, abandonner les mauvaises pratiques et remplir sa vie par la parole de Dieu. » Jésus a expliqué qu'une maison vide ne peut être réoccupée par des esprits mauvais. Matthieu 12, 43 à 45. Cela signifie qu'il ne suffit pas de quitter les ténèbres. Il faut laisser Christ régner dans notre cœur, totalement et véritablement. Jésus a dit également, « Je me tiens à la porte et je frappe. » Apocalypse 3, 20. La parole de Dieu gardée dans le cœur protège aussi du péché. Psaume 119, le verset 11. Je propose à présent un cheminement pour une personne qui veut se protéger ou être libérée de la sorcellerie et des pratiques occultes. Premier élément, reconnaître que Dieu est la vraie protection. La première chose à comprendre est que la vraie protection ne vient pas des gris-gris, fétiches, poudre, bain mystique, bague ou talisman. La vraie protection vient de Dieu seul. Dieu est capable de garder notre vie, notre famille, notre maison, notre travail et notre destinée. Celui qui veut être protégé ou libéré doit donc décider de placer toute sa confiance en Dieu. Deuxième chose, donner sincèrement sa vie à Christ. La protection spirituelle profonde commence par une vraie relation avec Jésus-Christ. On ne peut pas vouloir la protection de Dieu tout en vivant loin de Dieu. Jésus doit devenir le Seigneur du cœur, de la maison, du mariage, du travail et de toute la destinée. Celui qui appartient à Christ n'est plus obligé de vivre sous la peur de la sorcellerie ou des puissances occultes. Troisième chose, se repentir et demander sincèrement pardon à Dieu. Si la personne a déjà consulté des marabouts, des féticheurs, des devins, des voyants, des guérisseurs occultes ou utilisé des objets mystiques, elle doit demander pardon à Dieu. La repentance signifie reconnaître ses fautes, les regretter sincèrement et décider de ne plus retourner vers ses pratiques. Elle ferme une porte importante aux ténèbres et ouvre la voie à la restauration. Quatrième élément, renoncer clairement à toute pratique occulte. Après la repentance, la personne doit renoncer clairement à toute pratique occulte. Sorcellerie, maraboutage, divination, sacrifices humains, pactes, bains mystiques, fétiches, gris-gris, talismans, poudres, bagues occultes, paroles de malédiction, alliances familiales mauvaises ou prières occultes. Renoncer, c'est couper les liens avec tout ce qui donnait accès aux ténèbres. Cinquièmement, se débarrasser des objets occultes. Une personne qui veut être libre

Après la repentance, le renoncement et l'abandon des objets occultes, il faut prier pour briser les liens spirituels. Cette prière doit être faite avec foi au nom de Jésus-Christ. La personne peut demander à Dieu de briser tout lien occulte, tout pacte, toute malédiction, toute alliance mauvaise, toute parole de mort ou toute attaque de sorcellerie contre sa vie, sa famille, son mariage, son travail. Septièmement, fermer les portes spirituelles. Après la prière de délivrance, il faut fermer les portes par lesquelles les ténèbres ou les forces du mal peuvent revenir. Ces portes peuvent être le péché volontaire, la haine, le mensonge, la désobéissance, la peur excessive, les mauvaises fréquentations ou le retour aux anciennes pratiques. Fermer les portes spirituelles, c'est choisir de ne plus vivre comme avant. C'est refuser tout ce qui peut redonner accès à l'ennemi. Huitièmement, remplir sa vie par la parole de Dieu. Il ne suffit pas de quitter les ténèbres. Il faut remplir sa vie par la parole de Dieu, la prière, la foi et l'obéissance. Une vie vide peut redevenir vulnérable, mais une vie remplie de Dieu devient forte, stable et éclairée. 9. Marcher dans la sanctification. La sanctification signifie vivre une vie séparée du mal et totalement consacrée à Dieu. Une personne qui veut être protégée doit éviter les pratiques mauvaises, les relations dangereuses, les paroles négatives, le mensonge et tout ce qui attriste Dieu. La sanctification ne signifie pas que la personne ne sera jamais attaquée, mais elle lui donne une position spirituelle plus forte devant Dieu. Dixièmement, ne pas vivre dans la peur. La personne libérée ou en chemin de délivrance ne doit pas vivre dans la peur permanente des sorciers, des attaques ou de ses ennemis. La peur affaiblit la foi. Le croyant doit rester vigilant, mais confiant en Dieu. Celui qui marche avec Dieu doit remplacer la peur par la foi. Onzièmement, s'attacher à une communauté chrétienne saine. Il est important de ne pas rester seul après une délivrance. La personne doit être accompagnée par un prêtre exorciste ou un prêtre exerçant dans le ministère de la délivrance, de la guérison et de la libération, équilibré et fondé sur la parole de Dieu. Elle doit aussi intégrer une communauté chrétienne où elle pourra grandir, prier et apprendre à être fortifiée. Douzièmement, persévérer dans la prière et la vigilance. La délivrance n'est pas seulement un moment de prière, c'est aussi un chemin de persévérance. La personne doit continuer à prier, lire la Bible, résister au mal et rester vigilante. La vigilance spirituelle permet de conserver sa liberté. 13. Déclarer son appartenance à Jésus-Christ. Chaque jour, la personne doit confesser sa foi et déclarer qu'elle appartient à Jésus-Christ. Cette déclaration fortifie son identité spirituelle et rappelle que les ténèbres n'ont plus le dernier mot. La personne peut déclarer, par exemple, « Je suis à Jésus-Christ, ma vie appartient à Dieu, ma famille appartient à Dieu, mon corps, mon âme, mon esprit sont sous l'autorité de Jésus-Christ. Aucune puissance occulte n'a le droit de dominer ma vie. » Dernier point, la personne doit vivre dans la victoire. La personne doit comprendre que Jésus-Christ a déjà vaincu les puissances des ténèbres. Elle ne doit donc pas vivre dans la panique, mais dans la foi, la prière, l'obéissance et la confiance en Dieu. La victoire du croyant ne repose pas sur sa force personnelle, mais sur l'œuvre accomplie par Jésus-Christ. Pour terminer, disons que la sorcellerie et les pratiques occultes sont des réalités dangereuses, mais elles ne sont pas plus fortes que Dieu. Celui qui place sa vie entre les mains de Jésus-Christ n'a pas besoin de vivre dans la peur constamment, ni de chercher sa protection dans les ténèbres. Aujourd'hui, chacun doit faire un choix clair, abandonner toute pratique occulte, fermer les portes spirituelles ouvertes et marcher dans la lumière de Dieu. La vraie délivrance commence quand l'homme revient sincèrement à Dieu, se repent et décide de vivre dans l'obéissance. Que personne ne laisse la peur, la curiosité ou la pression l'éloigner de Dieu. Jésus-Christ est la vraie protection, la vraie lumière et la véritable victoire. Demeurons toujours attachés à lui, car

0: En lui se trouvent la liberté, la paix et la restauration.
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0: Merci de nous suivre sur la Radio Nationale Catholique de Côte d'Ivoire, la voix de l'Évangile. Le thème pour aujourd'hui est le suivant: la sorcellerie aujourd'hui, pratiques occultes et impact spirituel sur les vies. Au cœur de cette émission, de votre, on va dire, sur votre radio. Et pour cette seconde partie de Ecclesia Magazine, vous avez trois numéros de téléphone que vous pouvez composer pour nous rejoindre afin de poser vos questions ou faire des contributions. Vous avez le 07 59 55 54 24 ou le 05 55 03 46 60 ou encore le 01 42 85 87 06. Père Aristide, merci infiniment pour ces précisions, pour votre enseignement sur le thème que nous évoquons aujourd'hui. Mais dites-nous de manière plus simple, lorsqu'on parle de sorcellerie aujourd'hui, de quoi parle-t-on exactement, pour faire plus simple?
1: Alors, pour faire plus simple, il faut dire que la sorcellerie aujourd'hui, c'est un moyen que certaines personnes utilisent pour faire du mal à X ou à Y. Parce que la sorcellerie ne peut pas être faite en vue du bien. Parce que dans la pratique de la sorcellerie, on entend beaucoup certaines personnes dire qu'on initie des gens à la sorcellerie en envoûtant des repas, en le leur donnant en rêve, et aussi on jette des sorts, des maléfices. Il y a des personnes qu'on veut bloquer dans la vie. On va même, souvent, ils vont même jusqu'à prendre une sorte de bonhomme, les enrouler avec un fil rouge, un fil noir, pointer une aiguille, soit sur la tête. Lorsque l'aiguille est pointée sur la tête, automatiquement la personne peut recevoir un choc. Voilà, donc il y a plusieurs choses qu'ils utilisent. La sorcellerie est utilisée dans le but de pouvoir
0: nuire
1: à quelqu'un, pour ne pas que quelqu'un évolue dans sa famille, pour ne pas que quelqu'un, une femme par exemple, puisse enfanter, pour que vraiment un directeur de société, d'entreprise, perde son poste. En tout cas, il y a plusieurs choses qui sont faites.
0: Alors, voilà. Parfois, des personnes parlent de sorcellerie positive. Est-ce que ça existe, une sorcellerie positive? Parce que ce que vous êtes en train de dire, c'est pour nuire à l'autre, voilà, pour faire du mal
1: parce
0: à des
1: que,
0: personnes.
1: La sorcellerie, je l'ai dit, c'est l'utilisation des puissances,
0: oui,
1: des puissances spirituelles mauvaises, pour influencer, manipuler, contrôler ou détruire la vie d'une personne.
0: Donc, il n'y a pas de sorcellerie,
1: voilà,
0: positive.
1: Tout ce qui est positif sans Jésus-Christ.
0: Très bien.
1: Voilà.
0: Allô, bonjour. Allô? Alors, le temps que notre auditeur nous rejoigne ici en direct, alors, on comprend que la sorcellerie existe réellement.
2: Allô?
0: Allô?
2: Bonjour, madame.
0: Oui, bonjour. Quel est votre nom,
2: bonjour,
0: cher ami?
2: Héritier Bijildas.
0: Oui, nous vous écoutons.
2: Bonjour, mon père, Héritier Bijildas.
1: Bonjour.
0: Depuis tout maudit, c'est cela, monsieur Héritier?
2: Comment?
0: Vous appelez depuis tout maudit, c'est cela?
2: Oui, j'appelle depuis tout maudit.
0: Très bien.
2: Hier, mais j'appelle depuis tout maudit.
0: D'accord, nous vous écoutons.
2: Oui, merci, mon père, pour l'enseignement. Ça vous dit, comme on dit, comme le diable, c'est le sorcier. Jean dit, je viens vous voler, vous tuer, détruire. Vous voler, tuer, détruire. Et ça, c'est un mal de Saint-Tuch. Il doit vous le bien. Mais lui, il voit ça comme de l'amusement. Donc, Jésus vient pour donner la vie en volonté, en surabondance, comme le dit Jean 18. Donc, comme le livre de Jésus qu'il avait lu, Paul Coupé de nous, la lumière de la société, la lumière du Christ. Voilà, il parle bien de ça. Et puis, il travaille souvent avec, il suit souvent les informations avec le frère Sirou, le renouveau charismatique, voilà. Donc, je pense que la sorcellerie, c'est une vie, c'est pas pour le bien, vraiment, c'est un acte ignoble qui est bête, même quand le fond même, c'est bête. C'est-à-dire que c'est un autre monde, vraiment, c'est ténèbres, comme le dit. Et dans son livre, il avait dit que les marabouts, sur les travaux sont même les roses, quoi, les francs-maçons, tout ça, c'est la sorcellerie modernisée. Voilà. Donc, c'est vraiment, c'est pas pour la gloire de Dieu. Comme Dieu, comme on dit, il fait du bien, il est venu pour le bien, et il y a toujours l'opposition. Il y a le bien, il y a le mal. Donc, c'est un combat chrétien.
0: Oui.
2: Donc, il faut faire des efforts spirituels ce soir, il faut avoir une foi inébranlable, faire des efforts spirituels, pour tuer ce couché. Il faut persévérer sur l'église, comme dit, ceux qui persévèrent afin qu'on se sauve. Il faut persévérer sur l'église. C'est une longue haleine, c'est pas tout ce qui est délivré, c'est fini. Mais il faut rester en Dieu. Et comme on dit, quand on fait les verbes, on dit, nous sommes faits, c'est Dieu qui nous a fait et nous sommes à lui. Mmh. Si nous vivons pour le Seigneur, si nous mourons, nous mourons pour le Seigneur.
0: Très bien.
2: De toute façon, nous appartenons au Seigneur. Donc, abandonnons au Seigneur, si nous nous a fait, nous sommes à lui.
0: Oui.
2: La première fois, l'homme n'est plus, on dit à Dieu, on ne dit pas à l'homme, à Dieu. Donc, donnons-nous Dieu à Dieu, à lui. On dit, quand tu t'approches de Dieu, il s'approche de toi aussi, effectivement.
0: Merci beaucoup.
2: Et le diable, il va te fuir.
0: Oui.
2: Voilà. Donc, c'est tout.
0: Merci pour cette belle contribution. Qu'est-ce que vous en pensez, Père Aristide?
1: Bon, ce qu'il a dit est totalement juste. La sorcellerie existe. Les pratiques occultes existent. Il ne faut pas tomber dans l'exagération, mais il faut aussi faire preuve de discernement et de réalisme.
0: Très bien.
1: Voilà.
0: Allô?
3: Allô. Bonjour, madame.
0: C'est madame, bonjour. Comment est-ce qu'on vous appelle?
3: C'est madame Adja.
0: Madame Adja, depuis Atengué, c'est cela?
3: C'est cela.
0: Nous vous écoutons.
3: D'abord, je dis merci au Père pour cet enseignement. Et je voulais j'ai une préoccupation, je veux savoir.
0: Oui.
3: Tout à l'heure, il a dit que la sorcellerie est négative. Ça, c'est clair, nous tous on le sait. Mais en même temps, il a parlé des talismans que les sorciers utilisent pour attirer soit le bonheur, pour attirer certaines choses. Mais aujourd'hui, on constate certaines choses avec, bon, je ne dirais pas les prêtres, je vais parler des hommes qui se disent des hommes de Dieu, qui d'après eux, ils soignent, ils sont inspirés par Dieu, qui utilisent certaines choses. On vous dit c'est pour vous protéger de telle ou telle chose. Bon, ces personnes-là, où on peut les classer? Et si vous arrivez dans ces endroits-là, c'est du monde. Comme vous le savez, là, l'homme est à la recherche du bonheur. Et on va vous dire non, il faut utiliser tel produit, ça peut être un savon, ça peut être un parfum, ça peut être tout ce que vous savez. Et on nous dit que c'est au nom de Dieu, ça a été inspiré par Dieu. Et puis là-dessus. Et effectivement, quand les gens utilisent, on remarque que ces personnes-là, ils évoluent, ils ont une certaine prospérité et tout ça. Donc, on est un peu confus. On veut savoir si c'est mauvais, si c'est une force, si c'est une forme de sorcellerie, et puis en deux, savoir si c'est mauvais. Puisqu'on voit que tout ce qui résulte de cela est positif. Donc si c'est positif là, c'est que quelque part, Dieu a sa mérite. Donc on veut que les gens nous éclairent, parce que ces personnes, ces hommes, Dieu la pousse un peu partout dans nos communautés. Donc voilà un peu.
0: Alors, madame Adja, ne partez pas. Est-ce que les rassemblements auxquels vous avez participé sont des rassemblements catholiques? On ne va pas dire des noms, hein? Vous m'entendez?
3: Oui, je vous entends. Je n'ai pas participé. Je dis que je crois.
0: Ah, très bien. Merci beaucoup, voilà, et très belle journée depuis Atengué. Le Père va vous répondre. Allez-y, Père Aristide. Qu'est-ce que vous en dites?
1: Alors, c'est une question très pertinente, très profonde.
0: Oui.
1: Aujourd'hui, il y a beaucoup de personnes qui se disent hommes de Dieu. En général, je ne fais pas de classification, je parle en général.
0: Oui.
1: Aujourd'hui, il faut être conscient que là où il y a forcément du monde, c'est pas forcément que Dieu est là. Parce qu'aujourd'hui, il faut faire un discernement. Je dis toujours aux chrétiens, lorsqu'ils viennent à une prière de guérison, de libération, je dis, demandez à chaque fois quand vous arrivez, est-ce que Dieu se trouve à cet endroit? Parce qu'aujourd'hui, je le dis avec force, il y a des hommes de Dieu qui utilisent la magie, qui pratiquent la magie. Elle dit que lorsqu'on va voir ces personnes-là, ils vont te donner des choses. Non, c'est au nom de Dieu, c'est au nom de ci, au nom de Dieu. Je leur dis dedans, il y a des prières qu'on utilise ou des choses qu'on utilise en utilisant le nom de Dieu, mais en bas de cela, c'est autre chose.
0: Père Aristide, on va être plus précis. Est-ce que vous parlez dans l'Église catholique quand vous
1: non,
0: dites
1: je
0: que
1: dis en général,
0: de manière générale,
1: de manière
0: très
1: générale,
0: bien.
1: Il y a des hommes de Dieu aujourd'hui qui pratiquent la magie.
0: Très bien.
1: Je vais vous dire comment cela se passe, parce que j'ai eu un cas, une personne qui a vécu cela. Lorsque ces personnes vont, par exemple, vous imposer les mains, vous allez recevoir comme des tessons, comme une flamme qui s'allume tout d'un coup. On entend de vous transmettre un démon ou un esprit. Ce qu'on entend de dire, On dit qu'on te donne ceci, on te donne cela. Et on a l'impression que la personne, ça avance. Mais la personne vient de commencer. Ce qui vient de Dieu, dure dans le temps. Moi, je connais des personnes qui ont vécu ces choses, mais au bout d'un moment, tout a commencé à dégringoler.
0: Très bien.
1: Tout a commencé à dégringoler. Jésus n'a jamais donné de talisman à quelqu'un. Jésus n'a jamais dit d'utiliser un gris-gris. Donc, vous allez dans ces endroits, les gens disent ils ont réussi. Mais regardez dans le temps. Regardez dans le temps. Même la sorcellerie, quand on la pratique, mais à un moment donné, quand la personne qui a été affectée par cela commence à prier, il y a des choses qui tombent. Et il y a un retour.
0: Oui.
1: Forcément, il y a un retour. Donc, il ne faudrait pas que cette dame-là se presse pour dire « Ah, on voit les gens, ils ont réussi. » Une réussite dure dans le temps. Je préfère quelqu'un qui souffre et que Dieu relève. Ça sera dans le temps. Ça ne va jamais s'arrêter. C'est comme des ministères. Les gens disent que c'est le ministère, c'est basé sur Dieu. Mais on voit qu'à un certain moment donné, des hommes de Dieu se sont éteints. Qu'est-ce qu'il en est? Si c'est vraiment de Dieu, tu vas continuer. Mais si ça ne vient pas de Dieu, ce ministère-là va s'éteindre.
0: Donc,
1: aujourd'hui, nous sommes
0: attention.
1: Sans ignorer qu'il y a la magie qui est pratiquée par certains hommes de Dieu pour attirer les gens, pour avoir des ministères influents. Je ne vais pas donner de nom, mais on se connaît.
0: Oui.
1: Voilà.
0: Oui. Allô, bonjour.
4: Oui, bonjour, ma soeur.
0: Oui, votre nom?
4: C'est le frère Zou Gervais.
0: Oui, allez-y pour vos questions.
4: Et je voulais respectueusement dire bonjour, père Arifid et Eba.
1: Bonjour.
4: Et moi, j'ai deux préoccupations. D'abord, la toute première, mon père. Je veux savoir, la personne qui pratique réellement la sorcellerie, est-ce qu'elle le sait forcément? Ça, c'est la toute
0: est-ce qu'elle le sait forcément? Oui.
4: Voilà, parce qu'il y a certaines personnes qui pratiquent la sorcellerie, quand on leur demande, ah, moi je ne sais pas, c'est ça que je demande, est-ce que cette personne qui est dans cet esprit le sait forcément? Et la seconde préoccupation, mon père, étant un chrétien, est-ce normal d'aller jusqu'à défier un sorcier? Ce sont là mes deux préoccupations. Merci à vous et que Dieu vous garde.
0: Merci, monsieur Zou, et puis restez à l'écoute.
1: Bon, je vais commencer par la deuxième préoccupation.
0: Oui.
1: En tant que chrétien, nous ne devons pas avoir peur du sorcier. Donc, il ne faut pas aller aussi défier quelqu'un. Si on nous attaque, on a le droit de se défendre.
0: Mm-hmm.
1: Mais il ne faut pas aller défier. Voilà. Parce que si tu vas défier un sorcier, il faut t'assurer que tu es bien assis. Voilà. Donc, on a à se défendre, à lutter contre les forces des ténèbres. Donc, il ne faut pas aller attaquer. Vous voyez, il y a une dame dont on m'expliquait l'histoire. Je crois qu'elle était, je ne sais pas si elle était journaliste ou quoi. Elle voulait comprendre un peu les histoires de la sorcellerie. Donc, elle allait chez un marabout. Elle dit qu'elle est chrétienne. Elle va au nom du Christ et tout. Or, elle en a parlé à quelqu'un. La personne lui a dit, écoute, on est chrétien. On doit se défendre contre les forces du mal, en comptant sur le Seigneur. Mais ne va pas aussi défier. Parce que si tu vas défier, ça veut dire que tu es assez armé.
0: Bien sûr.
1: Dès qu'elle a mis les pieds dans le sanctuaire, quelque chose s'est passé. La dame est devenue presque folle. Donc, vous voyez, il faut faire attention.
0: Oui.
1: Il ne faut pas aller défier les gens. Mais nous devons toujours rester sous nos gardes et continuer de prier le Seigneur pour qu'il nous donne les armes nécessaires pour lutter. Si on vient t'attaquer, tu réponds. Mais il ne faut pas aller toi-même te jeter dans la gueule du loup.
0: Très bien.
1: Et pour la première préoccupation.
0: Oui. Est-ce que une personne sait toujours quelle pratique ou bien...
1: Il y a la sorcellerie consciente et inconsciente.
0: Oui.
1: La sorcellerie consciente, il y a des gens qui sont conscients, qui pratiquent la sorcellerie. Parce que la nuit, à des heures, ils vont se dédoubler, ils vont aller faire les réunions, planifier qui est-ce qui doit être mangé et tout. Mais il y en a qui pratiquent aussi la sorcellerie inconsciente. Mmh. Ça passe par des initiations à la sorcellerie. Dans le rêve, on donne à manger. On donne du sang à boire. La personne peut ne pas savoir. Voilà. Et là, ce genre de personnes-là, il faut vraiment les aider. Parce qu'elles vont commencer à se sentir de manière bizarre, poser des actes un peu bizarres. Alors que inconsciemment, on veut les initier. Il y en a vraiment qui font des rêves où on leur donne, mais qui luttent. qui lutte, mais pour finir, étant faible, elle cède.
0: Alors,
1: Parce
0: quel
1: que
0: doit être... Oui.
1: pour initier quelqu'un à la sorcellerie, on passe par la nourriture. Dans les rêves, on donne la nourriture, ou du sang, ou de la chair humaine à manger et à boire.
0: Alors, quand on se réveille de ce sommeil-là, où on nous a donné quelque chose à manger ou à boire, quel doit être le premier réflexe du chrétien?
1: Le premier réflexe du chrétien, c'est de prier.
0: Très bien.
1: Demander au sang de Jésus de dégager tout ça. Et si on commence à faire ce genre de rêves répétitifs, je pense que, comme je l'ai dit, il faut s'orienter vers un exorciste ou un prêtre qui pratique le ministère de la délivrance, de la libération, de la guérison.
0: Est-ce
1: Parce
0: qu'il faut
1: que...
0: attendre que ça se reproduise une seconde fois pour voir un prêtre, ou bien dès la première fois, après la
1: Bon,
0: prière,
1: dès
0: il
1: la
0: faut le
1: première
0: faire
1: fois, il faut le
0: automatiquement?
1: faire.
0: Oui.
1: Maintenant, si ça devient répétitif, bon, ce prêtre-là saura qu'est-ce qu'il faut
0: Comment?
1: faire
0: Oui, très
1: pour
0: bien.
1: sortir cette personne-là de la sorcellerie. Mais il
0: Très
1: faut
0: bien.
1: dire que pour aussi sortir de la sorcellerie, je l'ai dit tout à l'heure, il faut la volonté.
0: Oui.
1: La volonté d'abandonner. Sinon, si on n'a pas la volonté, ça
0: Pour
1: sera très
0: celui qui est
1: difficile. Voilà.
0: pratiquant.
1: Pour celui qui est pratiquant, je connais des personnes qui pratiquaient ces choses, mais ils sont revenus à Christ. Ce n'était pas facile, mais elles ont accepté, elles ont fait le pas, on a fait le cheminement, et Dieu merci aujourd'hui, ces personnes-là s'en sortent. Donc, il faut de la volonté.
0: Très bien.
1: Voilà. Mais il y a des gens, comme toujours, qui veulent persister. Donc, ce
0: Oui.
1: n'est pas tout ce qui brille qui est de l'or. Quelqu'un que vous allez voir aujourd'hui qui est riche, vous ne connaissez pas la source de sa richesse. Et l'impression que ça donne, c'est que lorsque les gens là donnent les choses, ça marche, ça marche, ça marche, ça marche. Mais à un moment donné, voyons. Voyons ce qui arrive. Des ministères qui se sont écroulés. Parce que c'est basé sur la magie. Et un vrai homme de Dieu, lorsqu'il entre dans un endroit, il sait. Un vrai chrétien qui prie, qui a une vie de prière, quand il arrive dans un endroit, s'il n'y a pas Dieu, il saura. Ça ne ment pas. Donc je demande toujours aux gens, dans n'importe quel endroit où on dit qu'on prie, où vous allez aller, arriver là-bas, demander, interroger Dieu.
0: Oui.
1: Et on dit, interroger les esprits, éprouver les esprits pour voir s'ils viennent de Dieu. Même Dieu lui-même, pour qu'il puisse accorder une grâce ou un charisme à son serviteur, et le Seigneur éprouve. Il éprouve pour voir si réellement tu es prêt à assumer cette charge et il te confie. Même Dieu même nous éprouve.
0: Très
1: En
0: bien.
1: tant que chrétiens, nous sommes éprouvés par le Seigneur. Donc,
0: Merci.
1: voilà un peu ce que je peux dire.
0: Oui. Merci, Père Aristide Eba. Cette émission s'achève maintenant. Un mot pour clore cette émission?
1: Alors, pour clore cette émission, je voudrais d'abord dire merci aux auditeurs, à tous ceux qui nous écoutent, l'ensemble de la radio. Dire aussi que la sorcellerie, les pratiques occultes sont une réalité. Mais en toute chose, il faut le discernement, il faut de la mesure. Et il faut surtout se faire accompagner lorsqu'on sent qu'on est peut-être victime de ces choses. Voilà. La foi en Dieu doit demeurer. Le chrétien ne doit pas avoir peur de la sorcellerie. Le chrétien ne doit pas avoir peur des occultistes. Mais étant en Dieu, nous devons toujours garder la tête haute et nous abandonner totalement au Seigneur. Je profite également pour dire merci aux auditeurs à la radio. Aujourd'hui, c'est la dernière émission et nous allons nous
0: Avec
1: retrouver,
0: vous?
1: oui, avec moi, c'est ça. Nous allons nous retrouver dans
0: Dans
1: quelques
0: quelques
1: mois
0: mois, oui.
1: et faire place aux vacances pour un temps de repos, un temps pour se refaire spirituellement aussi, afin de pouvoir mieux aborder les choses.
0: Très bien.
1: Et que Dieu bénisse chacun de nous. Et puis, voilà.
0: Merci, merci infiniment, Père Aristide Eba, pour votre présence sur les ondes de la Radio Nationale Catholique de Côte d'Ivoire durant, je dirais, 9 mois. Vous avez été avec nous pour nous enrichir sur des thèmes spécifiques. Merci pour ces éclairages riches et profonds sur des sujets qui suscitent beaucoup d'interrogations. Pour aujourd'hui, nous retenons que face aux réalités de la sorcellerie et des pratiques occultes, le chrétien est avant tout appelé à vivre dans la confiance en Dieu, dans la prière, dans les sacrements et dans la fidélité à l'Évangile. La peur ne doit jamais avoir le dernier mot. C'est la foi qui éclaire, fortifie et libère. Merci à vous, chers auditeurs, d'être restés à l'écoute de la radio. Nous espérons que cette émission vous aura permis de mieux comprendre les enjeux spirituels liés à cette question et de renforcer votre confiance dans la puissance de Dieu. Merci à nos techniciens Martial Atta et Lance Bakayoko qui ont assuré tous deux la mise en onde de cette émission. Demain, nous serons avec vous pour aborder un autre thème. Comment aider les enfants à vivre sereinement cette période de vacances. Et avec nous, nous serons avec Madame Bernadette Jay, qui est coach certifiée. Elle viendra nous aider à nous donner des éléments spécifiques pour aider nos enfants à vivre agréablement cette période des vacances. Vous pouvez réécouter cette émission à partir de 23h, revoir ou avoir la vidéo sur la page de la Radio Nationale Catholique. Il faut taper tout simplement dans la barre de recherche Facebook Radio Nationale Catholique de Côte d'Ivoire. Merci pour votre fidélité et puis demain, je vous retrouve avec grand bonheur. Mais surtout, n'oubliez pas une chose, souriez toujours à la vie. À demain.
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2: Bonjour à tous et bienvenue. Le père Georges Théia, secrétaire de l'évêque et directeur de la station relais RNC d'Abengourou, a célébré dimanche dernier sa messe de fin d'émission dans une grande émotion. L'Eucharistie a réuni de nombreux fidèles et auditeurs à la cathédrale Sainte-Thérèse de l'Enfant Jésus et de la Sainte-Face d'Abengourou. Prononçant l'homélie, le père Marie-Faustin Amadou, président national de leur promotion, lui a souhaité plein succès dans cette nouvelle aventure à Rome pour ses études. Prenant la parole au terme de l'Eucharistie, père Georges Théia a quant à lui traduit toute sa gratitude à toute la communauté ainsi qu'à toutes les personnes qui ont contribué à l'épanouissement de son ministère sacerdotal. Une nouvelle page de la gouvernance électorale ivoirienne pourrait bientôt s'ouvrir. Réunis hier lundi à la primature au plateau, gouvernement, partis politiques et représentants de la société civile ont engagé des concertations sur la future organisation des élections à la suite de la dissolution de la commission électorale indépendante. Objectif affiché, mettre en place un dispositif plus transparent et davantage consensuel afin de garantir des scrutins apaisés. À l'international, à l'occasion du centenaire de la naissance du vénérable professeur Jérôme Lejeune, le pape Léon XIV a reçu hier lundi en audience les membres de la fondation qui porte son nom et qui poursuit son œuvre. Dans son discours, le Saint-Père a salué la mémoire de celui qui fut à la fois pionnier de la génétique moderne, découvreur de l'anomalie chromosomique responsable de la trisomie 21. Jérôme Lejeune a profondément marqué l'histoire de la médecine moderne, considéré comme l'un des pères de la génétique contemporaine. Il a consacré sa carrière à la recherche et à l'accompagnement des personnes atteintes de déficiences intellectuelles. Sport football pour terminer. Deuxième journée dans la poule I. Le Sénégal s'est fait battre hier par la Norvège 3-2 et complique sa qualification pour les 16e de finale. L'Algérie réalise une performance en se jouant de la Jordanie 2-1 et se relance pour une place en 16e. Idem pour l'Égypte qui a pris le meilleur sur la Nouvelle-Zélande 3-1. Ce mardi dans le groupe L, une rencontre de feu entre l'Angleterre et le Ghana à 20h, Portugal-Ouzbékistan à 17h. Et dans le groupe K, Panama-Croatie à 23h. Merci de votre aimable attention. Landrige Adou prendra le relais de l'information à 11h avec le deuxième flash d'information et la deuxième grande édition à 12h30.

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0: Fidèles auditeurs de la Radio Nationale Catholique, nous nous retrouvons pour la seconde partie des matins de la RNC, cette fois avec Lance Bakayoko à la cabine technique. Je suis toujours Annie Zega à ce micro. Et avant notre rubrique Bonjour Padre, nous allons écouter de la musique et je vous propose quelques réflexions sur les objets de piété qui ne sont plus utilisables du père Stéphane Ayebi. C'est dans quelques minutes, mais pour le moment, rendez grâce avec le titre Clignon Bojima.
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Concernant notre réflexion du jour à propos des objets de piété qui sont défaillants, une question cruciale et très pertinente m'est adressée. Que faire de nos chapelets rompus, de nos statues ébréchées ou de nos médailles usées? La précipitation mondaine nous pousserait à les jeter simplement aux ordures ménagères. Sachez-le, dès l'instant où un objet de piété est béni par un prêtre, il quitte sa condition purement matérielle pour devenir un sacramental. Le Code de droit canonique, en son canon 1171, l'ordonne avec une fermeté. Les mêler aux déchets de la maison est un manque de révérence absolue envers les grâces qu'ils ont portées. La tradition de l'Église recommande généralement deux solutions. Brûler les objets en papier ou en tissu, images pieuses, livrées très abîmées, scapulaires usées, puis déposer les cendres dans un endroit digne. Enterrer les objets bénis qui ne peuvent plus être utilisés dans un jardin ou un lieu respectueux. Pour les statues, crucifix, chapelets ou médailles endommagées, on privilégiera également l'inhumation ou une destruction respectueuse lorsque leur réparation est impossible. Ce respect n'est pas dû à la matière elle-même, mais à l'usage sacré qui en a été fait. Attention, cependant, à ne pas tomber dans la superstition. Un objet de piété n'est pas un talisman. Sa valeur vient de la foi qu'il a soutenue et non de la matière dont il est composé. Avant de vous séparer d'un objet religieux, prenez un instant pour remercier Dieu des moments de prière qu'il a accompagnés, car les objets de piété passent, mais la grâce de Dieu demeure. Du Père Franck Stéphane Ayebi, curé de la paroisse Saint-Pierre

Aujourd'hui, 23 juin, nous parlons de Saint Joseph Cafasso, Enrico Refo. Il est formateur de curés et de prêtres diocésains et même de saints prêtres, dont Saint Jean Bosco. C'est en ces mots que le pape Benoît XVI de Vénérée Mémoire décrit Saint Joseph Cafasso, prêtre piémontain qui a fondé l'école de vie et de sainteté sacerdotale. C'est de la vie de Turin du XIXe siècle que se transmet l'appellation « le saint de la force » plus communément utilisée pour celui qu'on indique comme un modèle de vie sacerdotale lumineuse. Cette appellation est directement liée à son engagement aux côtés des condamnés à mort du complexe carcéral, le Nuebo de Turin, aujourd'hui transformé en un émouvant musée qui retrace les conditions avilissantes des détenus de l'époque. Avec les prisonniers dont il est aujourd'hui le saint patron, il fait preuve d'une immense miséricorde, un puissant canal de l'amour paternel et consolateur de Dieu. C'est précisément pour la mission assidue aux côtés des plus petits qu'il est considéré comme l'un des soi-disant saints sociaux de Turin. Une dizaine de religieux et laïcs éclairés qui, entre le 19e et le 20e siècle, orientèrent leurs œuvres vers les situations d'urgence de la ville et vers tous les nécessiteux. Giuseppe Cafasso est né dans une famille paysanne à Castelnuovo d'Asti en 1811 et son ordination sacerdotale a eu lieu à Turin en 1834. Il passe sa vie dans l'internat ecclésiastique de la capitale piémontaise dont il devient directeur. Compatriote et père spirituel de Don Bosco de 1815 à 1888, Don Cafasso se distingue non seulement par l'enseignement du grand séminaire de Turin, mais aussi par la douceur et la sérénité qu'il sait transmettre aux gens. Il devint si familier de ses concitoyens qu'on lui proposa de se présenter à la Chambre des députés, mais Cafasso refusa. « Le jour du jugement, dit-il, le Seigneur me demandera si j'ai été un bon prêtre et non un bon député. » Ce qui l'intéresse, c'est la figure du vrai pasteur, avec une riche vie intérieure et un profond zèle dans le soin pastoral. Fidèle à la prière, engagé dans la prédication, dédié à la célébration de l'Eucharistie et du ministère de la Confession, Saint Giuseppe Cafasso tenta de réaliser ce modèle dans la formation des jeunes prêtres, afin que, à leur tour, ils deviennent des formateurs d'autres prêtres religieux et laïcs. Un héritage qui, à Turin et au-delà, se transmet avec le temps, comme en témoigne la profonde dévotion au saint décédé dans la ville le 23 juin 1860 à l'âge de 49 ans. Sa dépouille repose dans le sanctuaire de la Consolata. Alors, très chers auditeurs de La Voix de l'Évangile, dans quelques secondes seulement, nous débutons la rubrique « Bonjour Padre ». Nous vous invitons donc à nous joindre sur nos différents numéros, le 07 59 55 54 24, 05 55 03 46 60 et le 01 42 85 87 06 pour participer à cette rubrique et saluer nos consacrés à l'écoute de La Voix de l'Évangile. En attendant vos différents appels, je vous propose d'écouter ce titre « Manifeste ta présence » de Tabitha Lemaire.

07 59 55 54 24, 05 55 03 46 60 et le 01 42 85 87 06. Encore quelques minutes dont nous disposons pour que vous puissiez nous appeler pour saluer nos consacrés et leur faire un petit vœu pour cette belle journée.

Auditeurs et auditrices de la Radio Nationale Catholique, pour ceux qui nous prennent en marche, je vous rappelle que nous sommes ensemble depuis 7h30 pour la matinale et matin de la RNC qui s'achève dans quelques secondes. Merci de nous avoir suivis. Nos programmes se poursuivent. Tout à l'heure, vous serez en compagnie de Isabelle Comenant pour le 10-14 sur la RNC. Alors, merci encore de nous avoir suivis. Je vous souhaite une belle suite de programmes sur les ondes de la voix de l'Évangile.

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nos amis de la Radio Nationale Catholique, quel plaisir de vous retrouver en ce mardi 23 juin 2026 pour partager ensemble cette nouvelle matinée placée sous le signe de la foi, de l'information et de l'espérance. Bienvenue dans votre émission Le 10-14 de la RNC, dont la réalisation technique est assurée par Jean-Lonceux Bakayoko. Au micro, Isabelle Comeno, heureuse de vous accompagner jusqu'à 14h. Vous étiez il y a quelques instants en compagnie de Déborah Adingra, je pense bien, non, Annie Zenga, voilà, Annie Zenga, voilà, nous espérons que vous avez apprécié ce moment radiophonique et que vous poursuivez votre journée dans la joie et la sérénité. En cette saison des pluies, nous adressons un appel à la vigilance à tous, automobilistes, motocyclistes, piétons et riverains des zones sensibles. Prenons les précautions nécessaires pour préserver nos vies, protéger notre santé et contribuer à la sauvegarde de notre cadre de vie. Voilà, tout au long de cette matinée, nous vous proposerons des enseignements spirituels, des rendez-vous d'information, des moments de méditation, de prière et d'une belle sélection musicale pour nourrir votre âme et accompagner vos activités. Merci de nous faire confiance et de votre fidélité. Merci de rester avec nous sur la Radio Nationale Catholique. Voilà, vous suivez toujours le 10-14 de la RNC, votre rendez-vous quotidien qui allie spiritualité, actualité et détente dans une ambiance fraternelle. Et pour bien commencer cette émission, nous vous invitons à savourer un agréable moment musical spécialement sélectionné pour vous.

digne d'adoration tu es, digne d'élévation tu es, digne de ma louange tu es, Seigneur, que la gloire te soit éternellement rendue. Amen.

Merci de votre fidélité. 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Dans quelques instants, nous vous proposons un rendez-vous spirituel important, un enseignement du Père Jean Saint-Saint-Bayo sur la paix. Restez avec nous, ce moment de grâce commence maintenant.

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1: La paix comme fruit de l'esprit. Et c'est sur cet élément que va porter notre méditation. Nous ferons notre démarche en quatre points. Le premier point, la paix selon les hommes dans l'expérience quotidienne. Ensuite, la paix selon la révélation biblique. Le troisième point, la paix de l'homme. Dieu, la paix de l'homme et de toute la création. Le quatrième point que nous verrons, c'est les conditions de l'avènement de la paix. Et paix dans la vie quotidienne. Nous commençons notre méditation donc par le premier point, la paix selon les hommes dans l'expérience quotidienne. En examinant l'expérience des hommes, individus ou communautés, dans les sociétés africaines comme dans le monde ailleurs, on se rend compte que la paix constitue une réalité riche et complexe. Ayant trait à la vie et à l'épanouissement de l'homme. Et cette vie et cette paix concernent surtout la qualité des relations et des possibilités de relations de l'homme avec lui-même, avec les autres et avec l'environnement. Que cet environnement soit matériel, qu'il soit social ou cosmique ou spirituel. Et pour mieux cerner la nature de la paix selon les hommes, il est important de savoir ce que cette paix n'est pas et ce qu'elle est. Ce que la paix n'est pas. La paix n'est pas d'abord et seulement l'état de vie individuelle ou communautaire marqué par l'absence de tension ou de conflit. La paix n'est pas un état de tranquillité béate ou de climat apparemment serein. En effet, une communauté humaine, un groupe, peut apparaître extérieurement vivant en paix et être traversé, tissé de manière souterraine par la méfiance, les querelles, par les tortures, les torpilles silencieuses et par le repli stratégique sur soi. On peut apparemment vivre en paix ou donner l'impression d'être en paix. Et pourtant, intérieurement, le feu brûle. C'est la fausse paix. Et on évite d'entrer en contact réel pour éviter les conflits. Ce genre de paix matérielle est en réalité un état de conflit refoulé, couvert par un voile transparent d'hypocrisie. C'est ce qui arrive quelquefois dans certains foyers où il y a de réels problèmes. Mais quand papa et maman ou les parents sortent de leur chambre, ils essuient la bouche, essuient le visage et donnent l'impression d'être les meilleurs époux. Ou quand des amis arrivent dans la maison, quand toute la nuit s'est passée en coups de poing et que la chambre a été transformée en boxing club, on sort et on reçoit les gens tranquillement, comme si de rien n'était. Chérie, coucou. On se comporte extérieurement comme s'il n'y avait pas de problème, alors qu'en réalité, les situations et les relations quotidiennes sont en dégradation avancée. C'est la paix théâtrale, la paix hypocrite, et qui marque et mine et tue petit à petit foyer, famille, communauté sociale. Mais positivement, qu'est-ce que la paix selon les hommes? Ce que la paix consiste selon les hommes, Selon le jugement humain, la paix désigne l'état dans lequel un homme ou une femme se sent bien, à l'aise dans son corps, à l'aise dans son esprit, libéré de toute contrainte, de toute entrave physique, matérielle, économique ou psychologique, à l'aise et libéré de tout danger intérieur et extérieur. Et c'est pour cela que quand un homme, une femme est en paix, on le remarque généralement par le fait qu'il y a une sorte de propension physique. La personne grossit. Et en Yakuba, en langue d'an, quand quelqu'un est bien comme ça, qu'il grossit, on dit « Bak vare ». Bak vare. Ça veut dire « Tu es devenu nombreux ». C'est comme une sorte de multiplication cellulaire. Les cellules se sentant bien se multiplient et cet épanouissement donc se manifeste dehors par un embonpoint remarquable et remarqué. La paix désigne l'état d'harmonie aussi, de relation de l'homme avec lui-même, avec les autres et le cosmos et avec tous ceux qui sont autour de lui. Être en paix, c'est aussi être en paix avec les autres et avec l'univers qui nous entoure. Alors on comprend pourquoi dans la plupart de nos communautés culturelles, quand il y a un danger ou il y a une maladie, les vieux se concertent et disent « Certainement, il y a quelqu'un qui a dû offenser un esprit et on fait un sacrifice. » De sorte que les esprits autour s'apaisent et que donc le malaise puisse s'éloigner. Il ne peut pas y avoir une paix intérieure si l'entourage n'est pas en paix avec nous. Et d'ailleurs, cela sur le plan social se vérifie. Lorsque il y a beaucoup de mécontents autour de nous ou à cause de nous, nous ne pouvons pas être en sécurité dans la maison. Le riche a souvent peur parce qu'il est guetté et parce que les autres, justement, constitue comme une sorte de danger extérieur. Mais on ne sait pas souvent qu'il a gagné son argent parce qu'il a travaillé. Mais quand, au milieu d'une minorité, au milieu d'une foule de pauvres, il y a quelques riches, mais ceux qui sont ainsi bien à l'aise ne sont pas toujours en sécurité. Perçu comme tel, la paix, comme nous le voyons, est extérieure à l'homme. Elle lui est donnée de l'extérieur. La paix résulte d'un concours de circonstances dont l'homme qui en est le bénéficiaire n'est pas toujours le maître et ne maîtrise pas le fonctionnement. Et cette paix peut être perturbée, compromise ou détériorée à tout moment, indépendamment de la volonté de l'homme. L'homme ne peut pas se donner la paix à lui-même. C'est quelqu'un d'autre qui lui donne la paix. Et la paix que l'homme essaie de se donner souvent, elle est factice. Si ce n'est pas des produits comme la boisson ou autre chose, cette paix est toujours passagère. La paix véritable nous vient de quelqu'un. Et pour nous, celui qui donne la paix réelle, la sérénité, c'est Dieu lui-même. Pour l'Écriture, la paix véritable vient de Dieu. Deuxième élément, la paix selon la révélation biblique. La paix dans sa définition et dans sa nature. Le terme habituel que nous traduisons par paix, le terme hébreu, c'est shalom. Nous le connaissons grâce au renouveau. Et le mot shalom, paix, nous en retrouvons les traces dans les noms de Jérusalem ou de Salomon. La paix à sa racine désigne achèvement, la plénitude, la perfection. La paix désigne ce que le croyant peut rêver de mieux pour lui et pour le prochain. La racine de ce mot renvoie au terme shelahim, qui signifie sacrifice de réconciliation, de communion, qui rétablit la relation et élève l'amitié à sa plénitude. La nature de la paix dans l'Ancien et dans le Nouveau Testament. Dans l'Ancien Testament, c'est Dieu Yahvé qui possède la paix. Il la souhaite et il la donne à tous ceux qui le servent. La parole de Dieu, message de paix, retentit dans le culte, qui est le moment privilégié où Dieu rencontre son peuple. Pour cette raison, l'action liturgique, quand le peuple de Dieu se retrouve auprès du Seigneur dans le temple, l'action liturgique s'achève par une bénédiction sacerdotale qui demande la paix pour Israël. Et vous pouvez lire Nombre au chapitre 6, verset 26. Que le Seigneur tourne son visage vers vous et qu'il vous accorde la paix. Parmi les dons attendus du Messie, celui qui de manière définitive va accomplir le projet d'Israël, le projet de vie, il y a la paix. Le Messie est décrit comme celui qui est le prince de la paix. Son règne connaîtra la paix sans fin. Isaïe 9, 5 à 6. La paix désigne un bien-être intégral. Elle désigne l'état de l'homme qui vit en harmonie avec lui-même, en harmonie avec Dieu et en harmonie avec la nature. La paix est cet état de convivialité avec tout ce qui nous entoure. Le prochain, le voisin, la voisine, celui ou celle qui vit avec nous au quotidien, dans le même espace. La paix, c'est aussi l'état de repos, l'état de gloire, de santé. La paix, c'est l'état de réussite de la vie que l'homme reçoit de Dieu comme une bénédiction. Dans l'Ancien Testament, la paix est liée à la justice. La paix est le fruit de la justice. C'est pour cela que le roi messianique qui va venir va juger et vivre dans la justice. Il ne jugera pas selon l'apparence. Il ne se prononcera pas d'après ce qu'il entend dire, mais il fera droit aux miséreux en toute justice et rendra une sentence équitable en faveur des pauvres. Sa parole sera le bâton qui frappe le violent. Le souffle de ses lèvres fera mourir le méchant. Justice sera le pagne de ses reins. Isaïe au chapitre 11, verset 3 à 7. La paix est le fruit de la justice, car la justice, nourrie par la charité, par l'amour, produit la paix. Et cette idée se retrouve également dans le Nouveau Testament. Dans le Nouveau Testament, le sens de la paix est aussi riche que dans l'Ancien Testament. La paix est le fruit de la prédication de l'Évangile. Éphésiens 6, 15. Et la paix est le don du Christ et qui est supérieur à ce que le monde peut donner. Et nous comprendrons tout à l'heure quand nous parlerons de Jésus-Christ comme la paix qui vient de Dieu. La paix donnée par Jésus dépasse tout ce que le monde peut envisager. La paix est le bienfait qui résulte de l'union de tous dans le corps du Christ. Colossiens 3, 15. L'esprit de paix, de communion, l'esprit d'amour qui unit le Père et le Fils, anime les croyants, les rassemble et les fait vivre dans la convivialité. Cette paix vient de la communion, de la vie harmonieuse, de la communion, de la vie harmonieuse qui résulte du respect et de l'accueil des uns et des autres dans leurs différences. Dans le Nouveau Testament, la paix est charité en acte. Celle-ci, cette charité, pousse le fidèle à aimer tout être humain, comme frère, comme une sœur, quelle que soit sa race, sa nation, son ethnie, et même s'il se comporte comme un ennemi. Matthieu 5, versets 43 à 48. Romains 12, versets 1 à 21. En réalité, dans la révélation juive et chrétienne, la paix n'est pas seulement un don, un bien divin, un comportement, mais la paix est une vie. Et elle est même plus qu'une vie. Elle est plus qu'une manière d'être. La paix est un être. La paix est l'être par excellence. La paix, c'est Dieu lui-même. Et nous aboutissons ici au troisième élément de notre méditation. Dieu, la paix de l'homme et de toute la création. Dieu est paix. Selon l'Écriture, la paix véritable vient de Dieu, parce que Dieu en est la source. La paix venant de Dieu est la véritable paix parce qu'elle est l'être intérieur de Dieu. La paix est Dieu parce que Dieu est paix. La paix est Dieu parce que Dieu est paix, comme il est amour. La paix est l'autre nom de l'amour, de la vie qui unit le Père, le Fils et l'Esprit Saint. Dieu est paix. Dieu est la source de la paix. La source de la paix de l'homme et de toute la création, parce qu'il est celui qui constitue l'origine, le socle, le contenu et l'avenir de notre être. Nous avons dit que l'homme ne peut pas se donner la paix à lui-même. Et au-delà de cette paix qu'il peut avoir sur le plan social, il y a une certaine fragilité. Mais notre paix vient de Dieu parce que c'est Dieu qui crée cette paix et qui nous donne cette paix. Et notre vie est bâtie sur lui. Il constitue le socle de notre être. Notre vie jaillit d'une source sûre, intarissable. Notre vie est marquée par l'harmonie éternelle, le bien-être intégral, absolu. Notre vie est ancrée en ce Dieu qui enveloppe tout, qui donne sens à tout, même ce que nous ne pouvons supporter. En lui, ce qui est impensable, insoutenable, devient pensable et soutenable. C'est lui qui apaise parce qu'il introduit la source et l'esprit de paix en nos cœurs. Il tisse notre vie avec son être, son esprit. Il nous plonge en sa présence. Notre vie s'enracine dans la paix de Dieu, s'en nourrit. C'est pour cela qu'elle est en paix de manière véritable, pour devenir paix à l'image et dans la logique de sa source qui est Dieu. Autrement dit, la paix selon la foi chrétienne n'est ni un mot, ni un comportement, mais une personne, un don Dieu. La paix, c'est Dieu qui se constitue la source de la vie de l'homme. La paix, c'est le fait que Dieu lui-même se mobilise pour être la source de la tranquillité, la garantie de l'avenir de l'homme. Nous ne flottons pas, livrés aux puissances du monde et livrés

Si ce Dieu est avec nous, pour nous, à nos côtés et de notre côté, par amour, pour toujours, nous n'avons rien à craindre. Nous n'avons rien à craindre pour le passé, pour le présent, pour le futur. Nous sommes en paix. Psaume 23, versets 1 à 6. Le Seigneur est mon berger. Je ne crains aucun mal. Même si je marche dans les ravins de la mort, je suis tranquille, car ton bâton et ta houlette me rassurent. Le psaume 27, versets 1 à 14. Romains 8, versets 31 à 39. Dieu est notre paix, et cette paix nous a été donnée concrètement par son Fils, Jésus. Jésus-Christ, notre paix. Et là, nous faisons un pas en avant. Jésus est notre paix, et c'est cette paix qu'il donne à chacun pour pouvoir exister sous le regard de Dieu dans sa différence, comme ce chat qui miaule. Il a aussi la capacité d'être devant Dieu en tant que chat, en tant qu'animal. La paix de Dieu recouvre l'univers et chaque être a son droit à l'être et à l'être dans la différence, reconnu et aimé. Jésus nous donne la paix. Il nous met en paix avec Dieu, avec nous-mêmes et avec les autres. Jésus est l'incarnation de la paix que Dieu nous donne. Comment ? Dans son propre corps et dans sa propre vie, Dieu nous a acceptés et intégrés. Nous disons souvent qu'en Christ, Dieu est devenu un homme. Mais ce mystère est grand. Dieu devient un homme, c'est-à-dire il assume, il accepte de prendre notre chair. Et en cela, il s'associe à chacun d'entre nous. Et chacun d'entre nous est associé à lui. Dieu fait corps avec nous et nous faisons corps avec Dieu. Intégré en lui et lui intégré à nous à vie et pour l'éternité. C'est pour cela que dans la mort, dans la souffrance, dans la vie, nous n'avons rien à craindre. Dieu ne peut pas mourir. Dieu est vie. Et même quand nous entrons dans la mort, ou l'un d'entre nous, celui que nous aimons, entre dans la mort, il entre dans la vie. Dieu fait exploser alors en lui l'éternelle vie dont il jouit. L'entrée dans la vie, c'est l'entrée dans la vie de Dieu. Et l'entrée dans la vie de Dieu, c'est l'entrée dans la fête. Que rien ne peut nuire et détruire. Nous sommes dans l'incarnation du Fils, accepté par Dieu et intégré en lui, pécheur, malade, nous sommes aimés de Dieu, liés et alliés à lui pour la vie. C'est cela qui fait la paix. Jésus est la paix de Dieu au milieu de nous, auprès de nous. En lui, tous les biens divins sont à notre portée et nous sont communiqués. Dans sa présence, l'amour de Dieu est devenu une réalité concrète. Gloire à Dieu, au plus haut des cieux, chantent les anges au soir de cette naissance à Bethléem. Gloire à Dieu, au plus haut des cieux, et paix sur la terre aux hommes que Dieu aime. Il est passé le Christ en faisant le bien. C'est cela qui nous donne la paix. Actes 10, verset 38. Jésus guérit les malades, il accueille les rejetés. Il accueille les marginalisés. Il nourrit les affamés. Il rétablit chacun de nous dans son droit. Il respecte les petits, les pauvres, les enfants, les femmes. Il accueille les pécheurs. Il les pardonne. Personne n'est exclu du visage et de la présence de Dieu. Même si quelqu'un, les hommes, nous montrent du doigt et nous jugent, Dieu regarde notre être

0: et nous apprécie selon son cœur. En lui et face à lui, nous pouvons être en paix. Le Christ est lui-même l'exemple même de la paix. Il pardonne les offenses et prie pour les ennemis. Et même fait du bien aux ennemis. Le soldat qui est venu pour se saisir de lui, et que Pierre frappe de son épée, Jésus-Christ le guérit. Il est la paix. Il brise dans sa chair la violence et la répétition de la violence, car il renonce à la vengeance. Celui qui ne pardonne pas multiplie la violence. Celui qui veut rembourser le mal par le mal multiplie le mal. Mais celui qui accepte de pardonner brise la force et la logique de la violence. Il devient le commencement d'un monde de paix. Il s'ouvre aux Juifs, il s'ouvre aux païens, il s'ouvre aux Romains et aux Grecs. Et en cela, il réconcilie tous les hommes. La vie peut circuler. Personne n'est désormais ennemi de personne. Car ce qui bloque la paix, c'est que il y a toujours une méfiance. On se méfie de l'autre comme danger possible. Et c'est pour cela que dans nos traditions, c'est-à-dire au niveau religieux, on mettait les fétiches devant la maison. Femme, enfant ou pas, celui qui me hait, que tu l'attrapes. Méfiance. Mais quand le cœur est ouvert à Dieu et en paix et qu'on rayonne la paix, alors on laisse et on fait le bien. Et c'est par ce bien qu'on cultive la vie et le bonheur dans l'autre pour le transformer. Au moins dans cette relation, il y a un ennemi en moins, moi, qui renonce à la vengeance et à la haine. En lui, en mourant à la haine, en lui, le monde est totalement réconcilié. Et c'est en cela, en Christ, que nous avons acquis et nous acquérons la paix intérieure, qui est un aspect important. La paix intérieure. Ce qui fait la profondeur de la paix du chrétien, c'est de se savoir en communion donc avec Dieu. Et cette communion avec Dieu produit la paix. Saint Augustin disait, « Seigneur, mon âme te cherche et elle ne trouvera son repos qu'en toi. » Et cela répond à ce que Jésus disait, « Venez à moi, vous tous qui peinez sous le poids du fardeau, je vous libérerai et je vous donnerai le repos et la paix. » C'est en Dieu que nous avons la véritable paix intérieure. À ce sujet, Maître Eckhart, un mystique allemand du Moyen-Âge, disait « Notre Seigneur dit, en moi seul vous avez la paix. Autant on a pénétré en Dieu, autant on a pénétré dans la paix. Ce qui a son moi en Dieu a la paix. Ce qui a son moi hors de Dieu n'est pas dans la paix. Ce qui est né de Dieu cherche la paix et court vers la paix. » Sainte Thérèse d'Avila, morte en 1582, dira la même chose. Et Jean de la Croix, également mort en 1591, enseigne la même chose. L'âme qui est unie à Dieu repose en lui en paix. Tel est ce que le Fils éternel, devenu par l'incarnation, telle est la paix qu'il a vécue. À quelles conditions pouvons-nous vivre et connaître la paix de Dieu? Et comment vivre cette paix? C'est le dernier élément de notre méditation. Les conditions de la vie de paix. Vivre la paix au quotidien. Les conditions, il y a d'abord les obstacles à la paix. Et ensuite, les conditions favorables, la conversion. Les obstacles à la paix. Le premier obstacle, c'est le manque de relations de qualité entre nous et Dieu. Entre nous et Dieu. Si l'homme n'est pas en paix avec Dieu, il ne peut pas être en paix avec les autres. Si la relation que nous avons avec Dieu n'est pas au top, n'est pas au clair, nous serons constamment brouillés avec les autres. Celui qui ne connaît pas Dieu et qui ne craint pas Dieu ne peut pas craindre l'homme. Il s'en fout. Celui dont le cœur n'a pas été touché, apaisé et ne repose pas dans le fleuve de paix de Dieu est tourmenté. Et il tourmente les autres. Tu nous as fait, nous revenons à la parole de saint Augustin, tu nous as fait pour toi Seigneur et notre cœur est inquiet tant qu'il ne repose pas en toi. Un autre obstacle à la paix, c'est la non-reconnaissance de la dignité de l'homme. L'une des causes de la violence dans le monde et particulièrement en Afrique, c'est le manque de respect des personnes et de leurs droits. Nous savons comment on traite les enfants, les jeunes et les femmes dans nos communautés culturelles. Un enfant, très souvent, à moins qu'on soit maintenant dans la civilisation occidentale, un enfant n'a pas droit à la parole. Et il y a un adage dans Yacouba qui dit ceci, « Atteis-toi, Koué !» Le propre de l'enfant, c'est de crier sous le poids du grand. Il n'a jamais raison. Et ce sont ces genres de comportements, de frustration qui provoquent des conflits, des injustices et des révoltes dans les familles. Et vous voyez, par exemple, ce manque de respect des droits. Si l'on n'appartient pas à telle ethnie ou à tel parti politique, on n'a droit à rien. On regarde le visage et l'habillement pour pouvoir régler ou arranger votre problème et votre dossier. Comme nous disions, dans certaines communautés culturelles, les femmes, les enfants, les jeunes ont toujours tort. Toujours tort. Pis encore, ils devront s'humilier et demander pardon à celui qui les a gravement offensés ou blessés. Comme un enfant qui est parti dans un quartier, c'est une pédagogie de formation, qui est parti dans l'autre quartier, il a été frappé là-bas. Et lorsqu'il vient se plaindre à son papa, le papa le frappe. Parce qu'on dit que c'est correction collective. On ne sait même pas ce qui s'est passé. Et c'est ce genre de comportement qui arrive à des frustrations. Empêcher quelqu'un de s'exprimer. Il y a aussi la duplicité. Un des obstacles sur le chemin de la paix, c'est la duplicité ou l'hypocrisie des personnes et des groupes. On ne dit pas la vérité. Comment pourrait-on s'entendre et se faire confiance et vivre dans la paix durable quand un oui signifie non et quand un non signifie oui? Et on dit oui en sachant expressément que ce qu'on dit, on ne le fera pas. Ça crée la méfiance. Seule la vérité vous rendra libre. Jean 8, 32. Il y a également la complaisance. Parfois, l'on pense que pour faire la paix, il faut taire la vérité. Il faut taire la vérité. On passe donc l'onction sur ce qui n'est pas correct et on ferme les yeux. C'est ce que le dent appelle le tassi. C'est tresser les cheveux sur les poux. Tresser les cheveux sur les poux. Une telle paix basée sur le mensonge ne tient pas longtemps. Car si vous laissez les poux dans les cheveux et que vous faites même natte libérienne ou bien les mèches folles ou les mèches brindilles, tout ça va partir en deux jours. Parce que les poux vont se réveiller et fêter. Jésus lui-même a affirmé qu'il est venu allumer le feu sur la terre. Luc 12, 4. Il est venu apporter le glaive. C'est-à-dire, c'est au prix de la vérité qu'il y a la vraie paix. Mais la vérité, la correction fraternelle dans la charité sont les véritables sources de la paix. Dire la vérité et le dire avec charité. On peut tout dire à son frère, on peut tout dire à quelqu'un pourvu qu'on habille cela de charité. Mais dire la vérité dans un paquet de piments, c'est mettre le feu. La manière est importante. Le silence et la complicité sont également donc une source de non-paix et qui empêche la paix. Voir et ne rien dire. Et nous voyons souvent sur certaines pancartes dans certains bureaux, pour être heureux, ne rien voir, ne rien attendre, ne rien dire. Le mutisme stratégique, la cécité stratégique. Voir et ne rien dire, ne rien faire, se taire pour ne point compromettre sa vie ou pour ne pas compromettre donc son pain est la source de la violence dans le monde. Et c'est cela qui favorise aussi la culture de l'impunité. On ne dit rien pour ne pas avoir de problème. Il y a également comme obstacle la fausse tolérance. La fausse tolérance. Elle consiste, c'est liée aussi à la complaisance. Elle consiste à laisser l'autre faire ce qu'il veut. À laisser faire ce qu'il veut. C'est la source du désordre. Cette forme de tolérance n'est pas le vrai respect des libertés individuelles. Car la liberté n'est pas l'arbitraire. Ce n'est pas vivre et faire tout ce qu'on veut à sa guise contre les intérêts d'autrui. Ce qui unit, c'est notre différence reconnue. Ce qui unit, c'est apprendre à accueillir l'autre, à vivre avec lui, à l'aider à reconnaître ses défauts, à l'aider à s'en sortir. C'est dans cette vérité qu'on peut vivre réellement en paix. Sinon, vous supportez péniblement quelqu'un et vous êtes bien heureux de pouvoir vous en séparer. Quand le moment arrive, au nom de celui qui nous unit à l'autre, nous l'accueillons et nous l'acceptons comme un interlocuteur capable de vérité et surtout de conversion pour vivre dans la paix, la condition, la conversion. Elle désigne le changement de mentalité de conversion. Elle consiste à revenir à Dieu et vers son prochain, changer son cœur, faire la paix avec Dieu, aller avec Dieu avec ce que nous avons et qui ne nous tient pas en paix. S'ouvrir au Seigneur, ouvrir tout son être et le laisser prendre la place. Revenir à soi et s'accepter, se reconnaître comme tel. Ça veut dire reconnaître ses défauts, reconnaître ses qualités et alors travailler à déraciner ses défauts et à améliorer ses qualités. Alors, on va s'accepter soi-même. Seul celui qui s'accepte et vit en paix avec lui peut vivre en paix avec les autres. Si je ne m'accepte pas et je ne me corrige pas, je passe tout le temps à épier les autres, à envier les autres. Et ce que je ne peux pas atteindre, je détruis. Ne peut entrer dans le royaume de Dieu que celui qui accepte ce changement qualitatif de vie. Romains 6, 4. Il s'agit du passage des ténèbres à la lumière, de la violence du péché à la vie de paix avec Dieu. Alors, le dernier point donc de cette quatrième partie, vivre et bâtir la paix au quotidien. Comment le faire? Nous l'avons dit, il faut vivre en communion avec Dieu. Et cela dans la pratique de la parole de Dieu. Dans la pratique des sacrements, ceux qui le peuvent. Dans la prière personnelle, de mise de soi en présence de Dieu. Et qui n'est pas forcément parler et parler. Il s'agit de s'exposer simplement à Dieu pour que Dieu nous irradie, comme dit Malachie au chapitre 3, verset 20. Dieu est comme un soleil. Quand il brille sur nous, les rayons qui jaillissent de lui sont une puissance de guérison qui nous apaise. Le vent peut souffler, des difficultés peuvent nous envahir, nous troubler. La présence de Dieu nous régénère totalement et nous guérit. Communion avec Dieu, communion avec soi, vivre aussi dans l'amour et le respect de l'autre, vouloir le bien de l'autre, vouloir le bien de l'autre. Et vous lirez avec profit Romains 12, versets 1 à 21, 1 Corinthiens 13, verset 1. Il nous faut aussi, chacun pour sa part, là où nous sommes au quotidien, apprendre à vivre dans la justice et dans la vérité. Là où il n'y a pas de justice et de vérité, il ne peut pas y avoir de paix. Et la vérité n'est pas d'abord l'adéquation de ce que nous disons avec la réalité, mais c'est être vraiment enfant de Dieu, humain comme Dieu le veut. C'est ça la vérité de notre être. Quand quelqu'un est faux, c'est-à-dire il ne correspond à rien du tout, il est un faux homme, une fausse femme, c'est ça qui trouble notre humanité. Ne pas être authentiquement humain. Et c'est à partir de cette humanité réelle que nous pouvons faire surgir la vérité de la parole. Ne peut dire ce qui est vrai au dehors que celui qui est vrai en humanité au-dedans. La communauté de paix s'édifie dans le dépassement de soi pour vivre sous la mouvance de l'esprit. Et pour cela, il faut apprendre et s'éduquer à vivre six attitudes fondamentales que je donne brièvement. Pour édifier une communauté de paix, qu'elle soit conjugale, qu'elle soit familiale, qu'elle soit nationale ou politique. Six attitudes. 1. S'accepter mutuellement. Si je n'accepte pas l'autre et qu'il ne m'accepte pas, on ne peut pas vivre ensemble. 2. Se supporter mutuellement. Se supporter mutuellement. Éphésiens 4, 1 à 3. Parce que chacun de nous constitue un poids. Et si nous ne nous portons pas mutuellement, nous ne pouvons pas avancer. 3. S'aider à porter les fardeaux des uns des autres. Galates 6, verset 2. Les plus forts devront aider les plus faibles. Et c'est pour cela que les critiques et les calomnies sont vaines. La meilleure manière d'aider l'autre, c'est de l'aider à découvrir ce qui n'est pas bien et ce qui est bien et ce qui n'est pas bien, l'aider à s'en défaire. C'est ça, porter le fardeau de l'autre. 4. Se pardonner comme le Christ nous a pardonné. Là où il n'y a pas de pardon, le venin reste dans le corps et la mort survient. Le pardon est comme cette pierre noire qui aspire le venin que les contacts quotidiens mettent dans les relations. Et quand on est capable de pardonner, on évacue les abcès et le corps redevient sain. 5e élément, communiquer. Ça veut dire parler. Quand il n'y a plus de communication, c'est la mort. Communiquer, parler. Et le 6e élément, semer la paix et laisser Dieu agir. Comme dit l'apôtre Paul dans la lettre aux Romains au chapitre 12, versets 16 et 17. S'il n'en tient qu'à vous, soyez en paix avec tout le monde. Ne transportez jamais la haine, la colère, la vengeance. Vous alourdissez votre corps et vous empoisonnez votre corps pour rien. S'il n'en tient qu'à vous, soyez en paix avec les autres. Remplis notre part de contrat. Ne soyez pas vaincus par le mal, mais soyez vainqueurs du mal par le bien. Et quant à la vengeance, laissez-la au Seigneur. Mais quant à vous, vivez en paix. Vivre, et c'est cela dans Romains 12, versets 16 à 21. Vivre alors une vie renouvelée en Dieu, dans l'obéissance à l'Esprit, l'offrande et l'accueil du pardon. L'offrande et l'accueil du pardon des uns des autres à la manière du Christ. Et pour cela, je voudrais, pour finir en conclusion, lire avec vous et accueillir avec vous la parole que l'apôtre Paul nous dit dans sa lettre aux Éphésiens, au chapitre 4, versets 25 à 32. Éphésiens 4, versets 25 à 32. Je lis cette parole et elle résume ce que nous avons dit sur la paix. Vous voilà donc débarrassés du mensonge, que chacun dise la vérité à son prochain, car nous sommes membres les uns des autres.
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Voilà, vous venez de suivre cet enseignement spirituel du Père Jean Cécin Bayo de Vénérée Mémoire sur la paix. En résumé, pour le Père Jean Cécin Bayo, la paix repose sur quatre piliers, la réconciliation, l'amour du prochain et la solidarité, le dialogue entre les cultures et les religions, la justice et l'engagement concret pour le bien commun. En clair, la paix se construit chaque jour par des actes de fraternité, de vérité et de responsabilité envers les autres. Nous espérons que ce message a fortifié votre foi, nourri votre réflexion et apporté une lumière nouvelle à votre journée. Merci de l'avoir partagé avec nous. Restez à l'écoute, l'actualité nous rejoint dans quelques instants.

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1: 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Il est 11h.
2: Retrouvons le bref tour d'horizon de l'actualité avec Landry Jadot. Bonjour Landry.
3: Bonjour Isabelle. Mesdames et messieurs, bonjour. Le père Georges Teya, secrétaire de l'évêque et directeur de la station relais RNC d'Abengourou, a célébré dimanche 21 juin sa messe de fin de mission dans une grande émotion. L'Eucharistie a réuni de nombreux fidèles et auditeurs à la cathédrale Sainte-Thérèse de l'Enfant Jésus d'Abengourou. Prononçant l'homélie, le père Marie-Faustin Amadou, président national de leur promotion, lui a souhaité plein succès dans cette nouvelle aventure. Prenant la parole au terme de l'Eucharistie, le père Georges Teya a traduit toute sa gratitude à toute la communauté ainsi qu'à toutes les personnes qui ont contribué à l'épanouissement de son ministère sacerdotal. Il part à Rome pour poursuivre ses études. Une nouvelle page de la gouvernance électorale ivoirienne pourrait bientôt s'ouvrir. Réunis hier lundi à la primature au plateau, gouvernement, partis politiques et représentants de la société civile ont engagé des concertations sur la future organisation des élections à la suite de la dissolution de la commission électorale indépendante. Objectif affiché, mettre en place un dispositif plus transparent et davantage consensuel afin de garantir des scrutins apaisés. À l'international, la veille de la solennité de Saint-Pierre et Paul se tiendra la deuxième réunion de Léon XIV après celle de janvier avec les membres du Collège cardinaliste pour discuter, réfléchir et approfondir des thèmes d'actualité concernant l'Église et le monde. Les cardinaux travailleront en 20 groupes selon les méthodologies synodales durant 4 sessions thématiques. Une confidentialité optimale leur est demandé sur les travaux afin de préserver un climat d'échange fraternel. Enfin, les patriarches latins grecs orthodoxes de Jérusalem ont entamé une visite de solidarité envers la population palestinienne du territoire éprouvé par la guerre. Selon le cardinal Pizzaballa, cette visite exprime la responsabilité pastorale des églises de Jérusalem envers les églises locales et l'ensemble de la population de Gaza, où les familles continuent de subir de graves souffrances humanitaires, la peur, les pertes et l'incertitude, a-t-il écrit dans un communiqué. Le patriarche latin Théophile III doit ainsi rencontrer le clergé, la communauté religieuse et les familles chrétiennes locales et plus largement les personnes touchées par la crise humanitaire. Merci de votre aimable attention.

Merci pour ce bref tour d'horizon de l'actualité, Londré Jadou, qu'on retrouve à 12h30 pour toute l'actualité complète. Le 10-14 de la RNC se poursuit en son, à votre compagnie. Je suis toujours là avec sérénité, proximité et espérance.

Chers auditeurs, faisons toujours le bien. Selon l'Association épiscopale liturgique pour les pays francophones, l'AELF, faire le bien est bien plus qu'un simple geste humain. C'est une réponse à l'amour de Dieu, une expression vivante de notre foi chrétienne et un chemin qui conduit au salut. Faire le bien, c'est répondre à la bonté infinie du Seigneur. C'est marcher à la suite du Christ, modèle parfait de l'amour. C'est vivre la charité avec sincérité et humilité. C'est obéir à la parole de Dieu. C'est devenir artisan de paix autour de nous. C'est témoigner de notre foi par des actes concrets. C'est ouvrir nos vies à l'abondance des grâces célestes. Oui, chers auditeurs, faire le bien nous conduit sur le chemin du Christ. Faire le bien attire les bénédictions, ouvre les portes de la réussite et répand la grâce de Dieu dans nos familles, dans nos activités et dans toute notre existence. Alors, où que nous soyons aujourd'hui, choisissons d'aimer, de pardonner, d'aider et de s'aimer l'amour autour de nous.

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2: L'enseignement du matin. 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
3: Le thème qui nous est proposé aujourd'hui, fais confiance à Dieu et il agira. Dis-lui, fais confiance à Dieu et puis il va agir. Bien-aimé, le thème dit, fais confiance au Seigneur, il agira. La question que je me posais pendant que je préparais cet enseignement, comment ne pas faire confiance à Dieu? Et pourquoi est-ce qu'il n'agira pas? J'ai compris, bien-aimé, que Dieu est fidèle. Il est si fidèle, bien-aimé, qu'il est capable de te surprendre, même lorsque tu penses qu'il ne peut plus rien faire. Une à qui on dit, toute sa vie, elle va porter une ceinture. La deuxième à qui on dira qu'elle mourra, mais Jésus a fait. Cela m'amène à m'interroger avec toi. Pourquoi est-ce que Dieu n'agit pas dans ta vie? Pourquoi est-ce que le Seigneur prend du temps à intervenir dans ta vie? La question repose dans le thème qui nous est proposé. Le thème dit, fais confiance à Dieu. C'est lui qui donne le souffle de vie. C'est mon assurance. Il est mon sauveur. Il est l'impossible. Il y a toutes ces dénominations pour Dieu. Mais le Seigneur semble ne pas agir dans notre vie. Je vais te dire pourquoi aujourd'hui Dieu n'agit pas dans ta vie. La raison est toute simple. C'est parce que tu ne fais pas confiance. Voici la réponse. Pourquoi est-ce que je ne fais pas confiance à Dieu? Pourquoi une femme fait-elle confiance à son mari? Lorsqu'on lui dit que le monsieur a fait ceci, elle te dit non, je ne crois pas. Pourquoi elle peut dire que je ne crois pas? Parce qu'elle le connaît. La confiance en Dieu dit à quelqu'un, pas de la connaissance de Dieu. Si tu ne connais pas Dieu, tu ne peux pas avoir confiance en lui. Alors que beaucoup parmi nous aujourd'hui, dans l'expression de notre vie, on pense connaître Dieu. On dit, Seigneur, j'ai confiance en toi, alors que cela est archi faux. Remarquez très bien, lorsque vous avez des difficultés, lorsqu'un problème survient automatiquement dans votre vie, qu'est-ce qui se passe? On court dans tous les sens. Ne va pas chez le marabout. Ne cherche pas à voir un féticheur. Regarde Jésus, regarde Marie, sa mère. La confiance en Dieu, bien-aimé, part de la connaissance que j'ai de Dieu. Je ne peux avoir confiance en une personne à condition que je la connaisse. Je ne te connais pas, je ne peux pas avoir confiance en toi. C'est ce qui fait que beaucoup parmi nous, on prie, mais on n'est pas exaucé. On demande à Dieu et il tarde à réagir dans notre vie. Parce qu'on ne le connaît pas. Pourquoi nous ne le connaissons pas? Parce qu'on n'approche pas son mystère. Pourquoi nous n'approchons pas son mystère? Parce qu'on ne va pas à l'école de sa parole. Voyez-vous, un jour notre père évêque disait ceci, lorsque vous rencontrez un chrétien le dimanche, avec une Bible en main, c'est que ce chrétien n'est pas catholique. Parce qu'on a résumé aujourd'hui la connaissance de Dieu avec ce que nous lisons chaque jour à la messe. Et c'en est fini. Or, lorsque nous parlons de connaissance, la connaissance nous introduit dans le mystère de ce que Dieu est. Voyez-vous, En Jean le chapitre 17 au verset 3, Jésus va dire, pendant qu'il priait pour ses disciples, il disait à son Père, « Père, car la vie éternelle, c'est qu'ils te connaissent toi Dieu et Jésus-Christ que tu as envoyé. » On n'a pas de connaissance de Dieu. On ne sait pas qui est Dieu. On ne sait pas comment marcher avec lui. Comment pourrions-nous demander à Dieu aujourd'hui de nous guérir de notre maladie alors qu'on ne sait pas comment est-ce qu'il va vous guérir? Dis à quelqu'un, Seigneur, je veux te connaître aujourd'hui. Dis-lui, je veux te connaître aujourd'hui. Beaucoup parmi nous, on ignore ce qui est Dieu. Beaucoup prennent Dieu pour un guichet automatique. J'arrive et je mets une carte dans le guichet automatique, j'appuie des chiffres et puis l'argent sort. Le Dieu que j'attends n'est point un guichet automatique. C'est la raison pour laquelle, quand tout va bien chez toi, tu ne cherches pas à voir Dieu. Lorsque tu rencontres des difficultés, automatiquement, tu te rappelles qu'il existe. Dieu n'est pas un réfrigérateur. C'est celui, comme l'ont dit les autres, qui est à l'origine de ton existence. C'est lui qui t'a créé. Et la seule chose que Dieu demande pour qu'il puisse agir dans ta vie, c'est que tu lui fasses confiance. Il faut entrer dans la relation avec Dieu. Ce que Dieu attend de toi, c'est que tu lui donnes totalement ta vie. Paul dit dans sa lettre aux Romains, le chapitre 12, verset 1er, il dit, le sacrifice, le culte que vous devez donner à Dieu, c'est un culte d'abandon, un culte d'offrande totale de votre vie à votre Créateur. Mais aujourd'hui, on nous dit de faire confiance en Dieu, et puis on ne le connaît pas. Or, si je le connais, je peux, bien aimé, entrer dans le principe de ce que nous appelons la foi. La connaissance de Dieu nous introduit automatiquement dans la foi. Or, la foi nous dira, Hébreux, le chapitre 11, verset 1er. Hébreux, chapitre 11, dit ceci, que la foi est la ferme assurance des choses auxquelles on espère, la démonstration de celles qu'on ne voit pas. Bien aimé, laisse-moi te dire ceci. Si tu savais qui était Dieu, tu ne serais pas en train de souffrir. La foi est la seule chose qui est en ta possession, capable d'appeler Dieu sur ta vie. Et il va courir pour venir jusqu'à toi. La confiance que tu as en Dieu déclenche en toi ce que nous appelons le mécanisme de la foi. Or, la foi te permet d'opérer dans ce que nous appelons le surnaturel. Alléluia. En réalité, lorsque tu as la foi, lorsque ta foi te conduit à une intimité parfaite avec Dieu, qu'est-ce qui se passe? Dieu, les théologiens, ceux qui ont écrit, et puis aujourd'hui on peut parler, disent que Dieu, il est au-delà du temps. Nous, nous sommes dans le temps. La foi fait que Dieu quitte l'au-delà de son temps pour venir dans notre temps. Or, lorsque Dieu entre dans notre temps, il y a quelque chose qui se passe. L'ordinaire de ta vie change parce que Dieu vient déranger les choses pour remettre tout en place. Mais lorsque tu n'entres pas dans une connexion de confiance avec Dieu, parce que tu n'as pas la foi et parce que tu ne le connais pas, Dieu ne saurait agir. C'est pourquoi je vais te dire ceci. Dieu, il a quelque chose pour toi aujourd'hui. Dieu désire faire quelque chose pour toi aujourd'hui. La plupart du temps, ce que nous avons comme attitude, on se pose la question au Seigneur de savoir, Seigneur, pourquoi cette situation m'arrive? Pourquoi est-ce que je suis dans tel cheminement et ça n'aboutit pas? Pourquoi est-ce que je fais telle ou telle chose et rien ne peut arriver dans ma vie? Mais la Bible te dit, est-ce que tu connais le Seigneur Dieu? Voyez-vous, dans l'évangile selon Saint Matthieu, le chapitre 6, à partir du verset 9 au verset 12, Jésus va dire, lorsque vous priez, dites notre Père. Autrement dit, ce qu'il recherche par-dessus tout, c'est que tu ne l'appelles plus, hé, le Dieu de celui-là. Non, que tu lui dises qu'il est ton Dieu. C'est ce que le Seigneur attend de toi. Et depuis, tu pries, tu parles, tu insistes, mais jamais tu n'as dit mon Dieu, jamais tu n'as dit mon Jésus. Comment veux-tu qu'il reconnaisse ta voix alors que tu n'as aucune relation avec lui? Ce que le Seigneur attend de toi aujourd'hui, il veut que tu fasses le pas vers lui. Et lorsque tu feras le pas, bien-aimé, tu verras que son règne arrive. Il a dit, qu'en est-il du règne de Dieu? Voyez-vous, lorsque Jésus envoie ses disciples prêcher, il dit, allez, entrez dans toute maison. Lorsque des hommes de paix seront là et que vous accomplirez de grands signes, sachez que le règne de Dieu est arrivé parmi vous. Bien-aimé, le règne de Dieu, c'est que toi, tu sois guéri de ta maladie. Le règne de Dieu, c'est que toi, tu entres dans la grâce du travail. Le règne de Dieu, c'est que toi, tu entres dans la grâce du mariage. Le règne de Dieu, c'est que toi, tu bénéficies de tout ce que lui, Dieu, il a disposé pour toi. Mais dis à quelqu'un, il y a une seule condition. Dis-lui, il y a une seule condition. Est-ce que tu connais Dieu? Est-ce que tu le connais? Est-ce que tu connais son nom? Est-ce que tu sais comment il s'appelle? Est-ce que tu sais comment est-ce qu'il agit? Moi, je sais comment mon Dieu agit, parce qu'il est amour. Dans la première lecture que nous avions écoutée tout à l'heure, tirée de la lettre aux Hébreux, il a dit ceci dans la lettre, « Ayez plus de compassion. » Voyez, pourquoi est-ce que je dis je connais mon Dieu? Parce que quand Dieu me regarde en train de pleurer, il a compassion, parce qu'il sait que je le connais. Et parce que je sais que je le connais, Dieu ne peut pas me regarder pleurer longtemps. Présente à Dieu, Dieu ne peut pas résister. Son cœur saigne parce que Dieu a un cœur de mère. Une mère ne peut pas regarder son enfant souffrir et rester indéfiniment sans tendre la main vers lui. Vous les mamans, quand un enfant apprend à marcher et qu'il tombe, tout de suite, qu'est-ce que tu fais? Tu cours pour l'attraper et après tu le laisses marcher encore parce que tu veux qu'il apprenne. Tu fais ainsi.

Lorsque le Dieu que je sais parle, la Bible dit que quand Dieu parle, tout se tait, car tout fait silence. Les hommes ont trop parlé dans ta vie. Ils ont tout dit. Ils ont tellement prophétisé que tu ne sais même plus en qui tu vas croire. Dieu dit, tant que tu vis, je suis capable de changer le cours de ton existence. Je recevais une jeune fille qui me disait, mon père, j'ai présenté 12 fois le baccalauréat, mais je n'ai point désisté. Mon père, j'ai tenu et je suis arrivé à un résultat. Aujourd'hui, mes amis qui m'avaient dévancé m'ont demandé, j'ai fait comment pour les rattraper, pour les dépasser. Je vais te dire ceci, tu n'es pas encore en retard sur ta vie. Ton histoire n'est pas encore terminée. Je veux te dire, fais confiance en Dieu. Dis à Dieu, Seigneur, je te connais. Je sais que par le passé, des hommes ont mis leur foi en toi et jamais ces personnes n'ont été déçues. Je sais que par le passé, des gens ont été déclarés stériles et qu'on taxait même de stérile pour toute la vie. Mais tu as opéré, Seigneur, un miracle. Je sais que tu le feras pour moi. La confiance en Dieu, bien-aimé, c'est la foi que tu mets en ce Dieu. Ne doute pas. N'entre pas dans le camp du pourquoi, du comment est-ce qu'il va agir. Ce n'est pas ton affaire. Il y a des gens qui ont tendance de penser tout simplement, si le Seigneur doit faire un miracle, c'est qu'il va commencer ici pour arriver là. Dis à quelqu'un, le jour où tu sais que Dieu commence ici pour arriver là, c'est que ce n'est plus Dieu. Parce que le Seigneur opère au-delà de ce que tu espères. Il opère quand bien même les hommes pensent qu'ils ont tout déjà établi. C'est pourquoi je veux te dire ceci. Retiens bien cette phrase. Tu peux souffrir. La situation que tu traverses peut être difficile. Ça peut être la réalité. Mais ce n'est pas la vérité de Jésus-Christ. Parce que la seule vérité de Jésus-Christ, c'est que tu vivras et tu témoigneras de ce que le Seigneur a accompli les grandes choses dans ta vie. Il y a des événements qui arriveront certainement dans ton existence. Les hommes de ce monde ne comprendront pas ce qui est en train de t'arriver. C'est pourquoi je veux te dire, fais confiance à Dieu. Je veux parler à la vie de quelqu'un. Voyez, souvent les gens disent, mon père, on regarde trop dans mon existence. Tout le monde parle là-dedans, petit ou grand enfant, tout le monde met sa bouche là-dedans. Je vais te dire une seule chose. Regarde bien. Lorsque vous prenez l'évangile selon Saint Jean, le chapitre 19, il est dit ceci. Que pendant qu'on crucifiait Jésus, le monde entier était en train de regarder où Jésus était crucifié. Ce que tu ne sais peut-être pas. Pendant que tout le monde jette son regard sur ta vie, pour chercher à savoir comment est-ce que tu as fait pour t'en sortir, ne les regarde pas. Est-ce que tu comprends le français là? Parce qu'en réalité, pendant que le monde entier avait le regard fixé sur les problèmes de Jésus, il ne savait pas que 3 jours après, il allait ressusciter. Je veux dire à quelqu'un, pendant que les hommes sont en train de s'intéresser à ton cas, pendant qu'on t'appelle par le problème que tu vis, pendant qu'on te nomme par ce que tu vis comme situation, bien-aimé, c'est que ta résurrection n'est pas loin. Dieu fera certainement quelque chose. Le Dieu que je sais fera certainement quelque chose. C'est la raison pour laquelle je te dis, aie confiance en Dieu. Aujourd'hui, ne cherche pas à savoir comment est-ce que tu vas guérir, parce que tu guériras. Ne cherche pas à savoir comment est-ce que tu feras pour entrer dans ton foyer, parce que tu y entreras. Ne cherche pas à savoir comment est-ce que cela va arriver ou comment est-ce que ceci va arriver. Bien-aimé, tu sortiras restauré, rempli. Parce que le Dieu que je sers, ce Dieu parlera pour toi certainement. Je ne sais pas si tu m'entends. Sache que Dieu n'a pas encore dit son dernier mot pour toi. Il est capable de faire l'inimaginable. C'est quand les hommes de ce monde vont commencer à se taire que Dieu parlera. Laisse-les parler. Laisse-les dire ce qu'ils veulent. Le temps de Dieu, ce n'est pas leur temps. Le temps de Dieu, c'est le temps dans lequel il veut que toi tu entres. Et le temps de Dieu est arrivé pour toi. Je veux que tu croies simplement. Fais confiance en Dieu et tu verras que ce Dieu agira. Je prie que Dieu te bénisse aujourd'hui. Qu'au travers de toi, il y ait des témoignages. Que par les personnes qui te voient, qui te regarderont vivre, il y ait de véritables témoignages. Je prie qu'aujourd'hui, le ciel s'ouvre sur ta vie et que Dieu fasse tout pour toi aujourd'hui. Que sa gloire resplendisse dans ta vie. Que les témoignages abondent et surabondent dans ton existence. Je prie qu'aujourd'hui, bien-aimé, les écluses du ciel tendent du tonnerre et que quelque chose se passe réellement pour toi. Que les hommes qui ne comprennent pas ce qui est en train d'arriver vont se dire, mais d'où viens-tu? Tu vas leur dire, je connais mon Dieu, c'est pourquoi il est agi dans ma vie. Que le Seigneur vous bénisse.

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1: Rien ne pourra nous séparer de l'amour de Dieu, manifesté en Jésus-Christ.
2: Et voilà, c'était l'enseignement du Père Bienvenu Diac sur le thème « Faites confiance à Dieu et il agira ». Le Père Bienvenu Diac explique que la confiance en Dieu est une attitude fondamentale du chrétien. Beaucoup de personnes veulent tout contrôler elles-mêmes, mais Dieu nous invite à lui remettre nos préoccupations, nos projets, nos difficultés et notre avenir. Faire confiance à Dieu commence par un acte d'abandon. Il s'agit de déposer entre les mains du Seigneur nos soucis, nos peurs et nos combats, en reconnaissant que Dieu est plus grand que nos problèmes. La confiance demande de la patience. Dieu n'agit pas toujours selon notre calendrier, mais selon son plan d'amour. Le croyant doit éviter le découragement lorsque les réponses tardent à venir. La peur, l'inquiétude et le doute affaiblissent la foi. Le Père Bienvenu nous invite les fidèles à s'appuyer sur la parole de Dieu plutôt que sur les circonstances visibles. Lorsque nous faisons confiance à Dieu avec un cœur sincère, nous lui permettons d'agir dans notre vie. Dieu ouvre les portes, apporte les solutions et manifeste sa grâce d'une manière parfois inattendue. Dieu demande non seulement la prière, mais aussi la confiance. Celui qui remet sa vie au Seigneur persévère dans la foi et demeure patient, verra l'action de Dieu se manifester dans son existence.

Dans quelques instants, les aiguilles marqueront midi, une heure particulière qui nous invite au recueillement, à l'action de grâce et à la prière de l'Angélus. Préparons nos cœurs à vivre ce moment de communion spirituelle avec la Vierge Marie.

0: Dans quelques instants, nous rendons les honneurs à notre Mère du Ciel, la très sainte Vierge Marie, à travers l'Angélus.
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2: Il est 12 heures.
3: L'ange du Seigneur apporta l'annonce à Marie.
4: Et elle conçut du Saint-Esprit.
5: Je vous salue, Marie, pleine de grâce, le Seigneur est avec vous. Vous êtes bénie entre toutes les femmes, et Jésus, le fruit de vos entrailles, est béni.
6: Sainte Marie, Mère de Dieu, priez pour nous, pauvres pécheurs, maintenant et à l'heure de notre mort. Amen.
3: Voici la servante du Seigneur.
4: Qu'il me soit fait selon votre parole.
5: Je vous salue, Marie, pleine de grâce, le Seigneur est avec vous. Vous êtes bénie entre toutes les femmes, et Jésus, le fruit de vos entrailles, est béni.
6: Sainte Marie, Mère de Dieu, priez pour nous, pauvres pécheurs, maintenant et à l'heure de notre mort. Amen.
3: Et le Verbe s'est fait chair,
4: et il a habité parmi nous.
5: Je vous salue, Marie, pleine de grâce, le Seigneur est avec vous. Vous êtes bénie entre toutes les femmes, et Jésus, le fruit de vos entrailles, est béni.
6: Sainte Marie, Mère de Dieu, priez pour nous, pauvres pécheurs, maintenant et à l'heure de notre mort. Amen.
3: Priez pour nous, Sainte Mère de Dieu,
4: afin que nous soyons rendus dignes des promesses du Christ.
3: Daigne, Seigneur, répandre ta grâce dans nos âmes, afin qu'ayant connu par le message de l'ange l'incarnation du Christ, ton Fils, nous arrivions par sa passion et par sa croix à la gloire de sa résurrection. Par le Christ, notre Seigneur. Amen.

Merci d'avoir partagé ce moment de prière avec nous. Que la paix du Christ habite vos cœurs et que l'intercession de la Vierge Marie accompagne chacun de vos pas aujourd'hui. Dans cette même atmosphère de recueillement, nous poursuivons avec une sélection musicale mariale. Et à 12h10, les saints du jour vous seront proposés et c'est avec Annie Zega. Voilà, restez à l'écoute sur la voie de l'Évangile. Merci.

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1: Juin, Sainte Audrey. Audrey est parvenue selon le désir de son cœur à rester vierge pour se consacrer à Dieu, tout en ayant été mariée deux fois, à un vieillard puis à un enfant. Fille du roi des Angles de l'Est, alors que son frère devient évêque de Londres et que ses quatre sœurs seront des fondatrices d'abbaye, Audrey doit contracter un mariage à des fins politiques. Elle est donc unie vers 652 au prince Tombert, âgé et malade. Son époux, aussi pieux et tourné vers Dieu qu'elle-même, meurt 3 ans plus tard, sans que le mariage ait été consommé. Audrey se retire alors dans l'île d'Élie qui lui a été offerte par son mari. 5 ans plus tard, en 660, Audrey doit quitter son refuge pour épouser Egfrid, roi de Northumbrie, de nouveau pour des motifs politiques. Egfrid est encore un enfant et il accepte de respecter le vœu de virginité d'Audrey. Il lui permet même de recevoir le voile des consacrés des mains de Wilfrid, archevêque d'York, et d'entrer au couvent de Coldingham. Cependant, vers 672, il décide de revenir sur sa promesse et de former avec Audrey un véritable couple. Il tente de convaincre Wilfrid de le soutenir dans sa quête, ce que l'archevêque refuse de faire. Egfrid monte une expédition pour aller chercher sa femme dans son couvent. Audrey parvient à s'échapper avec l'aide de 2 religieuses et se réfugie dans l'île d'Élie, alors que la marée monte miraculeusement pour protéger sa fuite. Le roi renonce à la poursuivre et se choisit une autre épouse. Audrey fonde alors un monastère sur l'île d'Élie en 673 et y coule des jours paisibles dans la pénitence et la prière durant 6 ans avant d'être emportée par la peste. Sa sœur Sainte Sexburge fait ouvrir son cercueil pour transférer ses restes et découvre que son corps est conservé intact. Audrey, tu nous invites à remettre notre avenir à Dieu, dont la confiance et la paix du cœur. Quelle que soit notre vocation, le Seigneur, dans sa puissance d'amour, nous donnera les moyens de la réaliser.
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1: Voilà, il est 12h30 dans une poignée de secondes. L'André Jadou nous a rejoint pour l'actualité complète.

0: 27 juin, la deuxième réunion de Léon XIV avec les membres du Collège cardinaliste se tiendra la veille de la solennité des Saint-Pierre et Paul. Objectif, discuter, réfléchir et approfondir des thèmes d'actualité concernant l'Église et le monde. Voilà pour le sommaire.
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0: Madame, Monsieur, bonjour. 170 catéchumènes du doyenné Monseigneur Pierre-Marie Coty, qui regroupe les paroisses Saint-Maurice de Gadouan, Saint-Michel et Saint-Benoît de Saint-Fra et Notre-Dame de l'Assomption de Konofla, ont reçu le sacrement de la confirmation des mains de Monseigneur Marcelin Yaokwadio, évêque du diocèse de Daloa. C'était le samedi 20 juin 2026 à la paroisse Notre-Dame de l'Assomption de Konofla. Dans son homélie, lors l'ordinaire du lieu a invité les confirmants à être des témoins du Christ dans leur milieu de vie. Un extrait.
2: On est confirmé pour être témoin de Jésus. Alors, cet esprit-là, aux multiples dons, l'Esprit Saint, il est à la fois sagesse et intelligence, conseil et force, esprit d'adoration, esprit de louange, esprit de sainteté, esprit de vérité, esprit de justice. L'Esprit Saint, il est tout ça. L'Esprit, aux multiples dons et aux multiples fruits, il est à la fois paix, il est à la fois joie. Oui, la joie. C'est vrai. S'il y a une situation qui nous rend triste, on n'a pas dit de faire semblant, mais quand même, fort de l'Esprit Saint qui est en nous, nous devons être des chrétiens. Donc, nous devons cultiver tous ces dons-là et tous ces fruits-là en nous. Oui, et aussi au sein de nos familles, des mouvements, des associations, des groupes de prière. Ça me paraît important. En RDC, au Congo, là, il y a un jeune qui a été béatifié il n'y a pas longtemps, c'est un Boama. Il n'a pas voulu rentrer dans la combi. Comme il a refusé, les gens l'ont éliminé. De nos jours, il y a quoi de témoins dans nos sociétés? Ils sont dans leur petit village. Ils souffrent pour le nom de Jésus, à cause de leur foi. C'est à ça que nous sommes appelés, être des témoins crédibles.
0: Monseigneur Marcelin Yaokwadio, l'évêque du diocèse de Daloa. Au terme de la messe, le père Andoche Prégnon, le directeur du relais RNC Daloa, a recueilli pour nous quelques réactions de confirmés. On les écoute.
3: Yapo Kwame Nguessan Eunice Pascal. Je suis de la paroisse Saint-Michel Archange. Et quand j'ai reçu la confirmation, j'ai reçu une grande joie et je suis très heureuse parce que je peux annoncer la parole de Dieu et la proclamer partout.
4: Touré Ariel Emmanuela, je suis de la paroisse Saint-Michel Archange de Saint-Froid. En ce jour, j'ai reçu le sacrement de la confirmation et ce qui m'a apporté une grande joie. Par l'apport du Saint-Esprit, Dieu nous envoie en mission et je veux chanter toujours ces louanges.
0: Direction le diocèse d'Abengourou, où dimanche 21 juin 2026, le père Georges Teia, secrétaire de l'évêque et directeur de la station relais RNC Abengourou, a célébré sa messe de fin de mission dans une grande émotion. L'Eucharistie a réuni de nombreux fidèles et auditeurs à la cathédrale Sainte-Thérèse de l'Enfant Jésus d'Abengourou. Prononçant l'homélie, le père Marie-Faustin Amadou, président national de leur promotion sacerdotale originaire du diocèse de Yopougon et actuellement étudiant au Ghana, a invité les fidèles à manifester le même zèle et la même ardeur qu'ils ont pour leur équipe nationale de football à l'annonce de l'évangile et à la promotion de la parole de Dieu. Au père Georges, il lui a souhaité plein succès dans cette nouvelle aventure.
5: C'est parce que Dieu nous connaît chez soi, il connaît tes capacités, il connaît l'homme que tu es. Le dévouement, l'amour, tout son œuvre, qui nous permet de pouvoir faire cette expérience. Ce que nous te souhaitons, c'est que tu marques ton temps, alors que tu seras dans les environs du CPR. Pleurant la vie éternelle, comme autrefois on est aujourd'hui avec vous, témoigne que le fils de Bilasso pour être présent et eux pour le renouvellement de l'Église. Moi, je suis convaincu Allez, la grâce.

0: à Dieu, et je pense que les ici présents aussi sont convaincus, sans qu'on convaincu pardon, que tu feras tout pour assumer et vivre par la foi, la joie et la simplicité ce que tu as appris, annoncer la bonne nouvelle du Christ. Nous connaissons tes capacités, tes vertus. Je serais tenté de les énumérer ici, mais je sais que je n'aurais pas aidé. Que ce n'est ni le Dieu, ni le moi. Que le Christ puisse t'accompagner.
1: Père Marie-Faustin Amadou, prêtre du diocèse de Yopougon, étudiant au Ghana, dans des propos recueillis par nos confrères du relais RNC à Bingourou. Prenant la parole au terme de l'Eucharistie, le Père Georges Oteya a exprimé sa profonde gratitude à toute la communauté. Il a remercié les bienfaiteurs pour les présents reçus ainsi que toutes les personnes qui ont contribué à l'épanouissement de son ministère sacerdotal. Très ému, il a également salué l'affection sincère dont il a bénéficié tout au long de son séjour à Abengourou. S'adressant particulièrement aux agents de la RNC à Abengourou, il les a félicités pour leur engagement quotidien au service de l'évangélisation et les a encouragés à poursuivre leur mission avec joie, avec foi, détermination et espérance malgré les défis rencontrés.
0: Merci aux agents de la radio nationale catholique qui sont venus participer avec nous à cette Eucharistie, avec qui j'ai travaillé 3 ans durant comme directeur et nous avons été en bonne harmonie et parfaite entente. Et la radio a beaucoup de défis. Beaucoup de défis à relever. Et je sais qu'avec votre aide, vous, auditeurs de la radio, en les aidant, les soutenant, la radio réussira à relever les défis de la couverture de tout le territoire diocésain à la radio nationale catholique de l'aide. Merci pour votre merci pour vos gestes. Merci pour votre amitié, merci pour votre amour. Je vous bénisse. Je voudrais dire merci à tous les paroissiens de la cathédrale.
1: Père Georges Oteya, secrétaire de l'évêque et directeur de la station relais RNC à Bengourou sortant, il part à Rome pour poursuivre ses études.
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1: Autre fait marquant de l'actualité, une nouvelle page de la gouvernance électorale ivoirienne pourrait bientôt s'ouvrir. Réunis hier lundi à la primature au plateau, gouvernement, partis politiques et représentants de la société civile ont engagé des concertations sur la future organisation des élections à la suite de la dissolution de la commission électorale indépendante. Objectif affiché, mettre en place un dispositif plus transparent et davantage consensuel afin de garantir des scrutins apaisés. Le Premier ministre Robert Beugré-Mombé.
3: Premièrement, sera un mécanisme électoral capable de garantir la rigueur de l'organisation matérielle du scrutin, la sincérité du comptage des voix, la transparence de la programmation des résultats et la crédibilité de la supervision générale du processus. Deuxièmement, consolidera davantage la confiance à chacune des étapes décisives du processus électoral. Troisièmement, assurera la neutralité dans sa composition, demeurera professionnel dans son fonctionnement et toujours transparent et crédible dans ses décisions. Sera conforme à la loi et accessible aux citoyens. Sans parti politique, il n'y a pas de débat programmatique. Mais nous avons ensemble une responsabilité immense. Nous devons travailler à renforcer la culture démocratique et civique de nos concitoyens en privilégiant uniquement le recours aux voies légales. Car la Côte d'Ivoire est plus grande que nos partis et ou nos personnes. Nous avons besoin de vous comme force critique, toujours responsable et positive pour faire avancer notre beau pays.
1: Robert Beugré-Mombé, Premier ministre et chef du gouvernement. Tout autre chose à présent, la Côte d'Ivoire paie chaque année environ 4 600 milliards de francs CFA dans l'empalage illégal, a alerté le groupe Bloomfield Intelligence lors de la conférence Risque Pays tenue récemment à Abidjan. Derrière ce chiffre vertigineux se cache une hémorragie de plus de 142 tonnes d'or qui échappe annuellement au contrôle de l'État. C'est pour contribuer à la lutte contre ce fléau que la Fédération des coopératives minières de Côte d'Ivoire a animé mardi 7 juin un point de presse à la Maison de la Presse sur la problématique de l'orpaillage illégal et la contribution des coopératives minières au développement minier de la Côte d'Ivoire. Kone Seydou, président de la FECOMSI.
4: L'orpaillage illégal constitue aujourd'hui une menace sérieuse pour notre économie, notre environnement, la sécurité de nos populations et la préservation de nos ressources naturelles. Ses conséquences sont multiples. La dégradation des terres agricoles, la pollution des cours d'eau, l'insécurité, le travail des enfants, la perte fiscale importante et la fragilisation de la cohésion sociale. La FECOMSI propose la création de zones minières artisanales sécurisées et légalement reconnues. La mise en place d'un programme national de formalisation des exploitants artisanaux, le renforcement de la formation technique, environnementale et entrepreneuriale des coopératives, la facilitation de l'accès au financement et aux équipements modernes, la mise en œuvre d'un système national de traçabilité de l'or issu de l'exploitation artisanale, le développement d'un cadre permanent de dialogue entre l'État, les coopératives minières, les communautés locales et les sociétés minières industrielles.
1: À l'international, la veille de la solennité des Saint-Pierre et Paul, les 26 et 27 juin 2026, se tiendra la deuxième réunion de Léon XIV après celle de janvier avec les membres du Collège Cardinalis pour discuter, réfléchir et approfondir des thèmes d'actualité concernant l'Église et le monde. Les cardinaux travailleront en 20 groupes selon la méthodologie synodale durant 4 sessions thématiques. Une confidentialité optimale leur est demandée sur les travaux afin de persévérer dans un climat d'échange fraternel. Enfin, les patriarches latins grecs orthodoxes de Jérusalem ont entamé une visite de solidarité envers la population palestinienne du territoire éprouvé par la guerre. Selon le cardinal Pizzaballa, cette visite exprime la responsabilité pastorale des églises de Jérusalem envers les églises locales et l'ensemble de la population de Gaza, où les familles continuent de subir de graves souffrances humanitaires, la peur, les pertes et l'incertitude, a-t-il écrit dans un communiqué. Le patriarche latin Théophile III doit ainsi rencontrer le clergé, les communautés religieuses et les familles chrétiennes locales et plus largement les personnes touchées par la crise humanitaire. Et voilà qui met fin à cette édition. Merci de l'avoir suivi en notre compagnie. Excellent après-midi à tous et à chacun.

Merci à toutes et à tous d'avoir suivi ce journal présenté par Londrige Adou. Nous vous remercions de votre fidélité et de votre attention. Restez à l'écoute de la Radio Nationale Catholique pour la suite de nos programmes.

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Voilà, mesdames et messieurs, nous ouvrons à présent la séquence consacrée aux annonces funéraires à toutes les familles durement éprouvées par la disparition d'un être cher. Nous adressons nos sincères condoléances et leur témoignons notre profonde compassion en ces moments de douleur.

La Radio Nationale Catholique vous propose de suivre les annonces funéraires. Toute notre compassion et nos prières accompagnent les familles éplorées.

La grande famille Nguessan, les grandes familles Ayokofoué d'Ayamé et Akressifoué d'Ayebo, les familles alliées et amies ont la profonde douleur d'annoncer le décès de leur père, frère, oncle, grand-père et arrière-grand-père, M. Nguessan Kassimark, ex-directeur d'école et conseiller pédagogique du primaire à Bouaké, retraité de l'éducation nationale, résidant à Abidjan, Koumassi 05. Décès survenu le dimanche 31 mai 2026 à Abidjan. Les obsèques auront lieu les vendredis 10 et samedi 11 juillet 2026 à Abidjan et à Ayamé, département d'Abouasso.

Encore une fois, nous adressons nos pensées et notre soutien à toutes les familles endeuillées, Yako, à toutes et à tous. Que Dieu vous accorde la force, le courage et la consolation nécessaires pour traverser cette douloureuse épreuve. Nos prières vous accompagnent.

Auditeurs et auditrices de la Voix de l'Évangile, dans quelques instants, nous entrerons dans notre temps de prière avec Marie à travers la méditation du chapelet. Pour vivre pleinement ce moment de grâce, il est important de préparer nos cœurs. La prière du chapelet n'est pas seulement une répétition de paroles, elle est une rencontre avec Dieu à travers les mystères de la vie du Christ contemplés avec la Vierge Marie. Préparons-nous d'abord dans le calme intérieur. Là où nous sommes, essayons de faire silence en nous-mêmes, de déposer nos préoccupations, nos inquiétudes et tout ce qui peut distraire notre esprit. Préparons-nous également dans la foi, confions au Seigneur nos intentions personnelles, celles de nos familles, de nos frères et sœurs, et confions aussi les intentions de l'Église, de notre pays et de tous ceux qui souffrent. Marie accueille chacune de nos prières et les présente à son Fils avec tendresse maternelle. Enfin, préparons-nous dans la confiance. Même lorsque les difficultés semblent lourdes, le chapelet nous rappelle que Dieu agit dans nos vies et que son amour est plus fort que toutes nos épreuves. Aujourd'hui, nous méditerons les mystères douloureux. En contemplant la passion du Christ, demandons la force de porter nos croix quotidiennes avec courage, patience et espérance. Que ce moment de prière soit pour chacun une source de paix, de consolation et de renouveau spirituel. Restons unis dans la foi et préparons-nous maintenant à prier avec Marie.

Voilà, chers auditeurs, place à notre rendez-vous de méditation du chapelet avec les équipiers du rosaire. Nous nous recueillons dans la prière et la contemplation. Aujourd'hui, nous méditons les mystères douloureux de la vie de notre Seigneur Jésus-Christ. Allez, bonne méditation à tous et à chacun.

Auditeurs et auditrices de la Voix de l'Évangile, nous méditons aujourd'hui, 23 juin, les mystères douloureux de la vie de notre Seigneur Jésus-Christ avec les équipiers du Rosaire dans Prions avec Marie. Je vous fais part des intentions reçues. Action de grâce. Par l'intercession de Notre-Dame de Fatima, je remercie le Seigneur pour l'anniversaire de naissance de ma fille Sinan Dogoré Keila Elisabeth, demandée par Sinan Youssouf. Madame Konga Hélène rend grâce à Dieu pour tous les bienfaits reçus pour sa famille. La famille Koulibaly-Louis rend grâce au Seigneur pour le bon déroulement de l'année scolaire de ses enfants et pour la brillante réussite au CEPE de Koulibaly-Liran. Aide, assistance et protection. Une auditrice demande au Seigneur pour son fils Jama Uriel, aide, assistance, protection et réussite dans sa quête de CDI. Une fille à Marie rend grâce à Dieu pour la réussite au BEPC de son fils. Elle lui confie la suite de son parcours scolaire par l'intercession de la Vierge Marie. Une fille à Marie confie au Seigneur les examens de fin d'année de ses enfants. Que Dieu leur accorde le succès par l'intercession de Notre-Dame des Victoires. Aide, assistance, protection et guérison pour Maman Dibi Juliette par l'intercession de Notre-Dame de Lourdes, santé des malades. L'Association des parents des prêtres religieux, religieuses et grands séminaristes du diocèse de Yopougon prie pour tous les consacrés afin que le Seigneur leur accorde sanctification, santé, paix et joie par l'intercession de la Sainte Famille de Nazareth. Le Seigneur a donné, le Seigneur a repris, que son saint nom soit béni. 23 juin 2025, 23 juin 2026. Prions pour le repos de l'âme de Maman Kwame Yehi Anne-Marie, épouse Mel Adoujan, dont c'est le premier anniversaire de son décès. La grande famille Nguessan prie pour le repos éternel de leur père Nguessan Kassim Marc, que Dieu le reçoive dans sa félicité céleste par l'intercession de Notre-Dame de Montlégion. La RNC prie pour le repos en Dieu de Yvonne Taou, ex-animatrice en son sein, que Dieu l'accueille dans son royaume céleste. Tout le personnel de la Radio Nationale Catholique prie pour le repos éternel du Saint-Père le Pape François, du haut du ciel qu'il intercède et prie pour l'Église universelle qu'il a servi avec zèle et dévouement. Prions pour le repos des âmes de Maman Kassé Nguessan Anne-Marie, Kwadio Nguessan Robert, les défunts de la famille Aloko Oura et Happy Osu. Sibaï Jenny prie pour le repos en Dieu de Sibaï Guy Roland Hervé ainsi que pour tous les défunts de sa famille paternelle et maternelle. Voilà 2 ans que Effie Adjoa Paul Brigitte est retournée à la maison du père. La famille Effie prie pour son repos éternel. Monsieur Kwasi Yao Raphaël et Madame Né Kwadjo Amalon Antoinette prient le Seigneur pour le repos de l'âme de leur fils Kwasi Yao Guy Stéphane Harold qui lui accorde sa miséricorde. Prions pour le repos en Dieu de Zéga Bojelicius Dago que son âme repose en paix et que Dieu l'accueille auprès de lui, demandé par ses enfants. La Radio Nationale Catholique prie pour le repos éternel de tous ses auditeurs et bienfaiteurs décédés, que le Seigneur les prenne en pitié et leur accorde le repos éternel. Prions pour le repos en Dieu de grâce Tano, que Dieu lui accorde sa miséricorde et l'accueille auprès de lui par l'intercession de Notre-Dame de Montlégion. Par l'intercession de Notre-Dame de Montlégion, la Radio Nationale Catholique prie le Seigneur pour le repos éternel de tous ses agents décédés. Voici, Seigneur, les intentions que nous faisons monter jusqu'à toi, daigne les exaucer.

0: Moi, je suis la lumière du monde, dit le Seigneur. Celui qui me suit aura la lumière de la vie. Au nom du Père, du Fils et du Saint-Esprit.
1: Amen.
0: Je crois en Dieu le Père Tout-Puissant,
2: Créateur du ciel et de la terre, et en Jésus-Christ, son Fils unique, notre Seigneur, qui a été conçu du Saint-Esprit, est né de la Vierge Marie, a souffert sous Ponce Pilate, a été crucifié, est mort,

0: Je crois en l'Esprit Saint, à la Sainte Église catholique, à la communion des saints, à la rémission des péchés, à la résurrection de la chair, à la vie éternelle. Amen.
1: Notre Père qui es aux cieux, que ton nom soit sanctifié, que ton règne vienne, que ta volonté soit faite sur la terre comme au ciel.
0: Donne-nous aujourd'hui notre pain de ce jour. Pardonne-nous nos offenses.

0: du mal.
1: Amen.
0: Je vous salue Marie, pleine de grâce, le Seigneur est avec vous. Vous êtes bénie entre toutes les femmes, et Jésus, le fruit de vos entrailles, est béni.
2: Sainte Marie, Mère de Dieu, priez pour nous pauvres pécheurs, maintenant et à l'heure de notre mort. Amen.
0: Je vous salue Marie, pleine de grâce, le Seigneur est avec vous. Vous êtes bénie entre toutes les femmes, et Jésus, le fruit de vos entrailles, est béni.
2: Sainte Marie, Mère de Dieu, priez pour nous pauvres pécheurs, maintenant et à l'heure de notre mort. Amen.
0: Je vous salue Marie, pleine de grâce, le Seigneur est avec vous. Vous êtes bénie entre toutes les femmes, et Jésus, le fruit de vos entrailles, est béni.
2: Sainte Marie, Mère de Dieu, priez pour nous pauvres pécheurs, maintenant et à l'heure de notre mort. Amen.
0: Gloire au Père et au Fils et au Saint-Esprit.
3: Ô Dieu qui est, qui était et qui vient, pour les siècles des siècles. Amen.
0: Premier mystère douloureux, l'agonie de Jésus. Jésus amène avec lui Pierre, Jacques et Jean et commence à ressentir frayeur et angoisse. Il leur dit, « Mon âme est triste à mourir. Restez ici éveillés. » Allant un peu plus loin, il tombait à terre et priait pour que, s'il était possible, cette heure s'éloigne de lui. Il disait, « Père, tout est possible pour toi. Éloigne de moi cette coupe. Cependant, non pas ce que moi je veux, mais ce que toi tu veux. » Méditation. Dans une grande solitude, Jésus traverse la nuit de l'angoisse. Mais il désire, comme le Père, réaliser le salut pour le monde en libérant l'homme captif de la mort. Par sa vie donnée, Jésus paie au mal et à la mort la rançon qu'il réclame. Prions. Vierge Marie, Mère de Dieu, intercède pour ceux qui vivent dans l'isolement et l'angoisse, pour ceux qui subissent la trahison, pour ceux qui désespèrent à cause d'épreuves trop lourdes, pour que notre cœur s'ouvre à la détresse de nos frères. Fruit du mystère, le regret de nos fautes, le repentir.
4: Notre Père qui es aux cieux, que ton nom soit sanctifié, que ton règne vienne, que ta volonté soit faite sur la terre comme au ciel.
2: Donne

0: Éternel. Amen.
1: Je vous salue, Marie pleine de grâce. Le Seigneur est avec vous. Vous êtes bénie entre toutes les femmes. Et Jésus, le fruit de vos entrailles, est béni.
2: Sainte Marie, Mère de Dieu, priez pour nous pauvres pécheurs, maintenant et à l'heure de notre mort. Amen.
1: Je vous salue, Marie pleine de grâce. Le Seigneur est avec vous. Vous êtes bénie entre toutes les femmes. Et Jésus, le fruit de vos entrailles, est béni.
2: Sainte Marie, Mère de Dieu, priez pour nous pauvres pécheurs, maintenant et à l'heure de notre mort. Amen.
1: Je vous salue, Marie pleine de grâce. Le Seigneur est avec vous. Vous êtes bénie entre toutes les femmes. Et Jésus, le fruit de vos entrailles, est béni.
2: Sainte Marie, Mère de Dieu, priez pour nous pauvres pécheurs, maintenant et à l'heure de notre mort. Amen.
1: Je vous salue, Marie pleine de grâce. Le Seigneur est avec vous. Vous êtes bénie entre toutes les femmes. Et Jésus, le fruit de vos entrailles, est béni.
2: Sainte

0: avec vous. Vous êtes bénie entre toutes les femmes, et Jésus, le fruit de vos entrailles, est béni.
1: Sainte Marie, Mère de Dieu, priez pour nous pauvres pécheurs, maintenant et à l'heure de notre mort. Amen.
0: Je vous salue, Marie pleine de grâce. Le Seigneur est avec vous. Vous êtes bénie entre toutes les femmes, et Jésus, le fruit de vos entrailles, est béni.
1: Sainte Marie, Mère de Dieu, priez pour nous pauvres pécheurs, maintenant et à l'heure de notre mort. Amen.
0: Je vous salue, Marie pleine de grâce. Le Seigneur est avec vous. Vous êtes bénie entre toutes les femmes, et Jésus, le fruit de vos entrailles, est béni.
1: Sainte Marie, Mère de Dieu, priez pour nous pauvres pécheurs, maintenant et à l'heure de notre mort. Amen.
0: Je vous salue, Marie pleine de grâce. Le Seigneur est avec vous. Vous êtes bénie entre toutes les femmes, et Jésus, le fruit de vos entrailles, est béni.
1: Sainte Marie, Mère de Dieu, priez pour nous pauvres pécheurs, maintenant et à l'heure de notre mort. Amen.
0: Gloire au Père, et au Fils, et au Saint-Esprit.
1: Ô Dieu qui est, qui était et qui vient, pour les siècles des siècles. Amen.
0: Ô mon Jésus.

0: miséricorde. Amen.
1: Ô Marie conçue sans péché,
0: priez pour nous qui avons recours à vous.
1: Ô Marie conçue sans péché,
0: priez pour nous qui avons recours à vous.
1: Ô Marie conçue sans péché,
0: priez pour nous qui avons recours à vous.

0: Deuxième mystère douloureux, la flagellation. Jésus comparaît devant Pilate, gouverneur romain. Es-tu le roi des Juifs? Tu le dis. Par tradition, on relâchait un prisonnier lors des fêtes. Pâques approchait. Devant les cris de la foule et la colère des grands prêtres, Pilate relâcha Barabbas, un bandit. Quant à Jésus, il le fit flageller et le livra pour être crucifié. Méditation. Jésus, Dieu fait homme, est dessaisi de toute humanité, humilié. Même traité en esclave, il ne cesse pas d'être Dieu. Dans sa chair broyée, il continue d'aimer et de se donner pour accomplir le salut de tous les hommes. Prions. Vierge Marie, Mère de Dieu, intercède pour ceux qui sont accusés à tort, pour les chrétiens persécutés, pour les victimes des régimes totalitaires, pour que notre cœur s'ouvre aux détresses des personnes que nous côtoyons. Fruit du mystère, le pardon de nos péchés, la pénitence.
1: Notre Père, qui es aux cieux, que ton nom soit sanctifié, que ton règne vienne, que ta volonté soit faite sur la terre comme au ciel.
2: Donne-nous aujourd'hui notre pain de ce jour. Pardonne-nous nos offenses, comme nous pardonnons aussi à ceux qui nous ont offensés. Et ne nous laisse pas entrer en tentation, mais délivre-nous du mal. Amen.
1: Je vous salue Marie, pleine de grâce. Le Seigneur est avec vous. Vous êtes bénie entre toutes les femmes et Jésus, le fruit de vos entrailles, est béni.
2: Sainte Marie, Mère de Dieu, priez pour nous pauvres pécheurs, maintenant et à l'heure de notre mort. Amen.
1: Je vous salue Marie, pleine de grâce. Le Seigneur est avec vous. Vous êtes bénie entre toutes les femmes et Jésus, le fruit de vos entrailles, est béni.
2: Sainte Marie, Mère de Dieu, priez pour nous pauvres pécheurs, maintenant et à l'heure de notre mort. Amen.
1: Je vous salue Marie, pleine de grâce. Le Seigneur est avec vous. Vous êtes bénie entre toutes les femmes et Jésus, le fruit de vos entrailles, est béni.
2: Sainte Marie, Mère de Dieu, priez pour nous pauvres pécheurs, maintenant et à l'heure de notre mort. Amen.
1: Je vous salue Marie, pleine de grâce. Le Seigneur est avec vous. Vous êtes bénie entre toutes les femmes et Jésus, le fruit de vos entrailles, est béni.
2: Sainte Marie, Mère de Dieu, priez pour nous pauvres pécheurs, maintenant et à l'heure de notre mort. Amen.
1: Je vous salue Marie, pleine de grâce. Le Seigneur est avec vous. Vous êtes bénie

0: toutes les femmes et Jésus, le fruit de vos entrailles, est béni.
1: Sainte Marie, Mère de Dieu, priez pour nous pauvres pécheurs, maintenant et à l'heure de notre mort. Amen.
0: Je vous salue Marie, pleine de grâce, le Seigneur est avec vous. Vous êtes bénie entre toutes les femmes et Jésus, le fruit de vos entrailles, est béni.
1: Sainte Marie, Mère de Dieu, priez pour nous pauvres pécheurs, maintenant et à l'heure de notre mort. Amen.
0: Je vous salue Marie, pleine de grâce, le Seigneur est avec vous. Vous êtes bénie entre toutes les femmes et Jésus, le fruit de vos entrailles, est béni.
1: Sainte Marie, Mère de Dieu, priez pour nous pauvres pécheurs, maintenant et à l'heure de notre mort. Amen.
0: Je vous salue Marie, pleine de grâce, le Seigneur est avec vous. Vous êtes bénie entre toutes les femmes et Jésus, le fruit de vos entrailles, est béni.
1: Sainte Marie, Mère de Dieu, priez pour nous pauvres pécheurs, maintenant et à l'heure de notre mort. Amen.
0: Je vous salue Marie, pleine de grâce, le Seigneur est avec vous. Vous êtes bénie entre toutes les femmes et Jésus, le fruit de vos entrailles, est béni.
1: Sainte Marie, Mère de Dieu, priez pour nous pauvres pécheurs, maintenant et à l'heure de notre mort. Amen.
0: Je vous salue Marie, pleine de grâce, le Seigneur est avec vous. Vous êtes bénie entre toutes les femmes et Jésus, le fruit de vos entrailles est béni.
1: Sainte Marie, Mère de Dieu, priez pour nous pauvres pécheurs, maintenant et à l'heure de notre mort. Amen.
0: Gloire au Père, au Fils et au Saint-Esprit.
1: Ô Dieu qui est, qui était et qui vient, pour les siècles des siècles. Amen.
0: Ô mon Jésus,
1: pardonne

0: ta miséricorde. Amen.
1: Ô Marie conception péché,
0: priez pour nous qui avons recours à vous.
1: Ô Marie conception péché,
0: priez pour nous qui avons recours à vous.
1: Ô Marie conception péché,
0: priez pour nous qui avons recours à vous.
2: Troisième mystère douloureux, le couronnement d'épines. Les soldats amenèrent Jésus à l'intérieur du palais, c'est-à-dire dans le prétoire. Alors, ils rassemblent toute la garde. Ils le revêtent de pourpre et lui posent sur la tête une couronne d'épines qu'ils ont tressée. Puis, ils se mirent à lui faire des salutations en disant « Salut, roi des Juifs !» Ils lui frappaient la tête avec un roseau, crachaient sur lui et s'agenouaient pour lui rendre hommage. Méditation. Jésus mis à nu, travesti en roi dérisoire et livré aux moqueries des soldats, demeure le souverain de l'univers. À ce moment même, il réalise la libération de l'humanité pour l'entraîner avec lui dans son royaume. Prions. Vierge Marie, Mère de Dieu, intercède pour les victimes de la dérision et de l'insulte, pour ceux qui subissent des condamnations arbitraires, pour ceux qui subissent l'humiliation et le mépris, pour que notre cœur apprenne la compassion, fruit du mystère, l'humilité, le courage.
3: Notre Père qui es aux cieux, que ton nom soit sanctifié, que ton règne vienne, que ta volonté soit faite sur la terre comme au ciel.
0: Donne-nous aujourd'hui notre pain de ce jour. Pardonne-nous nos offenses, comme nous pardonnons aussi à ceux qui nous ont offensés. Et ne nous laisse pas entrer en tentation, mais délivre-nous du mal. Amen.
3: Je vous salue Marie, pleine de grâce, le Seigneur est avec vous. Vous êtes bénie entre toutes les femmes, et Jésus, le fruit de vos entrailles, est béni.
0: Sainte Marie, Mère de Dieu, priez pour nous pauvres pécheurs, maintenant et à l'heure de notre mort. Amen.
3: Je vous salue Marie, pleine de grâce, le Seigneur est avec vous. Vous êtes bénie entre toutes les femmes et Jésus, le fruit de vos entrailles est béni.
0: Sainte Marie, Mère de Dieu, priez pour nous pauvres pécheurs, maintenant et à l'heure de notre mort. Amen.
3: Je vous salue Marie, pleine de grâce, le Seigneur est avec vous. Vous êtes bénie entre toutes les femmes et Jésus, le fruit de vos entrailles est béni.
0: Sainte Marie, Mère de Dieu, priez pour nous pauvres pécheurs, maintenant et à l'heure de notre mort. Amen.
3: Je vous salue Marie, pleine de grâce, le Seigneur est avec vous. Vous êtes bénie entre toutes les femmes et Jésus, le fruit de vos entrailles est béni.
0: Sainte Marie, Mère de Dieu, priez pour nous pauvres pécheurs, maintenant et à l'heure de notre mort. Amen.
3: Je vous salue Marie, pleine de grâce, le Seigneur est avec vous. Vous êtes bénie entre toutes les femmes et Jésus, le fruit de vos entrailles est béni.
0: Sainte Marie, Mère de Dieu, priez pour nous pauvres pécheurs, maintenant et à l'heure de notre mort. Amen.
3: Je vous salue Marie, pleine de grâce, le Seigneur est avec vous. Vous êtes bénie entre toutes les femmes et Jésus, le fruit de vos entrailles est béni.
0: Sainte Marie, Mère de Dieu, priez pour nous pauvres pécheurs, maintenant et à l'heure de notre mort. Amen.
3: Je vous salue Marie, pleine de grâce, le Seigneur est avec vous. Vous êtes bénie entre toutes les femmes et Jésus, le fruit de vos entrailles est béni.
0: Sainte Marie, Mère de Dieu, priez pour nous pauvres pécheurs, maintenant et à l'heure de notre mort. Amen.
3: Je vous salue Marie, pleine de grâce, le Seigneur est avec vous. Vous êtes bénie entre toutes les femmes et Jésus, le fruit de vos entrailles est béni.
0: Sainte Marie, Mère de Dieu, priez pour nous pauvres pécheurs, maintenant et à l'heure de notre mort. Amen.
3: Je vous salue Marie, pleine de grâce, le Seigneur est avec vous. Vous êtes bénie entre toutes les femmes et Jésus, le fruit de vos entrailles est béni.
0: Sainte Marie, Mère de Dieu, priez pour nous pauvres pécheurs, maintenant et à l'heure de notre mort. Amen.
3: Je vous salue Marie, pleine de grâce, le Seigneur est avec vous. Vous êtes bénie entre toutes les femmes et Jésus, le fruit de vos entrailles est béni.
0: Sainte Marie, Mère de Dieu, priez pour nous pauvres pécheurs, maintenant et à l'heure de notre mort. Amen.
3: Gloire au Père, au Fils, au Saint-Esprit.
0: Ô Dieu qui est, qui était et qui vient, pour les siècles des siècles. Amen.
3: Ô mon Jésus,
0: pardonne-nous nos péchés, préserve-nous du feu de l'enfer, attire au ciel toutes les âmes,
2: principalement celles qui ont le plus besoin de ta miséricorde. Amen.
3: Ô Marie conçue sans péché,
2: priez pour nous qui avons recours à vous.
3: Ô Marie conçue sans péché,
2: priez pour nous qui avons recours à vous.
3: Ô Marie conçue sans péché,
2: priez pour nous qui avons recours à vous. Quatrième mystère douloureux, le portement de croix. Ils amènent Jésus pour le crucifier et ils réquisitionnent pour porter sa croix un passant, Simon de Cyrène, le père d'Alexandre et de Rufus, qui revenait des champs. Et ils amènent Jésus au lieu dit Golgotha, ce qui se traduit lieu du crâne ou calvaire. Ils lui donnaient du vin aromatisé de myrrhe. Mais il n'en prit pas. Méditation. Jésus supporte en même temps que sa croix la souffrance et le péché de toute l'humanité. Ceux qui le suivent dans le don d'eux-mêmes, sans réserve, portent avec lui le monde. Prions. Vierge Marie, Mère de Dieu, intercède pour ceux qui sont accablés par la vie, pour ceux qui se dévouent généreusement auprès des souffrants, pour que nous venions en aide à ceux qui portent une croix trop lourde, pour que notre cœur de pierre se transforme en cœur de chair. Fruit du mystère, l'acceptation de nos peines, la patience dans les épreuves.
4: Notre Père qui es aux cieux, que ton nom soit sanctifié, que ton règne vienne, que ta volonté soit faite sur la terre comme au ciel.
0: Donne-nous

0: nom du mal. Amen.
1: Je vous salue Marie, pleine de grâce. Le Seigneur est avec vous. Vous êtes bénie entre toutes les femmes. Et Jésus, le fruit de vos entrailles est béni.
2: Sainte Marie, Mère de Dieu, priez pour nous pauvres pécheurs, maintenant et à l'heure de notre mort. Amen.
1: Je vous salue Marie, pleine de grâce. Le Seigneur est avec vous. Vous êtes bénie entre toutes les femmes. Et Jésus, le fruit de vos entrailles est béni.
2: Sainte Marie, Mère de Dieu, priez pour nous pauvres pécheurs, maintenant et à l'heure de notre mort. Amen.
1: Je vous salue Marie, pleine de grâce. Le Seigneur est avec vous. Vous êtes bénie entre toutes les femmes. Et Jésus, le fruit de vos entrailles est béni.
2: Sainte Marie, Mère de Dieu, priez pour nous pauvres pécheurs, maintenant et à l'heure de notre mort. Amen.
1: Je vous salue Marie, pleine de grâce. Le Seigneur est avec vous. Vous êtes bénie entre toutes les femmes. Et Jésus, le fruit de vos entrailles est béni.
2: Sainte Marie, Mère de Dieu, priez pour nous pauvres pécheurs, maintenant et à l'heure de notre mort. Amen.
1: Je vous salue Marie, pleine de grâce. Le Seigneur est avec vous. Vous êtes bénie entre toutes les femmes. Et Jésus, le fruit de vos entrailles est béni.
2: Sainte Marie, Mère de Dieu, priez pour nous pauvres pécheurs, maintenant et à l'heure de notre mort. Amen.
1: Je vous salue Marie, pleine de grâce. Le Seigneur est avec vous. Vous êtes bénie entre toutes les femmes. Et Jésus, le fruit de vos entrailles est béni.
2: Sainte Marie, Mère de Dieu, priez pour nous pauvres pécheurs, maintenant et à l'heure de notre mort. Amen.
1: Je vous salue Marie, pleine de grâce. Le Seigneur est avec vous. Vous êtes bénie entre toutes les femmes. Et Jésus, le fruit de vos entrailles est béni.
2: Sainte Marie, Mère de Dieu, priez pour nous pauvres pécheurs, maintenant et à l'heure de notre mort. Amen.
1: Je vous salue Marie, pleine de grâce. Le Seigneur est avec vous. Vous êtes bénie entre toutes les femmes. Et Jésus, le fruit de vos entrailles est béni.
2: Sainte Marie, Mère de Dieu, priez pour nous pauvres pécheurs, maintenant et à l'heure de notre mort. Amen.
1: Je vous salue Marie, pleine de grâce. Le Seigneur est avec vous. Vous êtes bénie entre toutes les femmes. Et Jésus, le fruit de vos entrailles est béni.
2: Sainte Marie, Mère de Dieu, priez pour nous pauvres pécheurs, maintenant et à l'heure de notre mort. Amen.
1: Je vous salue Marie, pleine de grâce. Le Seigneur est avec vous. Vous êtes bénie entre toutes les femmes. Et Jésus, le fruit de vos entrailles est béni.
2: Sainte Marie, Mère de Dieu, priez pour nous pauvres pécheurs, maintenant et à l'heure de notre mort. Amen.
1: Gloire au Père, au Fils et au Saint-Esprit.
2: Ô Dieu qui est, qui était et qui vient, pour les siècles des siècles. Amen.
1: Ô Marie conçue sans péché,
2: priez pour nous qui avons recours à vous.
1: Ô Marie conçue sans péché,
2: priez pour nous qui avons recours à vous.
1: Ô Marie conçue sans péché,
2: priez pour nous qui avons recours à vous.
3: Cinquième mystère douloureux, la mort de Jésus sur la croix. Lorsqu'il fut arrivé au lieu dit le crâne ou calvaire, là ils crucifièrent Jésus avec les deux malfaiteurs, l'un à droite et l'autre à gauche. Jésus disait, « Père, pardonne-leur, ils ne savent pas ce qu'ils font. » Puis il partageait ses vêtements et les tirait au sort. Jésus poussa un grand cri, « Père, entre tes mains, je remets mon esprit. » Et après avoir dit cela, il expira. Jésus, le Fils de Dieu, consent à mourir comme un malfaiteur, confondu avec les pécheurs. C'est notre péché qui est cloué avec lui, et c'est notre mort qui meurt avec lui. Prions. Vierge Marie, Mère de Dieu, intercède pour ceux qui sont à l'heure de la mort, pour ceux qui ont perdu un être aimé, pour l'Église née du côté transpercé du Christ, pour que notre cœur s'ouvre à la miséricorde. Fruit du mystère, la persévérance, la foi dans le salut.
4: Notre Père qui es aux cieux, que ton nom soit sanctifié, que ton règne vienne, Que ta volonté soit faite sur la terre comme au ciel.
2: Donne-nous aujourd'hui notre pain de ce jour. Pardonne-nous nos offenses, comme nous pardonnons aussi à ceux qui nous ont offensés. Et ne nous laisse pas entrer en tentation, mais délivre-nous du mal. Amen.
4: Je vous salue, Marie pleine de grâce. Le Seigneur est avec vous. Vous êtes bénie entre toutes les femmes. Et Jésus, le fruit de vos entrailles, est béni.
2: Sainte Marie, Mère de Dieu, priez pour nous pauvres pécheurs, maintenant et à l'heure de notre mort. Amen.
4: Je vous salue, Marie pleine de grâce. Le Seigneur est avec vous. Vous êtes bénie entre toutes les femmes. Et Jésus, le fruit de vos entrailles, est béni.
2: Sainte Marie, Mère de Dieu, priez pour nous pauvres pécheurs, maintenant et à l'heure de notre mort. Amen.
4: Je vous salue, Marie pleine de grâce. Le Seigneur est avec vous. Vous êtes bénie entre toutes les femmes. Et Jésus, le fruit de vos entrailles, est béni.
2: Sainte Marie, Mère de Dieu, priez pour nous pauvres pécheurs, maintenant et à l'heure de notre mort. Amen.
4: Je vous salue, Marie pleine de grâce. Le Seigneur est avec vous. Vous êtes bénie entre toutes les femmes. Et Jésus, le fruit de vos entrailles, est béni.
2: Sainte Marie, Mère de Dieu, priez pour nous pauvres pécheurs, maintenant et à l'heure de notre mort. Amen.
4: Je vous salue, Marie pleine de grâce. Le Seigneur est avec vous. Vous êtes bénie entre toutes les femmes. Et Jésus, le fruit de vos entrailles, est béni.
2: Sainte Marie, Mère de Dieu, priez pour nous pauvres pécheurs, maintenant et à l'heure de notre mort. Amen.
4: Je vous salue, Marie pleine de grâce. Le Seigneur est avec vous. Vous êtes bénie entre toutes les femmes. Et Jésus, le fruit de vos entrailles, est béni.
2: Sainte Marie, Mère de Dieu, priez pour nous pauvres pécheurs, maintenant et à l'heure de notre mort. Amen.
4: Je vous salue, Marie pleine de grâce. Le Seigneur est avec vous. Vous êtes bénie entre toutes les femmes. Et Jésus, le fruit de vos entrailles, est béni.
2: Sainte Marie, Mère de Dieu, priez pour nous pauvres pécheurs, maintenant et à l'heure de notre mort. Amen.
4: Je vous salue, Marie pleine de grâce. Le Seigneur est avec vous. Vous êtes bénie entre toutes les femmes. Et Jésus, le fruit de vos entrailles, est béni.
2: Sainte Marie, Mère de Dieu, priez pour nous pauvres pécheurs, maintenant et à l'heure de notre mort. Amen.
4: Je vous salue, Marie pleine de grâce. Le Seigneur est avec vous. Vous êtes bénie entre toutes les femmes. Et Jésus, le fruit de vos entrailles, est béni.
2: Sainte Marie, Mère de Dieu, priez pour nous pauvres pécheurs, maintenant et à l'heure de notre mort. Amen.
4: Je vous salue, Marie pleine de grâce. Le Seigneur est avec vous. Vous êtes bénie entre toutes les femmes. Et Jésus, le fruit de vos entrailles, est béni.
2: Sainte Marie, Mère de Dieu, priez pour nous pauvres pécheurs, maintenant et à l'heure de notre mort. Amen.
4: Gloire au Père, et au Fils, et au Saint-Esprit.
2: Ô Dieu qui est, qui était et qui vient, pour les siècles des siècles. Amen.
4: Ô mon Jésus,
2: pardonne.

0: miséricorde.
1: Amen.
0: Ô Marie conçue sans péché,
1: priez pour nous qui avons recours à vous.
0: Ô Marie conçue sans péché,
1: priez pour nous qui avons recours à vous.
0: Ô Marie conçue sans péché,
1: priez pour nous qui avons recours à vous.
2: C'est ici que se referme

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1: 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Il est 14h.
2: Il est exactement 14h. Voici le dernier flash d'information du 10-14 de la RNC avec Landry Jadot.
3: Mesdames et messieurs, bonsoir. 170 catéchumènes du doyenné Monseigneur Pierre-Marie Coty, regroupant les paroisses Saint-Maurice de Gadouan, Saint-Michel et Saint-Benoît de Saint-Fra et Notre-Dame de l'Assomption de Conflans, ont reçu le sacrement de la confirmation des mains de Monseigneur Marcelin Yaoukouadio, évêque du diocèse de Daloa, sacrement de confirmation au cours d'une eucharistie qu'il présidait le samedi 20 juin 2026 à la paroisse Notre-Dame de l'Assomption de Conflans. Dans son homélie, l'ordinaire du lieu a invité les confirmants à être des témoins du Christ dans leur milieu de vie. Les 26 et 27 juin 2026, veille de la solennité des Saint-Pierre et Paul, se tiendra la deuxième réunion du pape Léon XIV après celle de janvier avec les membres du collège cardinaliste pour discuter, réfléchir et approfondir les thèmes d'actualité concernant l'Église et le monde. Les cardinaux travailleront en 20 groupes selon la méthodologie synodale durant 4 sessions thématiques. Une confidentialité optimale leur est demandée sur les travaux afin de préserver un climat d'échange fraternel. Synode, 3 jours de travaux avec les responsables des organismes continentaux. La rencontre débute ce mardi 23 juin et se terminera jeudi 25 avec le dialogue entre le pape Léon XIV et les participants au secrétariat général du Synode. Ces 3 journées de travail à Rome seront consacrées à l'examen de principales avancées dans la mise en œuvre du document final de la 16e Assemblée générale ordinaire du Synode des évêques afin de favoriser l'échange des expériences en cours et d'identifier les dynamismes connus. Enfin, les patriarches latins grecs orthodoxes de Jérusalem ont entamé une visite de solidarité envers la population palestinienne du territoire éprouvé par la guerre. Selon le cardinal Pizzaballa, cette visite exprime la responsabilité pastorale des églises de Jérusalem envers les églises locales et l'ensemble de la population de Gaza où les familles continuent de subir de graves souffrances humanitaires, la peur, les pertes et l'incertitude, a-t-il écrit dans un communiqué. Le patriarche latin Théophile III doit ainsi rencontrer le clergé, les communautés religieuses et les familles chrétiennes locales et plus largement les personnes touchées par la crise humanitaire. Et voilà qui met fin à ce flash d'information. Merci de l'avoir suivi. Prochain tour de l'actualité, 17h.

Voilà, merci Landry Jadoux pour ce rendez-vous d'information. Chers auditeurs et auditrices, c'est la fin du 10-14 de la RNC. Merci pour votre fidélité, votre confiance et votre présence tout au long de cette matinée. Que le Seigneur vous bénisse abondamment, qu'il guide vos pas et remplisse vos cœurs de sa paix. Merci à nos techniciens Jean-Lance Bakayoko et Geneviève Bogui pour la mise en onde du 10-14 de la

RNC de ce jour. Restez connectés à la Radio Nationale Catholique, votre radio de proximité, de foi et d'espérance. Je vous laisse maintenant en compagnie de Déborah Adingra pour la suite de nos programmes. Prenez soin de vous, demeurez dans la joie du Christ et à demain pour les matins de la RNC.

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Nous sommes dans les après-midi de la RNC, chers auditeurs et auditrices. Merci de choisir la Radio Nationale Catholique de Côte d'Ivoire pour accompagner vos journées. Installez-vous confortablement et laissez-nous vous offrir un agréable moment. Je suis Déborah Adengra à ce micro et Romuald Anyamba est avec nous du côté de la technique. Démarrons ce temps d'antenne avec une sélection musicale avec en tête Anomira sur le titre « Seigneur, écris mon nom ».

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3: La paroisse Sainte-Thérèse d'Avila de la cité Maka vous propose 3 jours de prière dénommés « Le rendez-vous des témoins du Christ ». 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Thème, quant à nous, il nous est impossible de nous taire sur ce que nous avons vu et entendu. 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

Jésus, tu pardonnes, tu es miséricordieux, de Tina de Jésus. Ce chant qui nous emmène à méditer dans quelques instants, nous aurons la prière à la divine miséricorde. On va dire dans exactement 28 minutes, pardon, 28 secondes. Voilà donc, chers auditeurs et auditrices, veuillez vous disposer car dans quelques instants, nous allons nous unir en union de prière pour la prière à la divine miséricorde. Miséricorde.

0: de la grande miséricorde, du pardon et de la vie. Au nom du Père et du Fils et du Saint-Esprit.
1: Amen.
2: Ô sang et eau qui avait jailli du Sacré-Cœur de Jésus comme source de miséricorde pour nous, nous avons confiance en vous. Ô sang et eau qui avait jailli du Sacré-Cœur de Jésus comme source de miséricorde pour nous, nous avons confiance en vous. Ô sang et eau qui avait jailli du Sacré-Cœur de Jésus comme source de miséricorde pour nous, nous avons confiance en vous. Jésus, j'ai confiance en toi.
1: Au nom du Père, du Fils et du Saint-Esprit. Amen.

Amis auditeurs et auditrices, dimanche dernier 21 juin, nous avons célébré la fête des pères. Et donc, durant toute cette semaine, nous continuerons de célébrer ces piliers de la famille, nos héros, nos modèles. Aujourd'hui, nous voulons spécialement souhaiter une bonne fête des pères à tous nos fidèles auditeurs. Et je citerai parmi tant d'autres, Papa Bailly Antoine depuis Gagnoa, Papa Ouedraogo Pierre, Monsieur Camara Jean, Monsieur Venance Adoukou, Monsieur Agodo Blaise, Monsieur Guissot Jean, Monsieur Héritier Bi, Monsieur Kwaku Claude, le frère Zou Gervais, pour ne citer que ceux-là. Mais sachez que c'est vous tous que nous célébrons en ce jour. Alors, à tous les papas qui nous écoutent en ce jour, recevez nos voeux les plus chaleureux. Être père, c'est bien plus qu'un titre, c'est une mission de chaque instant, faite d'amour, de sacrifice, de conseils, de présence et d'espérance. Par votre travail, votre courage et votre tendresse, vous êtes des repères précieux pour vos familles et pour la société. En cette fête des pères, nous rendons grâce à Dieu pour chacun de vous. Que le Seigneur vous comble de ses bénédictions, vous accorde la santé, la force et la sagesse nécessaires pour continuer à guider ceux qui vous sont confiés. Bonne fête à tous les papas, qu'ils soient près de leurs ou loin d'eux, et une pensée particulière pour ceux qui nous ont précédés dans la paix du Seigneur. Excellente fête des pères à tous. Oh.

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Aujourd'hui, nous vous permettons de le faire via les ondes de la Radio Nationale Catholique de Côte d'Ivoire. Nous vous invitons donc à nous joindre maintenant au 07 59 55 54 24 ou au 05 55 03 46 60 ou encore au 01 42 85 87 06 pour souhaiter une très bonne fête des pères à votre papa.

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1: 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Catholique, chose que l'on ne fait pas très souvent, voilà, on ne célèbre pas trop souvent nos héros, nos papas, et aujourd'hui nous vous donnons la possibilité de le faire. 07 59 55 54 24 05 55 03 46 60 ou le 01 42 85 87 06.

Amis auditeurs et auditrices, merci de rester avec nous. Dans quelques instants, nous suivrons successivement nos émissions en langue Ewe, Abouré, Abé et Senoufo. Voilà, merci de rester bien attentifs à ces émissions. Et moi, je vous retrouve juste après.

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Annonce que Marie aussi au Japon sur la sanction n'a pas coté par un envoi publié. Au Carcoussegen, Tchadar Wona au Forfain et Louyan dans certains coups locales. 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

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ont été une bonne panotte ou un taron. 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

0: Que votre amour soit sans hypocrisie. Ayez en horreur le mal, tenez ferme au bien.
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2: Mesdames et messieurs, bonsoir, ravi de vous retrouver dans ce bref tour de l'actualité. La compagnie des sœurs de Sainte Thérèse, appelée communément les Thérésiennes, a célébré dimanche 21 juin 2026, 150 ans de fondation et 41 ans de présence en Côte d'Ivoire. L'Eucharistie de ce double jubilé, présidé par Mgr Maurice Rueda-Bels, nonce apostolique en Côte d'Ivoire, a eu pour cadre la paroisse Sainte-Famille de la Riviera 2 dans l'archidiocèse d'Abidjan. Prononçant l'homélie, le représentant du pape a invité les sœurs thérésiennes à rester fidèles à la paix du Seigneur dans les moments d'épreuve pour que leur charisme continue d'illuminer leur chemin missionnaire. Dans le diocèse de Daloa, 170 catéchumènes du doyenné Mgr Pierre-Marie Coty ont reçu samedi 20 juin le sacrement de la confirmation des mains de Mgr Marcelin Yaoukouadio, l'évêque du diocèse de Daloa. Lors de l'homélie de cette cérémonie qu'il présidait à la paroisse Notre-Dame de l'Assomption de Conan Fla, l'ordinaire du lieu dans son homélie, a invité les confirmants à être des témoins du Christ dans leur milieu de vie. À Trècheville, il s'est déroulé samedi 20 juin dernier dans les 48 quartiers de la commune, la quatrième opération Grand Ménage de l'année 2026. Malgré la pluie, la participation est restée importante, témoignant de l'adhésion croissante des populations à cette initiative en faveur de la salubrité et de la protection de l'environnement. Présent sur le terrain, le troisième agent au maire chargé de l'environnement, Arthur Dali Moloko, a félicité l'engagement des habitants. Enfin, à l'étranger, les 26 et 27 juin 2026, veille de la solennité des Saint-Pierre et Paul, se tiendra la deuxième réunion du pape Léon XIV après celle de janvier avec les membres du Collège Cardinalis pour discuter, réfléchir et approfondir des thèmes d'actualité concernant l'Église et le monde. Les cardinaux travailleront en 20 groupes selon la méthodologie synodale durant 4 sessions thématiques. Une confidentialité optimale leur est demandée sur les travaux afin de préserver un climat d'échange fraternel. Fin de ce Flash Info, 18h30, la grande édition.

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1: Merci à Solange Ablan qui a présenté ce flash d'information et que nous retrouverons à 18h30 pour le journal du soir. Amis auditeurs et auditrices, nos programmes se poursuivent. Dans quelques instants, nous aurons à suivre la vie des papes.

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1: Saint Étienne, c'était un Romain de la noblesse préposé à une des sept paroisses. Il fut évêque à Rome durant une période tranquille de l'Empire de Valérien. Il put donc se consacrer à des problèmes internes de l'Église dont le plus virulent était la question de la suprématie du siège de Rome sur tous les autres, un argument sur lequel il n'eut pas la vie facile. Il entra en effet en contraste avec Cyprien, évêque de Carthage, et avec de nombreuses autres églises d'Afrique et d'Asie qui ne voulurent pas accepter sa décision sur le baptême à administrer aux hérétiques ou dissidents qui décidaient de rien intégrer l'Église. Étienne, au contraire, se rattachant à la tradition, affirmait qu'il n'y avait aucun besoin d'un nouveau baptême, il suffisait d'imposer aux hérétiques une pénitence. La controverse fut résolue beaucoup d'années plus tard lorsque tant Étienne que Cyprien étaient déjà morts.
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0: l'association des parents des prêtres, religieux, religieuses et grands séminaristes.
1: Chers amis auditeurs et auditrices de la Radio Nationale Catholique de Côte d'Ivoire, la Voix de l'Évangile, bonsoir et bienvenue à l'émission Unie à nos consacrés. Pour ce numéro de votre émission Unie à nos consacrés, nous avons à la technique Geneviève Bouguet. Je suis Assanvo Augustin à ce micro, membre de l'Association des parents des prêtres religieux, religieuses et grands séminaristes, frère du Père Émien Brice Ange Mathieu, pour l'introduction de cette émission. Que Dieu donne un saint zèle à tous nos consacrés. Pour conduire cette émission, je ne suis pas seul. Avec moi, quelques membres de l'association des parents des prêtres, religieux, religieuses et grands séminaristes, qui chacun à son tour va se présenter.
2: Bonsoir, chers auditeurs de la Radio Nationale Catholique. Je suis Léon Oulaï de la paroisse Saint-Pierre Niangon, père de la sœur Marie Inès Oulaï, en service au Burkina Faso.
3: Bonsoir chers tous, je suis Janvier Atoubou de la paroisse Saint-Sauveur Miséricordieux, père de la Bénécodème Atoubou Esbert, directeur modérateur du collège René Kouassi de Dabou.
1: Chers auditeurs, rappelons que cette émission comporte quatre rubriques qui sont le zoom sur un consacré, le témoignage d'un parent de consacré, prions pour nos consacrés et les nouvelles de l'association. Eh bien, avant de dérouler toutes ces rubriques, écoutons ce très beau chant, le Te Deum, des louanges chantées à la gloire de Dieu par la chorale Saint-Luc, cœur de la charité des 220 logements.

0: Nous voici de retour dans le studio Saint-Jean-Paul II de votre radio pour dérouler nos différentes rubriques. Suivons tout de suite le Zoom sur un consacré. Nous écouterons la religieuse sœur Élise Begré.
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2: Chers auditeurs, chères auditrices de la Radio Nationale Catholique, je suis sœur Begré Ngoran Élise de la communauté des sœurs bénédictines de Boaké. Je suis du diocèse d'Agouville. C'est avec joie que je prends part à l'émission Unis à nous consacrés. Je viens partager avec vous mon cheminement vocationnel. Tout a commencé à la cathédrale Saint-André de Yopougon, où je voyais souvent des religieuses, les sœurs de la Providence de Pomeray, venir exercer leur apostolat sur la paroisse. Je les ai longtemps observées, peu à peu. J'ai eu le désir de faire comme elles, c'est-à-dire de consacrer ma vie au Seigneur. J'ai donc commencé à les fréquenter, et cela pendant 2 à 3 ans, et je me sentais plus portée à une vie de silence, une vie de prière, de contemplation, de louange, d'intercession, une vie retirée du monde. Sur les conseils de mon père spirituel, je me suis rendue au monastère de la Bonne Nouvelle de Boaké. Et là, j'ai trouvé celui que mon cœur aime, le maître de ma vie, Jésus-Christ, le Fils bien-aimé du Père. Alors, je suis restée. Le chant des psaumes pour soutenir l'Église et le monde, l'Eucharistie quotidienne, la vie fraternelle en communauté, le travail manuel et intellectuel, la Lectio Divina sont pour moi une vraie source de joie et une grande force pour mener aux côtés de mes sœurs et avec l'aide de mes prieurs le combat d'une conversion sincère dans la foi, l'espérance et l'amour. Ma famille m'a toujours soutenue dans ma vocation, c'est vrai. Dans mon cheminement, j'ai connu des moments difficiles et je traverse toujours des épreuves. Mais je n'ai jamais regretté d'avoir répondu à l'appel du Seigneur dans la vie monastique bénédictine. Ici, j'ai trouvé le chemin de la vie et du bonheur. J'ai prononcé mes premiers vœux le 22 février 2006 en la fête de la chaire de Saint-Pierre et mes vœux solennels le 6 août 2012 en la fête de la Transfiguration du Seigneur. Chers parents, je vous encourage à accueillir la vocation de vos enfants, à les soutenir dans leur cheminement vocationnel. Ne soyez jamais un obstacle sur leur chemin. À travers eux, le Seigneur vous comblera de grâce et de bénédiction bien au-delà de votre attente. Ouvrez vos mains, ouvrez vos cœurs et offrez vos enfants au Christ avec amour. Mes jeunes frères et sœurs, vous qui sentez l'appel du Seigneur au plus profond de vous-même, n'hésitez pas à lui offrir votre vie en sacrifice de louange. Surtout, n'ayez pas peur. Le Christ qui vous appelle à moissonner dans son champ, dans la vie sacerdotale ou religieuse, vous donnera toujours son esprit de force et de joie pour vous aider à aller jusqu'au bout de votre vocation. Chers chrétiens, chers auditeurs, je vous invite de tout cœur à prier pour les prêtres et les consacrés, pour que le Seigneur les fortifie dans leur vocation, les conforte dans leur ministère, et pour qu'ils soient toujours les ministres de la joie de l'Évangile pour tous les peuples. Et quand les voyons vivre, tous les hommes rendent gloire à Dieu le Père, par Jésus-Christ, son Fils bien-aimé. Merci.
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0: Nous passons au témoignage d'un parent de consacré. Nous écouterons le témoignage du frère Asanvo Bilé.
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0: Je suis Augustin Assanvo-Bilé, frère du père Émien Brice-Ange Mathieu du diocèse de Grand Bassam, aux études en France. Le révérend père Brice-Ange Mathieu Émien est issu d'une famille chrétienne catholique de la paroisse Sainte-Anne de Port-Bouët. Quand le révérend père Brice-Ange Mathieu Émien eut 10 ans, sa mère l'inscrivit dans le groupe des servants de messe de la paroisse Sainte-Anne de Port-Bouët. À l'annonce de sa décision d'entrer au séminaire, c'est d'abord sa mère, fervente chrétienne, qui accueillit la nouvelle avec beaucoup de joie, avec une partie de la famille. Avant d'informer son époux, papa Émien Nguessa Mathieu, qui n'y trouva aucun inconvénient, même si selon lui, il aurait souhaité que son fils devienne un haut cadre de l'administration. Pour papa Émien Nguessa Mathieu, en effet, il faut toujours accepter la volonté de Dieu. C'est donc une famille unie autour de la mère, Madame Émien, dans la prière du rosaire, l'adoration eucharistique et l'assiduité à la célébration eucharistique, que le révérend père Brice-Ange Mathieu Émien fut toutes ses années de formation au séminaire. Le 25 janvier 2014, il fut ordonné prêtre de Jésus-Christ par Mgr Raymond Aoua à la paroisse Saint-François-Xavier d'Aboisso. Depuis 2021, donc, après 7 ans de service en paroisse, le révérend père Brice-Ange Mathieu Émien est en Europe pour poursuivre ses études. En conclusion, je retiens que le révérend père Brice-Ange Mathieu Émien a été appelé par le Seigneur Jésus-Christ pour être son serviteur. Nous autres parents, nous n'avions fait que l'accompagner sans difficulté dans la prière, dans cette aventure merveilleuse. Aussi, j'invite tous les auditeurs de la Radio Nationale Catholique et les parents, en particulier à soutenir les appelés par la prière et à laisser Dieu agir. En effet, selon Saint Jean-Paul II, aucun homme ne peut seul, avec ses propres forces, mettre l'autre en contact avec Dieu. Une partie essentielle de la grâce est le don de voir créer ce contact. Cela se réalise dans l'annonce de la parole de Dieu, dans laquelle la lumière vient à notre rencontre. Cela se réalise de façon particulière dans les sacrements conférés par le prêtre. Que le nom du Seigneur soit à jamais loué.
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0: Nous abordons notre rubrique « Prions pour nos consacrés ».
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3: Mettons-nous en présence du Seigneur, au nom du Père et du Fils et du Saint-Esprit.
4: Amen.
3: Notre secours est dans le nom du Seigneur
4: qui a fait le ciel et la terre.
3: Gloire au Père, au Fils et au Saint-Esprit.
4: Ô Dieu qui est, qui était et qui vient, pour les siècles des siècles. Amen.

0: Chers auditeurs et auditrices de la Radio Nationale Catholique, la Voix de l'Évangile, gloire à Jésus.
1: Toujours et à jamais.

par l'intercession de la bienheureuse Vierge Marie, Notre-Dame du sacerdoce. Prions Jésus-Christ d'enflammer du zèle de son amour tous les prêtres et tous les missionnaires d'ici et d'ailleurs, pour qu'ils arrachent les âmes aux démons et les conduisent à l'asile de son cœur. Implorons la miséricorde de Dieu pour les consacrer et pour nous-mêmes. Pitié pour moi, mon Dieu, dans ton amour, selon ta grande miséricorde, efface mon péché, lave-moi tout entier de ma faute, purifie-moi de mon offense. Oui, je connais mon péché, ma faute est toujours devant moi. Contre toi et toi seul, j'ai péché. Ce qui est mal à tes yeux, je l'ai fait. Crée en moi un cœur pur, ô mon Dieu. Renouvelle et raffermis au fond de moi, de mon esprit. Ne me chasse pas loin de ta face, ne me reprends pas ton Esprit Saint. Rends-moi la joie d'être sauvé, que l'Esprit généreux me soutienne. Ô pécheur, j'enseignerai tes chemins, vers toi reviendront les égarés.

0: Écoutons la parole de Dieu tirée des Actes des Apôtres au chapitre 20, des versets 17 à 24. En ce jour-là, depuis Milet, Paul envoya un message à Éphèse pour convoquer les anciens de cette église. Quand ils furent arrivés auprès de lui, il leur adressa la parole. Vous savez comment je me suis comporté avec vous depuis le premier jour où j'ai mis le pied en Asie. J'ai servi le Seigneur en toute humilité, dans les larmes et les épreuves que m'ont valu les complots des Juifs. Je n'ai rien négligé de ce qui était utile pour vous annoncer l'Évangile et vous donner un enseignement en public ou de maison en maison. Je rendais témoignage devant les Juifs et les Grecs pour qu'ils se convertissent à Dieu et croient à notre Seigneur Jésus-Christ. Parole du Seigneur, notre Dieu.
1: Nous rendons grâce à Dieu.
0: Prions Jésus-Christ, le Sauveur, d'exaucer notre prière pour tous nos consacrés.
2: Ô bien-aimé Jésus-Christ, le Sauveur, puisque vous êtes là pour écouter les prières des malheureux qui recourent à vous, daignez écouter la nôtre. Donnez-nous votre amour, ô Jésus, cet amour, ô Marie, nous l'espérons de votre intercession.
0: Avec Sœur Josepha Menendez, prions pour les prêtres et les missionnaires.
3: Ô Jésus, par votre cœur très aimant, je vous supplie d'enflammer du zèle de votre amour et de votre gloire tous les prêtres du monde, tous les missionnaires, tous ceux qui sont chargés d'annoncer votre divine parole, afin qu'incendiés d'un saint zèle, ils arrachent les âmes aux démons et les introduisent toutes à l'asile de votre cœur, où elles puissent vous glorifier sans cesse.
0: Avec Saint Padre Pio, implorons le Sacré-Cœur de Jésus pour nous consacrer.
3: Ô mon Jésus, qui avait dit, en vérité, je vous le dis, demandez et vous recevrez, cherchez et vous trouverez, frappez et il vous sera répondu. Voici que je frappe, je cherche, je demande la grâce d'enflammer du zèle de ton amour tous les prêtres et tous les missionnaires, afin qu'ils arrachent les âmes aux démons et les conduisent à l'asile de ton cœur. Notre Père,
4: qui es aux cieux,
3: que ton nom soit sanctifié, que ton règne vienne, que ta volonté soit faite sur la terre comme au ciel. Donne-nous aujourd'hui notre pain de ce jour, pardonne-nous nos offenses, comme nous pardonnons aussi à ceux qui nous ont offensés. Et ne nous laisse pas entrer en tentation, mais délivre-nous du mal. Amen. Je vous salue Marie, pleine de grâce. Le Seigneur est avec vous. Vous êtes bénie entre toutes les femmes. Et Jésus, le fruit de vos entrailles, est béni.
5: Sainte Marie, Mère de Dieu, priez pour nous pauvres pécheurs. Maintenant et à l'heure de notre mort. Amen.
3: Gloire au Père, et au Fils, et au Saint-Esprit.
5: Comme il était au commencement, maintenant et toujours, pour les siècles des siècles. Amen.
0: Sacré cœur de Jésus, j'ai confiance et j'espère en vous.
3: Ô mon Jésus, qui avez dit, en vérité, je vous le dis, tout ce que vous demanderez à mon Père, à mon nom, il vous l'accordera. Voici qu'à votre Père, en votre nom, je demande la grâce d'enflammer du zèle de ton amour tous les prêtres et tous les missionnaires, afin qu'ils arrachent les âmes aux démons et les conduisent à l'asile de ton cœur. Notre Père,
4: qui es aux cieux, que ton nom soit sanctifié,
3: que ton règne vienne, que ta volonté soit faite sur la terre comme au ciel. Donne-nous aujourd'hui notre pain de ce jour. Pardonne-nous nos offenses, comme nous pardonnons aussi à ceux qui nous ont offensés. Et ne nous laisse pas entrer en tentation, mais délivre-nous du mal. Amen. Je vous salue Marie, pleine de grâce. Le Seigneur est avec vous. Vous êtes bénie entre toutes les femmes, et Jésus, le fruit de vos entrailles, est béni.
4: Sainte Marie, Mère de Dieu, priez pour nous pauvres pécheurs, maintenant et à l'heure de notre mort. Amen.
3: Gloire au Père, et au Fils, et au Saint-Esprit.

0: afin qu'il arrache les âmes aux démons et les conduise à l'asile de ton cœur. Notre Père, qui es aux cieux, que ton nom soit sanctifié, que ton règne vienne, que ta volonté soit faite sur la terre comme au ciel. Donne-nous aujourd'hui notre pain de ce jour. Pardonne-nous nos offenses, comme nous pardonnons aussi à ceux qui nous ont offensés, et ne nous laisse pas entrer en tentation, mais délivre-nous du mal. Amen. Je vous salue, Marie, pleine de grâce. Le Seigneur est avec vous. Vous êtes bénie entre toutes les femmes, et Jésus, le fruit de vos entrailles, est béni.
1: Sainte Marie, Mère de Dieu, priez pour nous pauvres pécheurs, maintenant et à l'heure de notre mort. Amen.
0: Gloire au Père, et au Fils, et au Saint-Esprit.
1: Comme il était au commencement, maintenant et toujours, pour le siècle des siècles. Amen.
2: Sacré cœur de Jésus, j'ai confiance et j'espère en vous.
0: Prions. Ô Sacré cœur de Jésus, à qui il est impossible de ne pas avoir compassion des malheureux, ayez pitié de nous, pauvres pécheurs, et accordez-nous la grâce que nous vous demandons par l'intercession du cœur immaculé de Marie, votre mère et notre tendre mère. Saint Joseph, Père adoptif du Sacré-Cœur de Jésus, priez pour nous.
2: Prions Jésus-Christ d'enflammer du zèle de son amour tous les prêtres et tous les missionnaires afin qu'ils aient l'esprit de sacrifice.
0: L'esprit de sacrifice, versez-le, ô mon Dieu, dans sa plénitude sur vos prêtres. C'est leur gloire autant que leur devoir d'être des victimes, de se consumer pour les âmes, de pouvoir vivre sans joies humaines, de subir souvent la méfiance, l'injustice et la persécution. Qu'ils songent à ce qu'ils disent chaque jour à l'autel. Ceci est mon corps, ceci est mon sang. Qu'ils y songent et qu'ils se l'appliquent. Je ne suis plus moi, je suis Jésus et je suis Jésus crucifié. Je suis comme le pain et le vin, une substance consacrée qui a cessé d'être elle-même. Oh mon Dieu, je brûle du désir de la sanctification de vos prêtres. Je voudrais que toutes ces mains consacrées qui vous touchent fussent des mains amies, dont le contact vous soit doux et que ces bouches qui prononce à l'autel des paroles, c'est sublime, en garde à le souvenir dans toutes leurs rencontres. Que chacun les trouve simples et grands comme l'hostie, accessible à tous et tout donné aux autres. Oh mon Dieu, faites qu'ils emportent de la messe d'aujourd'hui la soif de la messe de demain. Et que pleins en eux-mêmes des dons reçus, ils aient la grâce de les communiquer largement aux autres. Amen.
2: Prions pour nous consacrer avec l'hymne de la PPRJS.

0: Bénissons le Seigneur.
1: Nous rendons grâce à Dieu.
0: Au nom du Père, et du Fils, et du Saint-Esprit.
1: Amen.

0: pour nous consacrer.
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2: Bien-aimés, consacrés, parents de consacrés et fidèles auditeurs et auditrices de la Radio Nationale Catholique, la Voix de l'Évangile, voici quelques informations. L'association des parents des prêtres religieux, religieuses et grands séminaristes en abrégé APPRJS a pour objectif de contribuer au soutien de la mission des prêtres religieux, religieuses et d'assister également ses propres membres. Le droit d'adhésion par famille est de 2000 francs. Nous félicitons tous ceux qui ont reçu durant ce mois de mai et de juin des sacrements, des baptêmes, des confirmations et célébrer des événements heureux. Nous félicitons particulièrement Son Excellence Monseigneur Boniface Ziri, évêque émérite d'Abengoro, pour son cinquantenaire de sacerdoce, ainsi que la paroisse Immaculée Conception de Dabou pour ses 130 années d'existence. Nous congratulons tous les prêtres qui ont été nommés à des postes de responsabilité à la 129e Assemblée plénière de la Conférence des archevêques et évêques catholiques de Côte d'Ivoire et particulièrement du renouvellement du mandat du président de la Conférence épiscopale de Côte d'Ivoire. Nous congratulons tous les prêtres qui ont été nommés à des postes de responsabilité. Nous souhaitons plein succès à tous les élèves et étudiants qui passent des examens de fin d'année. Nous félicitons tous les admis au concours d'entrée en 6e et au BEPC. Nous présentons nos sincères condoléances à toutes les familles qui ont perdu des êtres chers. Nous pensons particulièrement à la famille Cambiré, qui a perdu papa Cambiré Émile, géniteur du révérend père Didier Olo Cambiré. Que les âmes de tous les fidèles de fin reposent en paix. Nous souhaitons beaucoup de courage et à tous les consacrés et à tous les parents de consacrés qui traversent actuellement une épreuve quelconque. Nous souhaitons la paix dans nos familles, dans nos villages et dans notre pays. Nous prions le Seigneur d'envoyer des ouvriers à sa moisson, car la moisson est abondante, mais les ouvriers trop peu nombreux. La prochaine émission unie à nos consacrés aura lieu le mardi 30 juin 2026 à 17h10. Pour toute information, vous pouvez nous joindre au 07 57 54 04 38. Je vous remercie.
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1: Nous voici au terme de l'émission Unis à nos consacrés. Merci à tous nos auditeurs qui sont restés à l'écoute en voiture. Merci également aux membres de l'Association des parents des prêtres religieux et religieuses et grands séminaristes. Merci à notre technicienne du jour, Geneviève Bogui. Je suis à Sanvo, Augustin à ce micro. Merci d'être venu. Nous nous retrouvons dans 2 semaines pour un nouveau numéro de votre émission Unis à nos consacrés. Bonsoir chez vous.
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Dans quelques instants, chers amis auditeurs, nous dirons ensemble la prière de l'Angélus. Cette prière qui commémore l'incarnation de Jésus et l'Annonciation faite à Marie. Merci de rester en union de prière.

0: Dans quelques instants, nous rendons les honneurs à notre Mère du Ciel, la très sainte Vierge Marie, à travers l'Angélus.
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2: Il est 18h.
3: L'ange du Seigneur apporta l'annonce à Marie.
4: Et elle conçut du Saint-Esprit.
5: Je vous salue, Marie, pleine de grâce, le Seigneur est avec vous. Vous êtes bénie entre toutes les femmes, et Jésus, le fruit de vos entrailles, est béni.
6: Sainte Marie, Mère de Dieu, priez pour nous, pauvres pécheurs, maintenant et à l'heure de notre mort. Amen.
3: Voici la servante du Seigneur.
4: Qu'il me soit fait selon votre parole.
5: Je vous salue, Marie, pleine de grâce, le Seigneur est avec vous. Vous êtes bénie entre toutes les femmes, et Jésus, le fruit de vos entrailles, est béni.
6: Sainte Marie, Mère de Dieu, priez pour nous, pauvres pécheurs, maintenant et à l'heure de notre mort. Amen.
3: Et le Verbe s'est fait chair,
4: et il a habité parmi nous.
5: Je vous salue, Marie, pleine de grâce, le Seigneur est avec vous. Vous êtes bénie entre toutes les femmes, et Jésus, le fruit de vos entrailles, est béni.
6: Sainte Marie, Mère de Dieu, priez pour nous, pauvres pécheurs, maintenant et à l'heure de notre mort. Amen.
3: Priez pour nous, Sainte Mère de Dieu,
4: afin que nous soyons rendus dignes des promesses du Christ.
3: Daigne, Seigneur, répandre ta grâce dans nos âmes, afin qu'ayant connu par le message de l'ange l'incarnation du Christ, ton Fils, nous arrivions par sa passion et par sa croix à la gloire de sa résurrection. Par le Christ, notre Seigneur.

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1: Le 23 juin, Sainte Audrey. Audrey est parvenue selon le désir de son cœur à rester vierge pour se consacrer à Dieu, tout en ayant été mariée deux fois, à un vieillard puis à un enfant. Fille du roi des Angles de l'Est, alors que son frère devient évêque de Londres et que ses quatre sœurs seront des fondatrices d'Abbaye, Audrey doit contracter un mariage à des fins politiques. Elle est donc unie vers 652 au prince Tombert, âgé et malade. Son époux, aussi pieux et tourné vers Dieu qu'elle-même, meurt 3 ans plus tard, sans que le mariage ait été consommé. Audrey se retire alors dans l'île d'Élie, qui lui a été offerte par son mari. 5 ans plus tard, en 660, Audrey doit quitter son refuge pour épouser Egfrid, roi de Northumbrie, de nouveau pour des motifs politiques. Egfrid est encore un enfant et il accepte de respecter le vœu de virginité d'Audrey. Il lui permet même de recevoir le voile des consacrés des mains de Wilfrid, archevêque d'York, et d'entrer au couvent de Coldingham. Cependant, vers 672, il décide de revenir sur sa promesse et de former avec Audrey un véritable couple. Il tente de convaincre Wilfrid de le soutenir dans sa quête, ce que l'archevêque refuse de faire. Egfrid monte une expédition pour aller chercher sa femme dans son couvent. Audrey parvient à s'échapper avec l'aide de 2 religieuses et se réfugie dans l'île d'Élie, alors que la marée monte miraculeusement pour protéger sa fuite. Le roi renonce à la poursuivre et se choisit une autre épouse. Audrey fonde alors un monastère sur l'île d'Élie en 673 et y coule des jours paisibles dans la pénitence et la prière durant 6 ans avant d'être emportée par la peste. Sa sœur Sainte Sexburge fait ouvrir son cercueil pour transférer ses restes et découvre que son corps est conservé intact. Audrey, tu nous invites à remettre notre avenir à Dieu, dont la confiance et la paix du cœur. Quelle que soit notre vocation, le Seigneur, dans sa puissance d'amour, nous donnera les moyens de la réaliser.
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auguste reine des cieux, toi la mère des hommes et de l'Église, nous venons à toi. Comme Jean au pied de la croix, nous t'accueillons chez nous. Demeure avec nous, ô très sainte mère de Dieu, et conduis-nous à ton Fils, le Christ Jésus, notre

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1: Mon Seigneur, mon Dieu, je crois fermement que tu es ici avec moi, que tu me vois, que tu m'entends. Je t'adore profondément. Je te demande pardon pour tous mes péchés et la grâce de faire avec profit ce moment de prière, ma Mère Immaculée, Marie, Saint Joseph, mon Père et Seigneur. Mon ange gardien, intercédez pour moi. Dans l'Évangile qui nous est présenté dans la messe aujourd'hui, le Seigneur dit des mots qui devraient nous faire réfléchir parce qu'on est vindicatif, on voudrait bien que les gens s'occupent de nous. On est sensible au manque de délicatesse. On pense pas toujours au Seigneur lorsqu'on est offensé. Ce qui fait que le Seigneur donne une règle d'or vers la fin du discours sur la montagne. Il dit ce qui suit. « Tout ce que vous voudriez que les autres fassent pour vous, faites-le pour eux, et vous aussi. » Voilà ce que disent la loi et les prophètes. Il y a des extraits de l'Ancien Testament, le livre de Tobie. Il y a aussi Ben Sirac, le sage, qui le met d'une façon négative. « Ce que tu ne veux pas des autres, fais-le pour eux. » Ça revient au même. C'est à peu près ça, en fait. Et notre Seigneur ne fait que citer, à sa manière bien sûr, ce qu'il y avait déjà dans la loi et les prophètes. Hein? « Entrez par la porte étroite, continue-t-il. » C'est-à-dire que tu voudrais que les autres le fassent pour toi, fais-le pour eux. Entre dans la porte étroite. C'est assez touchant. Et ça nous rappelle que, oui, le chemin est large pour ceux qui veulent vivre une belle vie, tranquille. Mais pour nous qui voulons faire aux autres parce que nous avons reçu de Dieu beaucoup plus, la porte est étroite. Il faut passer par le Seigneur. Les allusions à la porte, ça peut être la porte du temple. Il y a aussi dans l'évangile de Saint Jean, il dit « Moi, je suis la porte et vous, vous êtes les brebis. » Les brebis, pour sortir, doivent prendre la porte. Mais quand le Seigneur disait cela, il se présentait comme le berger qui, très souvent, se couchait en travers de la porte, précisément si les animaux pensaient sortir et étaient là, en veillant sur eux. Et le Seigneur lui dit « Prends la porte étroite, je suis là. » Je te guiderai. La porte étroite est la règle d'or de la charité. Faites-le pour eux, vous aussi. En référence avec l'Ancien Testament, avec les paroles inspirées, qui étaient aussi une inspiration pour les gens qui étaient autour de lui, parce qu'ils connaissaient au moins un peu les Écritures. La porte est étroite. Il est resserré, dit Jésus, le chemin qui conduit à la vie, et ils sont nombreux, ceux qui le trouvent. Alors, on a là une chose intéressante qui nous rappelle que la porte étroite est une nécessité, et c'est-à-dire même plus qu'une nécessité, c'est l'essence même de ce qui va nous rapprocher du Seigneur. S'il y a dans notre vie toutes sortes, une grande ouverture, il y a un cirque d'un côté, il y a une fanfare de l'autre, un cinéma, etc. Puis il y a Dieu, qu'est-ce qu'on va choisir? Non, si notre porte c'est seulement Dieu, tout le reste on va le faire à partir de Dieu. Comme le dit le catéchisme de l'Église catholique au sujet de la porte étroite, il nous dit « Toute la loi de l'Évangile tient dans le commandement nouveau de Jésus, de nous aimer les uns les autres comme il nous a aimés. » Ça revient à ça. Mais ça revient aussi à considérer deux aspects. Un, c'est que, avant la justice, l'amour. Il faut aimer les gens. Et on passe souvent notre temps à critiquer dans notre tête, à comparer, à s'estimer victime, et c'est rendu presque une maladie collective. Hein? Non, on peut pas être toujours en train de critiquer. Essayons de voir ce qu'il y a de bon, de positif. Essayons nous-mêmes d'ajouter, s'il n'y a pas ce positif, quelque chose de positif. Dans la vie de la famille, bon, il y a toujours des bonnes choses. Dans la vie sociale, c'est plus difficile. Au niveau du travail, qu'on doit sanctifier, il faut qu'on soit charitable. Et il faut passer par la porte étroite, c'est-à-dire se laisser un peu maltraiter, entre guillemets, pour donner une chance aux gens de respirer, puis ensuite essayer de leur faire comprendre ce qu'ils n'ont évidemment pas compris quand ils nous attaquent en attaquant Jésus. Alors, on les laisse faire un peu, puis ensuite on les reprend, mais regarde, c'est pas ça que Jésus disait, etc., puis on reste aimable avec eux. Ça, c'est la porte étroite, ça demande un effort, c'est difficile, ça demande l'esprit de sacrifice, ça demande de vouloir écouter plutôt que d'enseigner au départ. Écouter la parole de Dieu. Saint José Maria, parlant de la porte étroite, je vais lire assez largement un passage d'une de ses homélies qui parle de la porte étroite. Hein. Il dit, « Je me rappelle à présent, certains d'entre vous m'ont sûrement entendu faire ce même commentaire dans d'autres méditations, le rêve d'un écrivain du siècle d'or espagnol. Deux chemins s'ouvrent devant lui. Le premier apparaît large et carrossable, aisé, bien pourvu, en auberge, hôtellerie ou tout autre endroit agréable et paisible. Des gens y avancent à cheval, en carrosse, au milieu de la musique et des rires, des éclats de rire fous. On y découvre une foule enivrée de plaisirs apparents éphémères, car cette route conduit à un précipice sans fond. C'est le chemin qu'empruntent les mondains, les éternels embourgeoisés. Ils affichent une joie qu'en fait ils n'ont pas. » On voit dans une image de ces deux chemins que même des fois on a l'impression qu'au lieu de monter, ils sont en train de faire la fête et même de descendre pour se moquer de ceux qui prennent l'autre chemin qui est beaucoup plus étroit et dangereux. Bon, ça, c'est la mentalité. On ne va pas se surprendre que les gens trouvent que se donner à Dieu, vouloir, disons, travailler pour Jésus, faire les choses dans un contexte surnaturel où, oui, on prend en considération la volonté de Dieu, on ne va pas se surprendre que les gens se moquent de notre façon de faire parce qu'ils ont pas, ils peuvent même pas, même en surface, comprendre ce que c'est. Parce que, précisément, tous ces plaisirs-là, les remplissent de suffisance et leur bouche les oreilles. Hein? La douleur, le renoncement, le sacrifice leur font véritablement horreur. Ils ne veulent pas entendre parler de la croix du Christ, qui leur paraît une affaire de fous. En réalité, ce sont eux les fous. De l'autre côté, dans ce songe, un autre sentier prend une direction différente. Il est si étroit et sa pente est si raide qu'il est impossible de le parcourir en cheval. Hein, on peut imaginer, les gens disent, bon, on pourrait s'aider, mais non, c'est un escalier qui va au ciel. Stairway to heaven, comme la chanson. Un escalier qui monte vers le ciel, qui est déjà évoqué lui aussi dans l'Ancien Testament, hein, dans le Pentateuque. Tous ceux qui l'empruntent avancent à pied, peut-être en zigzaguant, mais le visage serein. Ils savent où ils s'en vont. Ils savent ce qui les attend. Foulant des chardons, contournant des roches par endroits, des morceaux de leurs vêtements y restent, et même de leur chair. Mais un verger les attend au bout, le bonheur pour toujours. C'est le chemin des âmes saintes qui s'humilient, qui se sacrifient pour les autres. Le Christ est la force de ces voyageurs. Oh, ça, c'est beau, c'est très beau. C'est Saint José Maria, j'insiste. C'est tiré de l'homélie sur les pas du Seigneur, dans Ami de Dieu. Alors, tout ça, ça vient nous réconforter et ça nous fait penser que nous vivons de ce que nous voyons dans le ciel à travers la foi et à travers l'espérance. Ces gens-là ne vivent que de ce qu'ils ont sur eux, de ce qu'ils ont emprunté, de ce qui leur fait leur bonheur et ils sont malheureux. Mais le Seigneur nous dit, c'est ça, passez par la porte étroite. Vous n'avez pas d'autre choix. Le choix, ce n'est pas de souffrir. Le choix, c'est de prendre le seul chemin possible, le chemin que Jésus a emprunté lui aussi, qui nous mène au ciel. Ce chemin Nous voulons l'emprunter, nous aussi, avec la joie des enfants de Dieu, en contemplant la joie de Marie qui a emprunté ce chemin. Ça a toujours été un chemin étroit pour Marie, mais quelle gloire à la résurrection et ensuite à la rencontre avec Jésus au ciel. Ce que nous espérons, nous aussi. Nous te demandons, Seigneur, donne-nous la perspicacité de découvrir le seul vrai chemin, celui que tu attends de nous, celui que tu bénis, celui qui est pour nous et qui va nous donner beaucoup plus de joie que la joie apparente des gens affamés de plaisir, de sensualité, enfin de matérialisme, de pouvoir, tout ça. Merci, Seigneur, pour m'avoir montré le chemin avec gentillesse, avec comme ça, j'ai l'espérance, je sais qu'il va y avoir des moments difficiles. Je te remercie, mon Dieu, des bonnes résolutions, des actes d'amour, des inspirations que tu m'as communiquées dans cette méditation. Je te demande de m'aider à les mettre en pratique, ma mère immaculée, Saint Joseph, mon Père et Seigneur, mon ange gardien, intercédez pour moi.
0: La méditation du jour vous a été proposée par le Père Denis Saint-Maurice depuis le Canada. 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

Amis auditeurs et auditrices, nous venons ensemble de suivre 10 minutes avec Jésus, présenté par différents prêtres francophones. Nos programmes se poursuivent et dans quelques instants, nous suivrons l'actualité d'ici et d'ailleurs dans le journal du soir. Restez bien attentifs.

0: Comme annoncé, fidèles auditeurs et auditrices, nous sommes maintenant dans le journal du soir et c'est avec Solange Ablan. Bonsoir Solange.
1: Bonsoir Déborah.

0: À la une de l'actualité ce soir, la compagnie des Sœurs de Sainte-Thérèse célèbre 150 ans de fondation et 41 ans de présence en Côte d'Ivoire. La messe à l'occasion de ce double jubilé, dimanche 21 juin 2026, en la paroisse Sainte-Famille de la Riviera 2 dans le diocèse d'Abidjan. Et puis, quatrième opération grand ménage de l'année 2026 à travers les 48 quartiers de la commune de Trècheville samedi 20 juin dernier. Munis de balais, de pelles et de divers matériels de nettoyage, les habitants de Trècheville se sont mobilisés dès les premières heures de la matinée pour assainir leur cadre de vie. Et puis enfin, nous reviendrons sur la réponse du dicaster pour le culte divin et la discipline des sacrements à la question posée par les évêques allemands. Un laïc ne peut prononcer une homélie. Dans une lettre, le dicaster précise que la proclamation de la parole dans la célébration liturgique est inséparable de la mission reçue sacramentellement. Voilà pour l'essentiel de ce soir. Mesdames et messieurs, bonsoir et bienvenue. La compagnie des Sœurs de Sainte-Thérèse, appelée communément les Thérésiennes, a célébré dans la joie le dimanche 21 juin 2026 en la paroisse Sainte-Famille de la Riviera 2, 150 ans de fondation et 41 ans de présence en Côte d'Ivoire. L'Eucharistie de ce double jubilé, présidé par Mgr Mauricio Redabès, nonce apostolique en Côte d'Ivoire, a rassemblé autorités administratives, prêtres, religieuses, d'autres congrégations et de fidèles laïcs pour en homélie. Le représentant du pape a invité les sœurs thérésiennes à rester fidèles à l'appel du Seigneur dans les moments d'épreuve pour que leur charisme continue d'illuminer leur chemin missionnaire. Un message bien perçu par les sœurs Hyacinthe et Marie-Madeleine qui ont au cours de cette messe renouvelé leurs vœux au sein de la compagnie. On les écoute au thème de la messe.
1: Sœur Wedraogo Yamsokle Marie-Madeleine, j'ai fait les vœux en 2024, le 22 juin. Mais comme on a cette grâce de faire la fête des 150 ans, donc on a voulu aussi renouveler en même temps et profiter de cette grâce. Donc pour moi aujourd'hui, c'est vraiment une grâce de faire partie de cette famille religieuse et de chercher ma perfection à la suite du Christ. Et je suis vraiment contente. Ma prière d'aujourd'hui, c'est que nous puissions croître, que nous puissions avoir beaucoup et de saintes vocations pour la congrégation en Côte d'Ivoire, comme au Burkina et comme dans le monde entier.
2: Hyacinthe Sama, religieuse. C'est la deuxième fois que je renouvelle mes vœux. Donc 2 ans de présence dans la compagnie. Et aujourd'hui, je suis très heureuse de faire partie de cette compagnie, de renouveler en même temps que fêter le jubilé des 150 ans de la congrégation. C'est vraiment une grande joie pour moi de faire partie d'une famille, une grande famille qui œuvre pour l'émancipation de la femme et le bien-être de la femme, l'indépendance de la femme. À ce jour, je demande la grâce de la fidélité au Seigneur pour ma famille religieuse et aussi que le Seigneur l'aide à avancer dans la mission que nous avons communément toutes. Que le Seigneur bénisse la mission afin que nous puissions davantage amener des cœurs à Jésus. C'est notre mission principale, que tous appartiennent au Christ.
0: Célébrer 150 ans de vie et 41 ans de mission en terre ivoirienne, c'est rendre grâce à Dieu pour le chemin parcouru afin de se projeter dans l'avenir, a confié sœur Mélène Oussou Dossi, responsable des sœurs thérésiennes à Abidjan.
3: C'est une grande joie pour nous.

0: qui aujourd'hui impacte le monde. Et quand nous la voyons, nous sentons que la sémence thérésienne y est. Et aujourd'hui, elle représente pour nous le symbole WAV, disons. Mais il y en a plusieurs qui sont dans la société qui impactent depuis les administrations à partir du charisme pour montrer qu'on peut être laïque et on peut apporter quelque chose, son grain de sel avec ce qu'on est. Et pour nous, ça, c'est un bilan. Et on ne peut que se réjouir. Nous rêvons un collège dans le diocèse d'Abidjan. Même si nous en avons déjà eu, mais nous rêvons encore. Le projet, il est déjà lancé. C'est un complet de la maternelle jusqu'en terminale. Et nous croyons que par cette école-là, nous pourrons faire quelque chose de merveilleux ici à Abidjan. Nous croyons à la force transformatrice de l'éducation, je le répète, en regardant notre société aujourd'hui. En regardant tout ce qui se passe ici en Côte d'Ivoire, nous savons que par cette école, nous pouvons apporter quelque chose de nouveau dans notre réalité, dans notre pays.
1: Et pour être complet sur cette actualité, sachez que la compagnie des sœurs de Sainte-Thérèse, fondée le 23 juin 1876 à Tarragone en Espagne par Henri de Osso y Cervelo, a pour mission principale connaître et aimer Jésus et le faire connaître et aimer à travers l'éducation, l'enseignement, le sacrifice. Les sœurs thérésiennes sont basées ici en Côte d'Ivoire à la paroisse Sainte-Famille de la Riviera 2, à la chapelle Saint-Esprit d'Aguapi à Bingerville, et dans le diocèse de Mans, un reportage signé Landry Jadou. 170 catéchumènes du doyenné Monseigneur Pierre-Marie Coty qui regroupent les paroisses Saint-Maurice de Gadouin, Saint-Michel et Benoît de Saint-Fra et Notre-Dame de l'Assomption de Conanfla ont reçu le sacrement de la confirmation des mains de Mgr Marcelin Yaokwadio, évêque du diocèse de Daloa. C'était le samedi 20 juin 2026 à la paroisse Notre-Dame de l'Assomption de Conanfla. Dans son homélie, l'ordinaire du lieu a invité les confirmants à être des témoins du Christ dans leur milieu de vie. En extrait.
2: On est confirmés pour être témoins de Jésus. Alors, cet esprit-là, au multiple don, l'Esprit Saint est à la fois sagesse et intelligence, conseil et force, esprit d'adoration, esprit de louange, esprit de sainteté, esprit de vérité, esprit de justice. L'Esprit Saint il est tout ça. L'Esprit au multiple don et au multiple fruit, il est à la fois paix, il est à la fois joie. Oui, la joie. C'est vrai, s'il y a une situation qui nous rend triste, on n'a pas dit de faire semblant, mais quand même, fort de l'Esprit Saint qui est en nous, nous devons être des chrétiens. Donc, nous devons cultiver tous ces dons-là et tous ces fruits-là en nous. Oui, et aussi au sein de nos familles, des mouvements, des associations, des groupes de prière.
1: À l'instant, Mgr Marcelin Yaokwadio, l'évêque du diocèse de Daloa, au thème de la messe, le père Andoche Prégnon, directeur de la station relais RNC Daloa, a recueilli pour nous quelques réactions de confirmés. Suivons.
3: Yapo Kwame Nguessan Eunice Pascal. Je suis de la paroisse Saint-Michel-Archange. Et quand j'ai reçu la confirmation, j'ai reçu une grande joie et je suis très heureuse parce que je peux annoncer la parole de Dieu et la proclamer partout.
4: Touré Ariel Emmanuela, je suis de la paroisse Saint-Michel-Archange de Saint-Fra. En ce jour, j'ai reçu le sacrement de la confirmation et ce qui m'a apporté une grande joie par l'apport du Saint-Esprit. Dieu nous envoie en mission. Et je veux chanter toujours ces louanges.
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1: Autre volet de l'actualité nationale à Trècheville, la quatrième opération Grand Ménage de l'année 2026 s'est déroulée samedi 20 juin dans les 48 quartiers de la commune. Munis de balais, de pelles et de divers matériels de nettoyage, les habitants de Trècheville se sont mobilisés dès les premières heures de la matinée pour assainir leur cadre de vie. Et malgré la pluie, la participation est restée importante, témoignant de l'adhésion croissante des populations à cette initiative en faveur de la salubrité, de la protection de l'environnement. Présent sur le terrain, le troisième agent au maire chargé de l'environnement, Atu Dali Moloko, a félicité l'engagement des habitants. Le maire Moloko qu'on écoute à présent.
6: Au nom du maire Amicha et de tout le conseil municipal de Trècheville, je tiens à vous féliciter. À vous féliciter pour la mobilisation. Dans les quartiers, on commence à avoir de plus en plus les bonnes habitudes. Comme je l'ai dit, chaque comportement

0: compte. Nous commençons à remarquer que les familles sortent tôt le matin pour pouvoir balayer devant chez elles. Et ça, c'est à féliciter. Mais nous invitons encore tous les présidents CGQ, toutes les présidentes UF, tous les présidents de jeunes à travailler ensemble pour la propreté et la salubrité dans les quartiers. Je dis et je répète, la salubrité, le ramassage des ordures n'est pas du ressort de la mairie.
1: Notons que la prochaine édition de l'opération Grand Ménage est prévue pour le mois de juillet dans le but toujours de maintenir cette dynamique collective en faveur d'un cadre de vie sain et respectueux de l'environnement. Et puis cette information avant la page internationale, ce 23 juin est célébrée partout dans le monde la journée des veuves instaurée par les Nations Unies pour sensibiliser aux difficultés sociales, économiques et juridiques rencontrées par les veuves dans le monde et promouvoir leur inclusion et protection sociale. Cette journée met en lumière les discriminations, violences et précarités économiques auxquelles les veuves sont confrontées, notamment le refus d'accès à l'héritage, aux droits fonciers, à l'éducation et aux soins de santé. Le thème 2026, la justice, la dignité et autonomisation économique pour les veuves, reflète l'importance de renforcer les droits des veuves, de promouvoir leur insertion sociale et économique et leur offrir des moyens d'autonomie financière. Cette journée constitue également un moment pour rappeler au gouvernement et aux citoyens la nécessité de mettre en place des politiques publiques garantissant les droits des veuves, notamment en matière de succession, de travail et de protection sociale, et pour lutter contre les pratiques traditionnelles nuisibles ou discriminatoires qui affectent certainement de certaines veuves, j'allais dire, dans le monde. Activité calme au Vatican, le pape Léon XIV est à Castel Gandolfo, comme d'ailleurs tous les mardis, et concernant le deuxième consistoire de l'année, il se tiendra vendredi et samedi prochain, 26 et 27 juin 2026, veille de la solennité des Saint-Pierre et Paul. Invités par le Saint-Père, les cardinaux vont discuter, réfléchir et approfondir des thèmes d'actualité concernant l'Église et le monde. Les cardinaux travailleront en 20 groupes selon la méthodologie synodale durant 4 sessions thématiques. Une confidentialité optimale leur est demandée sur les travaux afin de préserver un climat d'échange fraternel. Et puis Rome répond aujourd'hui aux évêques allemands. Le dicaster pour le culte divin a envoyé en effet une lettre au président de la conférence des évêques d'Allemagne concernant la possibilité de confier l'homélie dans des cas exceptionnels à des laïcs qualifiés. Le dicaster répond par la négative. L'homélie réservée aux prêtres ou aux diacres ne résulte pas d'une simple norme disciplinaire, mais découle de la nature même de la liturgie. Ainsi s'achève cette édition. Merci de l'avoir suivi en notre compagnie. Bonsoir chez vous.

C'est ici que prend fin ce temps d'antenne. Merci à vous, chers auditeurs et auditrices, de nous avoir suivis. Cependant, nos programmes se poursuivent et merci encore de rester à l'écoute. Voici la suite de nos programmes. À 19h, la méditation du chapelet. À 21h, enseignement du père Ibogwa Maurice de vénérée mémoire avec le thème Afin qu'au nom de Jésus, tout genou fléchisse. À 23h, la rediffusion de Ecclesia Magazine. À 0h20, enseignement du père Jean-Marie Kouassi sur le thème Comment comprendre que Dieu marche avec nous? Et à 5h01, un enseignement du père Raoul Mambo sur le thème Il y a de l'espoir pour toi. Voici donc la suite de nos programmes, chers auditeurs et auditrices. Merci de rester à l'écoute. Merci à Romuald Anyamba qui a assuré la mise en onde. À ce micro, je suis Déborah Adingra et je vous retrouve demain dès 14h dans les après-midi de la RNC. D'ici là, portez-vous bien et que Dieu vous garde.

0: Fais-moi connaître tes chemins, Seigneur. Guide-moi dans tes vérités.
1: 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Il est 19h.
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Auditeurs et auditrices de la Voix de l'Évangile, nous méditons aujourd'hui, 23 juin, les mystères douloureux de la vie de notre Seigneur Jésus-Christ avec les équipiers du Rosaire dans Prions avec Marie. Je vous fais part des intentions reçues. Action de grâce. Par l'intercession de Notre-Dame de Fatima, je remercie le Seigneur pour l'anniversaire de naissance de ma fille Sinan Dogoré Keila Elisabeth, demandée par Sinan Youssouf. Madame Konga Hélène rend grâce à Dieu pour tous les bienfaits reçus pour sa famille. La famille Koulibaly Louis rend grâce au Seigneur pour le bon déroulement de l'année scolaire de ses enfants et pour la brillante réussite au CEPE de Koulibaly Liran. Aide, assistance et protection. Une auditrice demande au Seigneur pour son fils Jama Uriel, aide, assistance, protection et réussite dans sa quête de CDI. Une fille à Marie rend grâce à Dieu pour la réussite au BEPC de son fils. Elle lui confie la suite de son parcours scolaire par l'intercession de la Vierge Marie. Une fille à Marie confie au Seigneur les examens de fin d'année de ses enfants. Que Dieu leur accorde le succès par l'intercession de Notre-Dame des Victoires. Aide, assistance, protection et guérison pour Maman Dibi Juliette par l'intercession de Notre-Dame de Lourdes, santé des malades. L'association des parents des prêtres religieux, religieuses et grands séminaristes du diocèse de Yopougon prie pour tous les consacrés afin que le Seigneur leur accorde sanctification, santé, paix et joie par l'intercession de la Sainte Famille de Nazareth. Le Seigneur a donné, le Seigneur a repris, que son saint nom soit béni. 23 juin 2025, 23 juin 2026. Prions pour le repos de l'âme de Maman Kwame Yehi Anne-Marie, épouse Mel Adoujan, dont c'est le premier anniversaire de son décès. La grande famille Nguessan prie pour le repos éternel de leur père Nguessan Kassim Marc, que Dieu le reçoive dans sa félicité céleste par l'intercession de Notre-Dame de Montlégion. La RNC prie pour le repos en Dieu de Yvonne Taou, ex-animatrice en son sein, que Dieu l'accueille dans son royaume céleste. Tout le personnel de la Radio Nationale Catholique prie pour le repos éternel du Saint-Père le Pape François, du haut du ciel qu'il intercède et prie pour l'Église universelle qu'il a servi avec zèle et dévouement. Prions pour le repos des âmes de Maman Kassé Nguessan Anne-Marie, Kwadio Nguessan Robert, les défunts de la famille Aloko Oura et Happy Osu. Sibaï Jenny prie pour le repos en Dieu de Sibaï Guy Roland Hervé, ainsi que pour tous les défunts de sa famille paternelle et maternelle. Voilà 2 ans que Effie Adjoa Paul Brigitte est retournée à la maison du père. La famille Effie prie pour son repos éternel. Monsieur Kwasi Yao Raphaël et Madame Né Kwadjo Amalon Antoinette prient le Seigneur pour le repos de l'âme de leur fils Kwasi Yao Guy Stéphane Harold, qui lui accorde sa miséricorde. Prions pour le repos en Dieu de Zéga Bodje Lissus Dago, que son âme repose en paix et que Dieu l'accueille auprès de lui, demandé par ses enfants. La Radio Nationale Catholique prie pour le repos éternel de tous ses auditeurs et bienfaiteurs décédés, que le Seigneur les prenne en pitié et leur accorde le repos éternel. Prions pour le repos en Dieu de grâce Tano, que Dieu lui accorde sa miséricorde et l'accueille auprès de lui par l'intercession de Notre-Dame de Montlégion. Par l'intercession de Notre-Dame de Montlégion, la Radio Nationale Catholique prie le Seigneur pour le repos éternel de tous ses agents décédés. Voici, Seigneur, les intentions que nous faisons monter jusqu'à toi, daigne les exaucer.

0: Moi, je suis la lumière du monde, dit le Seigneur. Celui qui me suit aura la lumière de la vie. Au nom du Père, du Fils et du Saint-Esprit.
1: Amen.
0: Je crois en Dieu le Père Tout-Puissant,
2: Créateur du ciel et de la terre, et en Jésus-Christ, son Fils unique, notre Seigneur, qui a été conçu du Saint-Esprit, est né de la Vierge Marie, a souffert sous Ponce Pilate, a été crucifié, est mort, et a été enseveli,

0: Je crois en l'Esprit Saint, à la Sainte Église catholique, à la communion des saints, à la rémission des péchés, à la résurrection de la chair, à la vie éternelle. Amen.
1: Notre Père qui es aux cieux, que ton nom soit sanctifié, que ton règne vienne, que ta volonté soit faite sur la terre comme au ciel.
0: Donne-nous aujourd'hui notre pain de ce jour. Pardonne-nous nos offenses, comme nous pardonnons aussi à ceux qui nous ont offensés. Et ne nous laisse pas entrer en tentation, mais délivre-nous du mal. Amen.
1: Je vous salue Marie, pleine de grâce, le Seigneur est avec vous. Vous êtes bénie entre toutes les femmes, et Jésus, le fruit de vos entrailles, est béni.
0: Sainte Marie, Mère de Dieu, priez pour nous pauvres pécheurs, maintenant et à l'heure de notre mort. Amen.
1: Je vous salue Marie, pleine de grâce, le Seigneur est avec vous. Vous êtes bénie entre toutes les femmes, et Jésus, le fruit de vos entrailles, est béni.
0: Sainte Marie, Mère de Dieu, priez pour nous pauvres pécheurs, maintenant et à l'heure de notre mort. Amen.
1: Je vous salue Marie, pleine de grâce, le Seigneur est avec vous. Vous êtes bénie entre toutes les femmes, et Jésus, le fruit de vos entrailles, est béni.
0: Sainte Marie, Mère de Dieu, priez pour nous pauvres pécheurs, maintenant et à l'heure de notre mort. Amen.
1: Gloire au Père et au Fils et au Saint-Esprit.
0: Ô Dieu qui est, qui était et qui vient, pour les siècles des siècles. Amen.
1: Premier mystère douloureux, l'agonie de Jésus. Jésus amène avec lui Pierre, Jacques et Jean et commence à ressentir frayeur et angoisse. Il leur dit, « Mon âme est triste à mourir. Restez ici éveillés. » Allant un peu plus loin, il tombait à terre et priait pour que, s'il était possible, cette heure s'éloigne de lui. Il disait, « Père, tout est possible pour toi. Éloigne de moi cette coupe. Cependant, non pas ce que moi je veux, mais ce que toi tu veux. » Méditation. Dans une grande solitude, Jésus traverse la nuit de l'angoisse, mais il désire, comme le Père, réaliser le salut pour le monde en libérant l'homme captif de la mort. Par sa vie donnée, Jésus paie au mal et à la mort la rançon qu'il réclame. Prions. Vierge Marie, Mère de Dieu, intercède pour ceux qui vivent dans l'isolement et l'angoisse, pour ceux qui subissent la trahison, pour ceux qui désespèrent à cause d'épreuves trop lourdes, pour que notre cœur s'ouvre à la détresse de nos frères. Fruit du mystère, le regret de nos fautes, le repentir.
2: Notre Père qui es aux cieux, que ton nom soit sanctifié, que ton règne vienne, que ta volonté soit faite sur la terre comme au ciel.
0: Donne-nous

0: Amen. Amen.
1: Je vous salue, Marie pleine de grâce. Le Seigneur est avec vous. Vous êtes bénie entre toutes les femmes. Et Jésus, le fruit de vos entrailles, est béni.
2: Sainte Marie, Mère de Dieu, priez pour nous pauvres pécheurs, maintenant et à l'heure de notre mort. Amen.
1: Je vous salue, Marie pleine de grâce. Le Seigneur est avec vous. Vous êtes bénie entre toutes les femmes. Et Jésus, le fruit de vos entrailles, est béni.
2: Sainte Marie, Mère de Dieu, priez pour nous pauvres pécheurs, maintenant et à l'heure de notre mort. Amen.
1: Je vous salue, Marie pleine de grâce. Le Seigneur est avec vous. Vous êtes bénie entre toutes les femmes. Et Jésus, le fruit de vos entrailles, est béni.
2: Sainte Marie, Mère de Dieu, priez pour nous pauvres pécheurs, maintenant et à l'heure de notre mort. Amen.
1: Je vous salue, Marie pleine de grâce. Le Seigneur est avec vous. Vous êtes bénie entre toutes les femmes. Et Jésus, le fruit de vos entrailles, est béni.
2: Sainte Marie, Mère de Dieu, priez pour nous pauvres pécheurs, maintenant et à l'heure de notre mort. Amen.
1: Je vous salue, Marie pleine de grâce. Le Seigneur est avec vous. Vous êtes bénie entre toutes les femmes. Et Jésus, le fruit de vos entrailles, est béni.
2: Sainte Marie, Mère de Dieu, priez pour nous pauvres pécheurs, maintenant et à l'heure de notre mort. Amen.
1: Je vous salue, Marie pleine de grâce. Le Seigneur est avec vous. Vous êtes bénie entre toutes les femmes. Et Jésus, le fruit de vos entrailles, est béni.
2: Sainte Marie, Mère de Dieu, priez pour nous pauvres pécheurs, maintenant et à l'heure de notre mort. Amen.
1: Je vous salue, Marie pleine de grâce. Le Seigneur est avec vous. Vous êtes bénie entre toutes les femmes. Et Jésus, le fruit de vos entrailles, est béni.
2: Sainte Marie, Mère de Dieu, priez pour nous pauvres pécheurs, maintenant et à l'heure de notre mort. Amen.
1: Je vous salue, Marie pleine de grâce. Le Seigneur est avec vous. Vous êtes bénie entre toutes les femmes. Et Jésus, le fruit de vos entrailles, est béni.
2: Sainte Marie, Mère de Dieu, priez pour nous pauvres pécheurs, maintenant et à l'heure de notre mort. Amen.
1: Je vous salue, Marie pleine de grâce. Le Seigneur est avec vous. Vous êtes bénie entre toutes les femmes. Et Jésus, le fruit de vos entrailles, est béni.
2: Sainte Marie, Mère de Dieu, priez pour nous pauvres pécheurs, maintenant et à l'heure de notre mort. Amen.
1: Je vous salue, Marie pleine de grâce. Le Seigneur est avec vous. Vous êtes bénie entre toutes les femmes. Et Jésus, le fruit de vos entrailles, est béni.
2: Sainte Marie, Mère de Dieu, priez pour nous pauvres pécheurs, maintenant et à l'heure de notre mort. Amen.
1: Gloire au Père, et au Fils, et au Saint-Esprit.
2: Ô Dieu qui est, qui était et qui vient, pour les siècles des siècles. Amen.
1: Ô mon Jésus,

0: miséricorde.
1: Amen.
2: Ô Marie conçue sans péché,
3: priez pour nous qui avons recours à vous.
2: Ô Marie conçue sans péché,
3: priez pour nous qui avons recours à vous.
2: Ô Marie conçue sans péché,
3: priez.

0: Deuxième mystère douloureux, la flagellation. Jésus comparaît devant Pilate, gouverneur romain. Es-tu le roi des Juifs? Tu le dis. Par tradition, on relâchait un prisonnier lors des fêtes. Pâques approchait. Devant les cris de la foule et la colère des grands prêtres, Pilate relâcha Barabbas, un bandit. Quant à Jésus, il le fit flageller et le livra pour être crucifié. Méditation. Jésus, Dieu fait homme, est dessaisi de toute humanité, humilié. Même traité en esclave, il ne cesse pas d'être Dieu. Dans sa chair broyée, il continue d'aimer et de se donner pour accomplir le salut de tous les hommes. Prions. Vierge Marie, Mère de Dieu, intercède pour ceux qui sont accusés à tort, pour les chrétiens persécutés, pour les victimes des régimes totalitaires, pour que notre cœur s'ouvre aux détresses des personnes que nous côtoyons. Fruit du mystère, le pardon de nos péchés, la pénitence.
1: Notre Père, qui es aux cieux, que ton nom soit sanctifié, que ton règne vienne, que ta volonté soit faite sur la terre comme au ciel.
2: Donne-nous aujourd'hui notre pain de ce jour. Pardonne-nous nos offenses, comme nous pardonnons aussi à ceux qui nous ont offensés. Et ne nous laisse pas entrer en tentation, mais délivre-nous du mal. Amen.
1: Je vous salue Marie, pleine de grâce. Le Seigneur est avec vous. Vous êtes bénie entre toutes les femmes et Jésus, le fruit de vos entrailles, est béni.
2: Sainte Marie, Mère de Dieu, priez pour nous pauvres pécheurs, maintenant et à l'heure de notre mort. Amen.
1: Je vous salue Marie, pleine de grâce. Le Seigneur est avec vous. Vous êtes bénie entre toutes les femmes et Jésus, le fruit de vos entrailles, est béni.
2: Sainte Marie, Mère de Dieu, priez pour nous pauvres pécheurs, maintenant et à l'heure de notre mort. Amen.
1: Je vous salue Marie, pleine de grâce. Le Seigneur est avec vous. Vous êtes bénie entre toutes les femmes et Jésus, le fruit de vos entrailles, est béni.
2: Sainte Marie, Mère de Dieu, priez pour nous pauvres pécheurs, maintenant et à l'heure de notre mort. Amen.
1: Je vous salue Marie, pleine de grâce. Le Seigneur est avec vous. Vous êtes bénie entre toutes les femmes et Jésus, le fruit de vos entrailles, est béni.
2: Sainte Marie, Mère de Dieu, priez pour nous pauvres pécheurs, maintenant et à l'heure de notre mort. Amen.
1: Je vous salue Marie, pleine de grâce. Le Seigneur est avec vous. Vous êtes bénie entre toutes les femmes et Jésus, le fruit de vos entrailles, est béni.
2: Sainte Marie, Mère de Dieu, priez pour nous pauvres pécheurs, maintenant et à l'heure de notre mort. Amen.
1: Je vous salue Marie, pleine de grâce. Le Seigneur est avec vous. Vous êtes bénie entre toutes les femmes et Jésus, le fruit de vos entrailles, est béni.
2: Sainte Marie, Mère de Dieu, priez pour nous pauvres pécheurs, maintenant et à l'heure de notre mort. Amen.
1: Je vous salue Marie, pleine de grâce. Le Seigneur est avec vous. Vous êtes bénie entre toutes les femmes et Jésus, le fruit de vos entrailles, est béni.
2: Sainte Marie, Mère de Dieu, priez pour nous pauvres pécheurs, maintenant et à l'heure de notre mort. Amen.
1: Je vous salue Marie, pleine de grâce. Le Seigneur est avec vous. Vous êtes bénie entre toutes les femmes et Jésus, le fruit de vos entrailles, est béni.
2: Sainte Marie, Mère de Dieu, priez pour nous pauvres pécheurs, maintenant et à l'heure de notre mort. Amen.
1: Je vous salue Marie, pleine de grâce. Le Seigneur est avec vous. Vous êtes bénie entre toutes les femmes et Jésus, le fruit de vos entrailles, est béni.
2: Sainte Marie, Mère de Dieu, priez pour nous pauvres pécheurs, maintenant et à l'heure de notre mort. Amen.
1: Je vous salue Marie, pleine de grâce. Le Seigneur est avec vous. Vous êtes bénie entre toutes les femmes et Jésus, le fruit de vos entrailles, est béni.
2: Sainte Marie, Mère de Dieu, priez pour nous pauvres pécheurs, maintenant et à l'heure de notre mort. Amen.
1: Gloire au Père, au Fils et au Saint-Esprit.
2: Ô Dieu qui es, qui était et qui vient, pour les siècles des siècles. Amen.
1: Ô mon Jésus,
2: pardonne.

0: miséricorde.
1: Amen.
2: Ô Marie conception péché,
1: priez pour nous qui avons recours à vous.
2: Ô Marie conception péché,
1: priez pour nous qui avons recours à vous.
2: Ô Marie conception péché,
1: priez pour nous qui avons recours à vous.
3: Troisième mystère douloureux, le couronnement d'épines. Les soldats amenèrent Jésus à l'intérieur du palais, c'est-à-dire dans le prétoire. Alors, ils rassemblent toute la garde, ils le revêtent de pourpre et lui posent sur la tête une couronne d'épines qu'ils ont tressée. Puis, ils se mirent à lui faire des salutations en disant « Salut, roi des Juifs !» Ils lui frappaient la tête avec un roseau, crachaient sur lui et s'agenouillaient pour lui rendre hommage. Méditation. Jésus mis à nu, travesti en roi dérisoire et livré aux moqueries des soldats, demeure le souverain de l'univers. À ce moment même, il réalise la libération de l'humanité pour l'entraîner avec lui dans son royaume. Prions. Vierge Marie, Mère de Dieu, intercède pour les victimes de la dérision et de l'insulte, pour ceux qui subissent des condamnations arbitraires, pour ceux qui subissent l'humiliation et le mépris, pour que notre cœur apprenne la compassion, fruit du mystère, l'humilité, le courage.
4: Notre Père qui es aux cieux, que ton nom soit sanctifié, que ton règne vienne, que ta volonté soit faite sur la terre comme au ciel.
1: Donne-nous aujourd'hui notre pain de ce jour. Pardonne-nous nos offenses, comme nous pardonnons aussi à ceux qui nous ont offensés. Et ne nous laisse pas entrer en tentation, mais délivre-nous du mal. Amen.
4: Je vous salue Marie, pleine de grâce, le Seigneur est avec vous. Vous êtes bénie entre toutes les femmes et Jésus, le fruit de vos entrailles est béni.
1: Sainte Marie, Mère de Dieu, priez pour nous pauvres pécheurs, maintenant et à l'heure de notre mort. Amen.
4: Je vous salue Marie, pleine de grâce, le Seigneur est avec vous. Vous êtes bénie entre toutes les femmes et Jésus, le fruit de vos entrailles est béni.
1: Sainte Marie, Mère de Dieu, priez pour nous pauvres pécheurs, maintenant et à l'heure de notre mort. Amen.
4: Je vous salue Marie, pleine de grâce, le Seigneur est avec vous. Vous êtes bénie entre toutes les femmes et Jésus, le fruit de vos entrailles est béni.
1: Sainte Marie, Mère de Dieu, priez pour nous pauvres pécheurs, maintenant et à l'heure de notre mort. Amen.
4: Je vous salue Marie, pleine de grâce, le Seigneur est avec vous. Vous êtes bénie entre toutes les femmes et Jésus, le fruit de vos entrailles est béni.
1: Sainte Marie, Mère de Dieu, priez pour nous pauvres pécheurs, maintenant et à l'heure de notre mort. Amen.
4: Je vous salue Marie, pleine de grâce, le Seigneur est avec vous. Vous êtes bénie entre toutes les femmes et Jésus, le fruit de vos entrailles est béni.
1: Sainte Marie, Mère de Dieu, priez pour nous pauvres pécheurs, maintenant et à l'heure de notre mort. Amen.
4: Je vous salue Marie, pleine de grâce, le Seigneur est avec vous. Vous êtes bénie entre toutes les femmes et Jésus, le fruit de vos entrailles est béni.
1: Sainte Marie, Mère de Dieu, priez pour nous pauvres pécheurs, maintenant et à l'heure de notre mort. Amen.
4: Je vous salue Marie, pleine de grâce, le Seigneur est avec vous. Vous êtes bénie entre toutes les femmes et Jésus, le fruit de vos entrailles est béni.
1: Sainte Marie, Mère de Dieu, priez pour nous pauvres pécheurs, maintenant et à l'heure de notre mort. Amen.
4: Je vous salue Marie, pleine de grâce, le Seigneur est avec vous. Vous êtes bénie entre toutes les femmes et Jésus, le fruit de vos entrailles est béni.
1: Sainte Marie, Mère de Dieu, priez pour nous pauvres pécheurs, maintenant et à l'heure de notre mort. Amen.
4: Je vous salue Marie, pleine de grâce, le Seigneur est avec vous. Vous êtes bénie entre toutes les femmes et Jésus, le fruit de vos entrailles est béni.
1: Sainte Marie, Mère de Dieu, priez pour nous pauvres pécheurs, maintenant et à l'heure de notre mort. Amen.
4: Je vous salue Marie, pleine de grâce, le Seigneur est avec vous. Vous êtes bénie entre toutes les femmes et Jésus, le fruit de vos entrailles est béni.
1: Sainte Marie, Mère de Dieu, priez pour nous pauvres pécheurs, maintenant et à l'heure de notre mort. Amen.
4: Gloire au Père, au Fils, au Saint-Esprit.
1: Ô Dieu qui est, qui était et qui vient, pour les siècles des siècles. Amen.
4: Ô mon Jésus,
1: pardonne-nous nos péchés, préserve-nous du feu de l'enfer, attire au ciel toutes les âmes,
3: principalement celles qui ont le plus besoin de ta miséricorde. Amen.
4: Ô Marie conçue sans péché,
3: priez pour nous qui avons recours à vous.
4: Ô Marie conçue sans péché,
3: priez pour nous qui avons recours à vous.
4: Ô Marie conçue sans péché,
3: priez pour nous qui avons recours à vous. Quatrième mystère douloureux, le portement de croix. Ils amènent Jésus pour le crucifier et ils réquisitionnent pour porter sa croix un passant, Simon de Cyrène, le père d'Alexandre et de Rufus, qui revenait des champs. Et ils amènent Jésus au lieu dit Golgotha, ce qui se traduit lieu du crâne ou calvaire. Ils lui donnaient du vin aromatisé de myrrhe. Mais il n'en prit pas. Méditation. Jésus supporte en même temps que sa croix la souffrance et le péché de toute l'humanité. Ceux qui le suivent dans le don d'eux-mêmes, sans réserve, portent avec lui le monde. Prions. Vierge Marie, Mère de Dieu, intercède pour ceux qui sont accablés par la vie, pour ceux qui se dévouent généreusement auprès des souffrants, pour que nous venions en aide à ceux qui portent une croix trop lourde, pour que notre cœur de pierre se transforme en cœur de chair. Fruit du mystère, l'acceptation de nos peines, la patience dans les épreuves.
0: Notre Père qui es aux cieux, que ton nom soit sanctifié, que ton règne vienne, que ta volonté soit faite sur la terre comme au ciel.
1: Donne-nous

0: du mal. Amen.
1: Je vous salue Marie, pleine de grâce. Le Seigneur est avec vous. Vous êtes bénie entre toutes les femmes. Et Jésus, le fruit de vos entrailles est béni.
2: Sainte Marie, Mère de Dieu, priez pour nous pauvres pécheurs, maintenant et à l'heure de notre mort. Amen.
1: Je vous salue Marie, pleine de grâce. Le Seigneur est avec vous. Vous êtes bénie entre toutes les femmes. Et Jésus, le fruit de vos entrailles est béni.
2: Sainte Marie, Mère de Dieu, priez pour nous pauvres pécheurs, maintenant et à l'heure de notre mort. Amen.
1: Je vous salue Marie, pleine de grâce. Le Seigneur est avec vous. Vous êtes bénie entre toutes les femmes. Et Jésus, le fruit de vos entrailles est béni.
2: Sainte Marie, Mère de Dieu, priez pour nous pauvres pécheurs, maintenant et à l'heure de notre mort. Amen.
1: Je vous salue Marie, pleine de grâce. Le Seigneur est avec vous. Vous êtes bénie entre toutes les femmes. Et Jésus, le fruit de vos entrailles est béni.
2: Sainte Marie, Mère de Dieu, priez pour nous pauvres pécheurs, maintenant et à l'heure de notre mort. Amen.
1: Je vous salue Marie, pleine de grâce. Le Seigneur est avec vous. Vous êtes bénie entre toutes les femmes. Et Jésus, le fruit de vos entrailles est béni.
2: Sainte Marie, Mère de Dieu, priez pour nous pauvres pécheurs, maintenant et à l'heure de notre mort. Amen.
1: Je vous salue Marie, pleine de grâce. Le Seigneur est avec vous. Vous êtes bénie entre toutes les femmes. Et Jésus, le fruit de vos entrailles est béni.
2: Sainte Marie, Mère de Dieu, priez pour nous pauvres pécheurs, maintenant et à l'heure de notre mort. Amen.
1: Je vous salue Marie, pleine de grâce. Le Seigneur est avec vous. Vous êtes bénie entre toutes les femmes. Et Jésus, le fruit de vos entrailles est béni.
2: Sainte Marie, Mère de Dieu, priez pour nous pauvres pécheurs, maintenant et à l'heure de notre mort. Amen.
1: Je vous salue Marie, pleine de grâce. Le Seigneur est avec vous. Vous êtes bénie entre toutes les femmes. Et Jésus, le fruit de vos entrailles est béni.
2: Sainte Marie, Mère de Dieu, priez pour nous pauvres pécheurs, maintenant et à l'heure de notre mort. Amen.
1: Je vous salue Marie, pleine de grâce. Le Seigneur est avec vous. Vous êtes bénie entre toutes les femmes. Et Jésus, le fruit de vos entrailles est béni.
2: Sainte Marie, Mère de Dieu, priez pour nous pauvres pécheurs, maintenant et à l'heure de notre mort. Amen.
1: Je vous salue Marie, pleine de grâce. Le Seigneur est avec vous. Vous êtes bénie entre toutes les femmes. Et Jésus, le fruit de vos entrailles est béni.
2: Sainte Marie, Mère de Dieu, priez pour nous pauvres pécheurs, maintenant et à l'heure de notre mort. Amen.
1: Gloire au Père, au Fils et au Saint-Esprit.
2: Ô Dieu qui est, qui était et qui vient, pour les siècles des siècles. Amen.
1: Ô Marie conçue sans péché,
2: priez pour nous qui avons recours à vous.
1: Ô Marie conçue sans péché,
2: priez pour nous qui avons recours à vous.
1: Ô Marie conçue sans péché,
2: priez pour nous qui avons recours à vous.
3: Amen. Cinquième mystère douloureux, la mort de Jésus sur la croix. Lorsqu'il fut arrivé au lieu dit le crâne ou calvaire, là ils crucifiaient Jésus avec les deux malfaiteurs, l'un à droite et l'autre à gauche. Jésus disait, « Père, pardonne-leur, ils ne savent pas ce qu'ils font. » Puis il partageait ses vêtements et les tirait au sort. Jésus poussa un grand cri, « Père, entre tes mains, je remets mon esprit. » Et après avoir dit cela, il expira. Jésus, le Fils de Dieu, consent à mourir comme un malfaiteur, confondu avec les pécheurs. C'est notre péché qui est cloué avec lui, et c'est notre mort qui meurt avec lui. Prions. Vierge Marie, Mère de Dieu, intercède pour ceux qui sont à l'heure de la mort, pour ceux qui ont perdu un être aimé, pour l'Église née du côté transpercé du Christ, pour que notre cœur s'ouvre à la miséricorde. Fruit du mystère, la persévérance, la foi dans le salut.
4: Notre Père qui es aux cieux, que ton nom soit sanctifié, que ton règne vienne,
0: Que ta volonté soit faite sur la terre comme au ciel.
2: Donne-nous aujourd'hui notre pain de ce jour. Pardonne-nous nos offenses, comme nous pardonnons aussi à ceux qui nous ont offensés. Et ne nous laisse pas entrer en tentation, mais délivre-nous du mal. Amen.
0: Je vous salue, Marie pleine de grâce. Le Seigneur est avec vous. Vous êtes bénie entre toutes les femmes. Et Jésus, le fruit de vos entrailles, est béni.
2: Sainte Marie, Mère de Dieu, priez pour nous pauvres pécheurs, maintenant et à l'heure de notre mort. Amen.
0: Je vous salue, Marie pleine de grâce. Le Seigneur est avec vous. Vous êtes bénie entre toutes les femmes. Et Jésus, le fruit de vos entrailles, est béni.
2: Sainte Marie, Mère de Dieu, priez pour nous pauvres pécheurs, maintenant et à l'heure de notre mort. Amen.
0: Je vous salue, Marie pleine de grâce. Le Seigneur est avec vous. Vous êtes bénie entre toutes les femmes. Et Jésus, le fruit de vos entrailles, est béni.
2: Sainte Marie, Mère de Dieu, priez pour nous pauvres pécheurs, maintenant et à l'heure de notre mort. Amen.
0: Je vous salue, Marie pleine de grâce. Le Seigneur est avec vous. Vous êtes bénie entre toutes les femmes. Et Jésus, le fruit de vos entrailles, est béni.
2: Sainte Marie, Mère de Dieu, priez pour nous pauvres pécheurs, maintenant et à l'heure de notre mort. Amen.
0: Je vous salue, Marie pleine de grâce. Le Seigneur est avec vous. Vous êtes bénie entre toutes les femmes. Et Jésus, le fruit de vos entrailles, est béni.
2: Sainte Marie, Mère de Dieu, priez pour nous pauvres pécheurs, maintenant et à l'heure de notre mort. Amen.
0: Je vous salue, Marie pleine de grâce. Le Seigneur est avec vous. Vous êtes bénie entre toutes les femmes. Et Jésus, le fruit de vos entrailles, est béni.
2: Sainte Marie, Mère de Dieu, priez pour nous pauvres pécheurs, maintenant et à l'heure de notre mort. Amen.
0: Je vous salue, Marie pleine de grâce. Le Seigneur est avec vous. Vous êtes bénie entre toutes les femmes. Et Jésus, le fruit de vos entrailles, est béni.
2: Sainte Marie, Mère de Dieu, priez pour nous pauvres pécheurs, maintenant et à l'heure de notre mort. Amen.
0: Je vous salue, Marie pleine de grâce. Le Seigneur est avec vous. Vous êtes bénie entre toutes les femmes. Et Jésus, le fruit de vos entrailles, est béni.
2: Sainte Marie, Mère de Dieu, priez pour nous pauvres pécheurs, maintenant et à l'heure de notre mort. Amen.
0: Je vous salue, Marie pleine de grâce. Le Seigneur est avec vous. Vous êtes bénie entre toutes les femmes. Et Jésus, le fruit de vos entrailles, est béni.
2: Sainte Marie, Mère de Dieu, priez pour nous pauvres pécheurs, maintenant et à l'heure de notre mort. Amen.
0: Je vous salue, Marie pleine de grâce. Le Seigneur est avec vous. Vous êtes bénie entre toutes les femmes. Et Jésus, le fruit de vos entrailles, est béni.
2: Sainte Marie, Mère de Dieu, priez pour nous pauvres pécheurs, maintenant et à l'heure de notre mort. Amen.
0: Gloire au Père, et au Fils, et au Saint-Esprit.
2: Ô Dieu qui est, qui était et qui vient, pour les siècles des siècles. Amen.
0: Ô mon Jésus,
2: pardon.

0: miséricorde.
1: Amen.
0: Ô Marie conçue sans péché,
2: priez pour nous qui avons recours à vous.
0: Ô Marie conçue sans péché,
2: priez pour nous qui avons recours à vous.
0: Ô Marie conçue sans péché,
2: priez pour nous qui avons recours à vous.

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l'Éternel a déclaré s'accomplira sur ta vie, car cette parole est la vérité. Elle ne ment pas. Elle ne ment jamais.

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La grande famille Nguesson, les grandes familles Ayokofoué d'Ayamé et Akressifoué d'Ayebo, les familles alliées et amies ont la profonde douleur d'annoncer le décès de leur père, frère, oncle, grand-père et arrière-grand-père, Monsieur Nguesson Kassimark, ex-directeur d'école et conseiller pédagogique du primaire à Bouaké, retraité de l'éducation nationale, résidant à Abidjan Koumassi 05. Décès survenu le dimanche 31 mai 2026 à Abidjan. Les obsèques auront lieu les vendredis 10 et samedi 11 juillet 2026 à Abidjan et à Ayamé, département d'Abouassou. 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

0: pourra nous séparer de l'amour de Dieu, manifesté en Jésus-Christ.
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2: Chers frères et sœurs, que la grâce et la paix du Seigneur soient avec vous. Acclamez le Seigneur. Acclamez-le parce qu'il demeure le même hier, aujourd'hui et à jamais. Une chose est certaine. Je peux vous donner une garantie. Parce que j'ai eu cette garantie moi-même. Le Seigneur m'a parlé, il ne prendra ni Jésus ni Marie pour voyager, il restera en place. Vous avez donc la garantie de sa présence permanente au milieu de nous. Et la présence de Dieu signifie grâce et bénédiction abondance. Dieu donc a décidé de ne pas voyager parce que nous ne ferons pas des choses bêtes, mais des choses vraies. Et si les choses sont vraies, Dieu agit. Alors, le texte qui m'a été proposé est tiré de Philippiens 2, versets 10 à 11. « Afin qu'au nom de Jésus, tous genoux fléchissent, dans les cieux, sur la terre et sous la terre, et que toute langue confesse que Jésus-Christ est Seigneur à la gloire de Dieu le Père. » Amen. Chers frères et sœurs, pourquoi le passage a été choisi? Et quelle est la finalité du test proposé? Nous sommes donc à cheval entre une année qui s'écoule et une année qui arrive. Et nous le savons depuis toujours, et dans ce pays, et dans nos familles, c'est un moment qui nous inquiète, qui fait peur à d'autres, un moment d'interrogation. Et nous sommes là pour tout cela. J'ai simplement, au nom du Seigneur, l'envie de vous dire, ne soyez pas inquiets. Dieu est au contrôle. Dieu est au contrôle de l'année qui s'achève et Dieu sera au contrôle pour l'année qui arrive. Et vous tous, vous rentrez dans cette année comme l'année de votre accomplissement. Ainsi donc, je suis venu au nom du Seigneur vous dire que l'année s'achève. N'ayez pas peur. Ne soyez pas inquiets. Je sais, puisque je suis né parmi vous, on vous a dit beaucoup de choses. On vous a même donné des noms. Non. Si c'est Dieu qui parle, cela se réalisera. Mais si c'est l'homme, cela ne s'accomplira pas. Car Dieu, quand il parle, les choses adviennent. Il dit que le ciel soit et le ciel fut. Jésus dit, lève-toi et le paralytique s'est levé. Je voudrais que le Seigneur te dise une parole. On t'a dit que tu vas faire un accident en fin d'année. On t'a dit que tu seras malade. On a dit que tu vas souffrir. Le Seigneur te dit aujourd'hui, j'ai tout déprogrammé et j'ai reprogrammé à ton avantage. N'ayez donc pas peur. Ne soyez pas inquiets. Comme je le dis, soyez relax. Parce que les gens trop sérieux ne sont pas sérieux. Soyez à l'aise. Détendez-vous. Priez votre Dieu avec joie et bonheur. Car ce Dieu-là, il vous aime. Il t'aime ma soeur, il t'aime mon frère. Tu ne repartiras pas d'ici tel que tu es venu. C'est une certitude, une parole que je prononce au nom de Dieu qui a pris le risque de me choisir comme prêtre. Quiconque que Dieu choisit et envoie, Dieu ne l'abandonne pas. Et je sais que Dieu ne m'abandonnera pas, il ne m'a jamais abandonné. Et je prends les paroles à son nom. Et comme entre Dieu et moi, il y a un genre de deal. Si d'aventure Dieu ne fait pas ce qui est dit, la honte lui reviendra et moi j'aurai la paix. Mais Dieu fera. Dieu fera, il mettra dans votre cœur la joie et l'assurance. Il mettra dans votre esprit une paix paisible. Dieu fera que vous serez des êtres nouveaux, renouvelés. Et tout ce qui est autour de vous comme ténèbres, tout cela disparaîtra. Et vous verrez la gloire de Dieu se manifester en ce jour. Parce que mon intervention a deux temps. Et je ne peux pas désobéir au Seigneur. Quand il t'envoie, il te donne l'ordre de mission. Et le Seigneur m'a donné l'ordre de mission. Va, enseigne, puis prie pour que les hommes et les femmes se sentent mieux. J'enseignerai et je prierai pour vous. Et je prierai avec vous. Et la gloire de Dieu se manifestera. Pas vous seulement, à tous ceux qui nous écoutent, puisque moi aussi j'écoutais avant d'arriver. La main du Seigneur n'est pas courte. Vous êtes ici pour vos malades. Vous êtes ici pour vos problèmes de couple. Vous êtes ici pour vos problèmes de famille. Au moment où nous prononcerons la parole au nom du Seigneur, les choses s'accompliront pour vous. Je dis donc à tous ceux qui nous écoutent sur les lits d'hôpital, tous ceux qui nous écoutent dans leur maison, dans leur voiture, que Dieu est avec vous également, que Dieu est proche de vous et que le message qui va être délivré vous concerne également. Si vous croyez véritablement, vous ne serez pas dessus. Si vous croyez véritablement, Dieu accomplira des merveilles dans votre vie. Mais je suis content. Très content que pour la première fois, le texte qui a été proposé et qui m'est confié ne concerne pas d'abord les guérisons, des miracles. Mais la première partie de ce texte, afin qu'au nom de Jésus, tous genoux fléchissent. Ça veut dire quoi? Que notre message est une invitation à la reconnaissance. Ça veut dire que nous devons comprendre qu'au terme d'une année, à l'aube d'une nouvelle, il nous faut nous asseoir pour reconnaître ce que Dieu a fait dans notre vie. La reconnaissance est devenue une denrée rare dans notre société. Les gens revendiquent, ils veulent beaucoup de choses, ils ne savent pas dire merci. Nous sommes donc venus d'abord pour dire merci au Seigneur. Quelle que soit la situation que nous avons vécue, Dieu a fait quelque chose dans notre vie, a fait quelque chose autour de nous, a fait quelque chose dans notre famille, a fait quelque chose dans notre service. Il nous faut lui dire merci. Fléchir le genou devant le Seigneur, c'est donc s'abaisser pour dire merci. C'est donc reconnaître que Dieu dirige notre histoire. Nous sommes donc venus dire merci au Seigneur. Rendre grâce à Dieu. Rendre grâce à Dieu pour sa présence permanente dans notre vie, dans notre pays, dans nos familles. Rendre grâce à Dieu parce qu'il nous a donné le souffle de vie tous les jours et aujourd'hui même. Que son nom soit béni à jamais. Oui, fléchir le genou devant le Seigneur signifie donc pour nous, pour la fin de l'année, mais pour la nouvelle année, entrer dans une perspective d'une spiritualité de l'humilité et de la reconnaissance. C'est ce que nous appelons dans le jargon être au point zéro. Le point zéro, afin que le Seigneur dirige notre histoire, afin que le Seigneur nous élève. Car Dieu disperse les orgueilleux, mais élève les humbles. Et je voudrais donc que Dieu vous élève, il vous élève dans la gloire et dans son autorité à jamais. Nous sommes donc venus fléchir les genoux. Fléchir les genoux, c'est avoir le courage de regarder la vérité en face. La vérité que le monde va mal. La vérité que nos familles fonctionnent mal. La vérité que notre vie n'est pas toujours conforme à la volonté de Dieu. Être humble, c'est donc savoir regarder la vérité en face. La vérité que Dieu nous aime, que Dieu est proche de nous. Mais la vérité que nous ne sommes pas toujours fidèles à la volonté et au projet de Dieu. Et pourtant, ce Dieu qui nous aime tant, nous dit en Jérémie, au chapitre 29, verset 11, qu'il formule pour chacun un projet. Pas un projet de malheur, mais un projet de bonheur. Et vous aurez votre projet de bonheur avant de partir d'ici. Car lorsque Dieu parle, il accomplit sa parole. Nous sommes venus donc fléchir le genou devant le Seigneur. Parce que nous avons conscience également, et ce sera la vérité, que si Dieu est grand, le diable existe tout de même. Que si Dieu est puissant, le mauvais existe quand même. Que si Dieu peut tout, le mauvais, le méchant, le sorcier, le mystique, tout cela existe. Ce sera la vérité. Parce que quiconque vous fait croire que Dieu existe, mais que le mauvais n'existe pas, vous trompe. La différence entre les anges, Dieu et le diable, c'est que les anges passent par la porte pour entrer, le diable par la fenêtre. Il est dans le faux. Et c'est dans le faux que se trouve le mauvais. Et quand nous parlons de diable, certains voient loin, mais le diable est tout proche de vous. Le diable est dans ton cœur. Chaque fois, tu n'aimes pas l'autre, tu n'acceptes pas sa différence, tu veux qu'il souffre et tu te réjouis de son malheur, tu es diable. Parce que le diable, par définition, n'aime pas le bien. Et Dieu seul sait qu'aujourd'hui, il y a plus de diable en ville qu'au village. Parce que c'est en ville que se trouve la jalousie, l'envie, la méchanceté congénitale. À tel point que nous sommes venus parler de la reconnaissance. Mais de la reconnaissance que si tu n'acceptes pas que l'autre soit heureux, si tu n'acceptes pas que l'autre progresse, si tu n'acceptes pas que l'autre évolue, il n'y a pas de raison que toi aussi tu réussisses. Soyez donc contents que vos amis réussissent, que vos amis prospèrent. Parce que chacun a son heure. Et je suis venu vous enseigner que vous aurez votre heure. J'ai une certitude. Chacun aura sa grâce. Mais quand, je ne peux pas vous le dire, ce n'est plus de ma compétence. Mais vous aurez ça là. Je vous le dis, vous aurez. Chacun aura sa grâce. Et chacun aura une grâce puissante. J'ai envie de demander au Seigneur de me dire l'heure. Mais il ne me le dira pas. Et je n'ai pas besoin de le savoir, mais vous l'aurez. Vous répartirez. D'ailleurs, quand je parle, les gens disent, mais il est arrivé ce garçon encore. Et pourtant, c'est la vérité. Beaucoup attendent qu'il y ait des miracles. Mais depuis que j'ai commencé à parler, le Seigneur ne cesse de faire des miracles. Il y a des gens, depuis qu'ils sont venus s'asseoir, ils priaient, mais ils ne priaient pas bien. Leur visage est serré. J'écoutais le Père Ma. Peut-être que Dieu, il dit trop, qu'est-ce qu'il fait? Ils sont assis là-bas déjà, ils ont mis des flèches. Ils ne sont pas heureux. Or, depuis que je parle, mon frère et ma soeur, Dieu t'aime, il faut rire, je vais voir. Oh, il est merveilleux ce Dieu-là. Il y a des gens qui rient là sur leur hôpital. Depuis longtemps, ils n'ont pas ri. Riez, riez, vous avez raison. Mais c'est le début de la guérison. Vous cherchez des miracles, vous les avez au nom du Seigneur Jésus-Christ. Je suis au sérieux. Hein? Nous ne ferons pas les choses bêtes, bêtes, bêtes pour que Dieu voyage. Nous ferons des choses claires. Parce que tout simplement, la joie est le début de toute guérison. La joie est le début de toute prospérité. Celui qui n'est pas dans la joie, celui qui s'enferme dans la méchanceté, qui n'est pas heureux, il ferme la porte à la grâce de Dieu qui arrive. C'est pour cela que je commence par balayer le terrain. Pour que vous soyez dans la disposition. Quand vous lisez la Bible, qu'est-ce qui est écrit dans les évangiles? On dit Jésus est parti chez lui et il ne fit aucun miracle. Non pas parce que Jésus a changé et qu'il n'est plus fort, mais parce que les gens de chez lui n'étaient pas dans les dispositions de miracle. C'est ce qu'on appelle l'atmosphère de miracle. Et il faut que vous soyez dans l'atmosphère de miracle. Moi, ma présence, comme Dieu l'a dit, va enseigner. Je suis obligé d'enseigner, comme dit Paul. Malheur à moi si je n'enseigne pas. Mais quant au résultat, ça dépend de Dieu. Mais ça ne dépend pas de Dieu parce qu'il est fort. Ça dépend des conditions que vous créez. Voilà donc, vous devez être disposé déjà dans votre esprit que Dieu vous aime, qu'il ne vous abandonnera pas, qu'il ne vous oubliera pas. Vous devez avoir cœur que vous êtes déjà heureux en espérance. Et vous verrez la gloire de Dieu se manifester. C'est tout. Il n'y a rien d'extraordinaire. Soyez dans l'atmosphère de miracle. Et vous devez être dans l'atmosphère de miracle. De toutes les façons. Si parmi vous les gens refusent d'être heureux, refusent d'avoir la grâce de Dieu, je les forcerai à avoir cette grâce-là. Parce que quand ils ne l'auront pas, ils vont nous envier et être jaloux. Or, nous devons être heureux, nous tous. Depuis que vous avez commencé à sourire, vos visages ont changé, moi je vois. Votre beauté s'est améliorée. Il y a des gens, naturellement, ils ne sont pas beaux, ils serrent le visage pour traumatiser la nature et traumatiser les fils de Dieu. Non. Quand tu n'es pas beau, il faut te donner les moyens. Il faut améliorer. C'est pour cela que la science a inventé pour les femmes ce qu'on appelle enjoliveur. Les crayons de couleur qu'on met là, ce sont les enjoliveurs. Mais comme on dit enjoliveur pour voiture, on n'ose pas dire pour la femme. Mais ça vous arrange de temps en temps. Hein? C'est très important, n'oubliez pas. Parce que certaines parmi vous, depuis qu'ils ont rencontré Dieu, on parle de Dieu, ils sont dans un groupe de prière, ils ne savent pas où ils sont partis. Ils disent tout ça, ils ne sont plus dedans. C'est péché. Ils ne mettent rien, ils ne mettent rien, ils ne mettent pas couleur, ils ne mettent rien, ils ne mettent pas boucle d'oreille, ils ne mettent rien. Quand tu les vois, on dirait des moribonds. Mais, et puis ces gens de femmes-là, ils veulent se marier. Mais qui va prendre moi pour aller dans sa maison? Au nom du Seigneur, réjouissez-vous dans le Seigneur. Soyez dans la joie, car votre récompense sera grande dans les cieux. Dieu, aujourd'hui, en fin d'année est venu. N'ayez pas peur. La situation est sous contrôle. Car c'est le Seigneur qui nous protège. Et quand Dieu protège, personne ne peut entrer. Car lorsqu'il ferme, personne ne peut ouvrir. Et quand il ouvre, personne ne peut fermer. Dieu a fermé la porte du malheur, a fermé la porte de l'échec, a fermé la porte de la souffrance. Et la porte du bonheur est ouverte pour vous. Et vous l'aurez aujourd'hui. Je suis venu pour ça. Vous devez être heureux. Et vous serez heureux. Et vous devez être toujours heureux. Et je vous dis, vous allez déborder de bonheur. Vous ne saurez même pas où il faut mettre. Parce que l'heure du Seigneur a sonné. Et bonheur que Dieu a décidé d'arriver maintenant. À cause de vous, j'ai porté veste. Je souffre, mais j'ai porté. Parce que c'est ça. C'est ça. Si l'habit ne fait pas le moine, l'habit aide à reconnaître le moine. Amen. Voilà. Donc, je me suis efforcé. Quand je vais finir une aide, je vais enlever vite, vite. Parce que c'est pas facile avec la forme que j'ai. C'est pas si aisé que ça. Hein? Ah. Ouais, dans la vie aussi, il faut reconnaître. C'est ça, l'humilité, la vérité de voir qui on est. Moi, je sais que je suis mince. Que le Seigneur soit loué. Quiconque ne veut pas croire comprendra. Et c'est très important. Tout genou fléchira. Oui, nous fléchissons le genou parce que Dieu a décidé de changer le cours de notre histoire. Dieu a décidé de sauver le monde. Dieu a décidé de sauver ce pays. Car les grandes souffrances sont muettes. Et Dieu se sait, de nombreuses personnes qui souffrent en silence, et même qui meurent dans le silence de nos mépris, de nos ingratitudes, de nos méchancetés, et de nos calculs d'intérêts égoïstes et périphériques. Et ces gens existent. C'est pour eux que Dieu m'a envoyé, pour leur dire, ne désespérez pas. Je suis le Dieu d'Abraham, d'Isaac et de Jacob. Je suis le Dieu Père. Je suis avec vous jusqu'à la fin des temps. Et Dieu sera avec vous jusqu'à la fin des temps. Il est dans votre bac. Criez, Maître, nous périssons. Viens à notre secours. Et réveillez, il dira une parole sur ta vie. Il dira une parole sur ta famille. Il dira une parole sur ton travail. Et la gloire de Dieu se manifestera. Voilà donc que tout genou fléchira. Et toute langue proclamera les merveilles de Dieu. Oui, chers frères, le chemin de l'humilité, c'est le chemin de la victoire. Et vous êtes venu chercher votre victoire. Et vous obtiendrez cette victoire. De nombreuses personnes vont être délivrées. Parce que c'est pendant un temps, il y a de grands prêtres qui passeront après moi. Et vous verrez ce qu'ils vont faire. Et cela aussi, il faut reconnaître, c'est la vérité. Quand quelqu'un est plus fort que toi, il faut reconnaître. C'est pourquoi on me fait passer toujours premier. Parce que souvent, il faut passer les élèves et puis les grands maîtres viennent en deux temps, trois mouvements, ils ont résolu le problème. Je le sais, mon temps viendra. Un disciple devient maître un jour. Un jour, je serai maître. Mais pour le moment, je suis disciple et donc je passe le premier et j'essaie de balayer le terrain pour que les maîtres agissent. Donc si quelqu'un n'est pas guerrier parce que je vais passer au nom du Seigneur, qu'il ne soit pas inquiet. Il y a plus grand derrière moi. Je ne suis pas capable de défaire la courroie de ses sandales. Suivez mon regard. Oui, l'heure a sonné. L'heure a sonné de prendre conscience que le chemin de l'humilité est le chemin de victoire. Si en 2016, à cause de ton orgueil, de ta suffisance, tu n'as rien eu, ce n'est pas grave. Dieu t'aime toujours. En 2017, entre dans l'humilité et tu auras ta victoire. Parce que ta victoire t'attend. C'est à toi de créer les conditions pour l'avoir. Si vous êtes humble, vous trouverez du travail. Si vous êtes humble, votre famille marchera. Si vous êtes humble, vous prospérez au travail. Si vous êtes humble, vous ne restez pas resté célibataire. Si vous êtes humble, Dieu vous montrera votre vocation. L'humilité est chemin de victoire. Et ça, c'est très important. Si le monde va mal, c'est parce que nous ne sommes pas humbles. Ceux qui ont le pouvoir s'imposent. Ceux qui ont les moyens méprisent. Ceux qui ont les armes deviennent des voyous et font ce qu'ils veulent. Mais notre Dieu, il n'a qu'une parole, parole d'amour. Aime ton frère comme toi-même. Et l'humilité conduit à cela. Partout où il y a l'amour, se trouve la victoire. Il faut donc vivre cette humilité, source et signe de victoire, chemin de victoire dans l'amour véritable. Et vous verrez que votre cœur sera dans la paix. Et vous devez être dans la paix. Ne soyez pas perturbés, ne soyez pas troublés, ne soyez pas inquiets. Une chose est certaine, et je peux vous le dire, personne ne pourra être heureux par rapport à ce qu'il possède comme matériel. Le matériel peut nous aider à vivre, faciliter notre vie, mais c'est l'amour qui fait vivre. L'essentiel dans la vie, c'est l'homme, ce n'est pas le matériel. Je racontais au cours d'une prédication pour les 25 ans de l'abbé Augustin Oyoua, une histoire qu'on appelle les dernières volontés d'Alexandre le Grand. Tout le monde se connaît, Alexandre le Grand, ce grand Alexandre, l'empereur romain. Et je vais vous raconter cette histoire. Vous voulez? Ok. D'ailleurs, si vous ne voulez pas, je vais raconter, j'ai préparé. Donc, je suis obligé de vous raconter. Mais je raconte pour que vous tirez un message. Donc, Alexandre le Grand, sentant sa mort prochaine, il sait qu'il est en train de partir. Il a convoqué les généraux de son ami, les grands. Il les a mis autour de lui. Il dit, je vous laisse mes dernières volontés, trois. Première chose, à ma mort, que ce soit les plus grands médecins de mon empire qui portent mon cercueil. Deuxième chose, jusqu'à ma tombe, vous mettez l'or, le diamant, tout ce que j'ai, jusqu'à ma tombe. Troisième chose, ne fermez pas mon cercueil, mettez ma main dehors, ça salue les gens. Intrigué, un des généraux a eu le courage. Mais empereur, quelle est cette histoire insolite? Il s'agit de quoi? Il faut nous expliquer parce qu'on ne comprend rien. Alors Alexandre le Grand a dit, première chose, donnez mon cercueil au plus grand médecin de mon empire pour qu'il se rende compte que quelle que soit leur science, il ne peut pas protéger une vie éternellement. La vie ne dépend pas d'eux. Deuxième chose, mettez le diamant, tout mon bien matériel jusqu'à ma tombe pour que les gens se rendent compte que personne ne va avec cela. Ça reste terre. Troisième chose, mettez ma main dehors pour que les gens se rendent compte qu'on vient au monde les mains vides, qu'on répare les mains vides. Voilà l'histoire. Pour dire que ce que nous devons chercher, c'est aimer Dieu et aimer l'homme. Et le reste nous sera donné en plus pour améliorer notre vie. Je ne vous ai pas dit de ne pas avoir le matériel. Mais n'en faites pas un Dieu. Ayez. Depuis quelque temps, d'ailleurs, je prie. Il y a des gens qui passent chez moi, mon père prie, j'ai trop de problèmes, je suis saisi. Je n'ai pas de problème, prière, on ne paye pas. On ne paye pas la prière. Donc, assois-toi, mets-toi à genoux. Seigneur, tu es un Dieu puissant, éternellement puissant, toujours puissant, partout puissant. Voilà cette fille, voilà cet homme. Travers des moments difficiles, il ou elle veut que je prie en ton nom pour qu'elle reçoive la prospérité. Je sais que tu feras. Mais je te supplie, Seigneur, ne lui donne pas trop pour qu'il méprise les pauvres après. Et ne lui donne pas moins pour qu'il envie les riches. Donne-lui ce qui est nécessaire. Acclamez le Seigneur. Et justement, je suis venu pas pour vous donner, demander au Seigneur de vous donner l'extraordinaire, qui vous donne ce qui est nécessaire. Si tu as besoin de ta santé pour travailler, tu l'auras. Si tu as besoin d'argent pour faire une affaire, tu l'auras. Ce n'est pas Jésus qui va envoyer, un parent va te donner, parce que le Seigneur va le toucher. Si tu as besoin de mariage, tu vas l'avoir. À condition que tu ne te promènes pas sans boucle d'oreille, sans rien, avec des robes au panneau pour perturber les gens. Quand même. Ce n'est pas vous avez appris ça. Moi, j'ai vu des filles qui étaient à l'école, elles sont tellement belles. Mais c'est temps-ci quand je les ai vues. Mais je pensais être dans une forêt de monts sous-marins. Tu vois, oreilles, mandibules. Mais je dis, c'est homme bien, c'est animal. C'est quand tu fais, je gêne. Je gêne pourquoi? Je gêne pour me marier, je prie le Seigneur. Je dis, c'est quand jeune? Jeune d'Esther. Il faut faire jeune de Monique, jeune d'Achouan. Il faut faire tes jeunes là, tu vas rester dedans. Qui t'a appris ça? Jeune où tu as donné, nous disons quelqu'un qui va mourir là. Et garçon va venir prendre ça pour aller. Garçon qui a difficile à Abidjan, il va prendre ça. Pour aller dépenser d'abord avant d'avoir femme. Mon œil, suivez mon regard. Voilà. Donc, tout ça, ça fait partie de l'évangélisation. Hein. Parce que j'ai conscience qu'il y a des gens qui n'ont jamais ri. Et moi aussi, c'est ce que Dieu m'a donné. Quand vous riez, je suis content. Parce qu'au moins, ça vous permet d'être positif. Depuis, certains sont assis, ils n'ont pas salué leurs voisins. Mais depuis qu'ils ont ri, ils savent qu'ils sont assis. Parce que le rire, fait que tu ris, tu touches partout, tu regardes partout. Mais ça, c'est un miracle, acclamer le Seigneur. C'est un miracle, un miracle, un miracle. Un miracle. Et donc, chers frères et sœurs, si vous restez humble, vous aurez la victoire. Et donc, la deuxième partie du texte qui m'a été donné, toute langue confesse que Jésus-Christ est Seigneur. Deuxième aspect. Premier aspect, reconnaissance, humilité. Deuxième aspect, proclamer que Jésus est Seigneur. C'est donc reconnaître, affirmer que Jésus-Christ est Dieu, il est notre Dieu, notre libérateur. Et c'est cette affirmation, reconnaissance de ce que Dieu est, qui est, mon frère et ma soeur, l'origine ou la source de ton bonheur. Quiconque reconnaît Dieu comme maître de son histoire, maître de sa vie, ne peut que réussir, car Dieu dirige l'histoire des hommes. Il s'agit donc de reconnaître la puissance éternelle de Dieu sur ses créatures, dans ma vie, autour de moi. Oui, toute langue confessera. C'est un Dieu universel, c'est un Dieu pour toute l'humanité. Et ce Dieu-là est prêt à manifester son amour, son autorité dans la vie de chacun et de tous. Fais tout avec Dieu, fais tout par Dieu, fais tout pour Dieu. Et tu réussiras. Dieu n'abandonne jamais ceux qui travaillent pour sa gloire. Faites confiance. Ces temps-ci, quand on se promène en ville, on trouve des canaris par-ci, par-là. Mon rôle n'est pas de critiquer les gens. Mon rôle, c'est de vous faire prendre conscience. Il y a des gens, quand ils ont quelque chose à faire, ils se réfèrent à leur Dieu à qui ils croient. C'est leur droit. Mais pourquoi nous, les chrétiens catholiques, on ne se réfère pas à ce Dieu-là? Il y a des gens qui n'arrivent pas à dormir dans leur maison depuis un an. Ils ont les cauchemars. La nouvelle année arrive, même une bénédiction qu'ils ne payent pas, ils ne vont pas demander. Il y a des gens qui ont travaillé, leur entreprise a marché, l'année a fini. Il n'y a pas une bénédiction pour la nouvelle année. Oui, mes affaires prospèrent. Jésus dit insensé, cette nuit même t'arrachera ta vie. Il faut que nous apprenions à confier ce qui constitue notre vie, ce qui constitue notre existence. Nous te prenons à confier. Quand j'étais étudiant à Rome, dans des périodes pareilles, comme on ne peut pas venir au pays, qu'est-ce qu'on fait? Bon, pour dire la vérité aussi, on le fait pour avoir un peu d'argent en tant qu'étudiant. Mais on vous envoie dans un village, ou bien dans plusieurs villages. Tu bénis toutes les maisons à chaque 31 décembre, ou premier, tous les villages, chaque année. Parce qu'une bénédiction, ce n'est pas un sacrement. Alors on peut faire chaque année. C'est ce que nous avons. Mais c'est un acte de foi solide. Ceux qui croient, quand on bénit même ta voiture, tout ce qu'on bénit là, ne vous laissez pas tromper. Hein. Si celui qui a demandé ne croit pas, ça ne sert à rien. Il faut envoyer le pape et tous les cardinaux. Ils vont bénir ta voiture. Tu ne crois pas, voiture là va faire accident. C'est la foi qui fait que Dieu agit. Nous en avons, ça ne coûte pas cher. Mais à ce moment-là, à certains, on a demandé des moutons bleus, des coqs jaunes, mais ils ont trouvé. Mais demandez, bénissez ma famille, bénissez ma voiture, bénissez mon magasin, parce que Dieu a permis que ce magasin marche, Dieu a permis que ma famille, les enfants réussissent cette année. Bref, il a fait beaucoup de choses. On ne se donne jamais les moyens. Et pourtant, le texte dit, notre Dieu est puissant, il est fort, rien n'échappe à son pouvoir. Il faut que nous prenions conscience. En 2017, n'entrez pas dans cette année-là comme des aveugles. Entrez comme des fils de lumière. Bénissez ce que vous pouvez bénir. Laissez-vous toucher par Dieu et marchez avec Dieu. Vous verrez que les vents contraires vont se déchaîner. Les tempêtes vont souffler, mais votre vie résistera. Car Dieu a tracé autour de vous le cercle de la victoire. Le cercle de la vie. Vous ne mourrez pas, vous vivrez au nom du Seigneur Jésus-Christ. Voilà. Donnez-vous donc les moyens. Toute langue confesse que Jésus-Christ est Seigneur des Seigneurs. Alors, ce Dieu, Seigneur des Seigneurs, vient pour nous faire entrer dans la nouvelle année, mais nous prépare à terminer l'année. Parce que dans les quelques heures qui restent, la situation peut être fatale. Aucun de nous ne sait ce qui va se passer de maintenant à minuit. Dieu seul sait. Ce qu'on nous demande, c'est de tout confier au Seigneur, de demander au Seigneur de nous aider, de nous accompagner pour que nous finissions l'année 2016 très bien et que nous entrons dans la nouvelle très bien. C'est pourquoi je vous félicite, vous qui êtes là, ceux qui nous écoutent sur les ondes de la radio, je vous félicite. Quels que soient vos péchés, vos erreurs, vos manquements, pour avoir décidé de sacrifier votre matinée pour venir adorer le Seigneur, Dieu va vous bénir à jamais. Dieu va vous combler à jamais. Il y a des gens qui le prennent pour marcher, ils sont venus. Mais au moment où je parle déjà, ils se sentent bien. Tout à l'heure, vous allez guérir au nom du Seigneur. Il y a des gens qui souffrent de maladies de ventre terribles à la fin de chaque mois. Mais vous êtes en train de guérir. Dieu est trop puissant. Il y a des gens qui ne font que de fausses couches. Dieu est en train de faire l'opération au moment où je parle. Ce n'est pas quand on prie que Dieu agit. Dieu agit quand il veut, c'est ce que je ressens maintenant. N'ayez pas peur. N'ayez pas peur. Dieu a décidé aujourd'hui, ici et maintenant, d'agir efficacement et puissamment. Et il agira dans votre vie. La puissance de l'Esprit descendra abondamment sur vous. Et vous découvrirez de vos propres yeux et dans votre chair l'autorité de notre Dieu. Hier, aujourd'hui, c'est un Dieu puissant, un Dieu fort, un Dieu merveilleux qui va accomplir des merveilles au cœur de la communauté en prière et au cœur de vos vies. J'ai donc la certitude qu'en ce lieu, nous aurons la réussite à tous égards. Je ne sais pas ce que vous êtes venu chercher. Je sais une seule chose. Vous croyez que Dieu existe. Vous croyez que Dieu est fort. Vous croyez que Dieu est puissant. Vous êtes venu lui parler. Et Dieu vous écoute. Et Dieu vous écoutera. Et en plus d'avoir vous écouté, Dieu agira. Il agira dans votre vie. Et vous verrez les merveilles. Donc, chers frères et sœurs, chers amis auditeurs, le Dieu d'Abraham, papa de Jésus, m'a envoyé vous dire que votre histoire est une histoire sacrée. Que votre histoire est dans sa main. Et que votre présent et votre avenir est tracé par lui. L'adversaire va tenter tout pour désorganiser ce système. Mais la main du Seigneur est posée sur vous. La main du Seigneur est posée sur toutes les situations. Quiconque croit verra la gloire de Dieu. Je ne peux pas terminer mon intervention sans vous faire prendre conscience que tout ce que j'ai dit là ne pourra réussir et vous ne pourrez réussir qu'avec Marie. Marie, la mère de Jésus. Marie, le modèle du chrétien. Marie, la mère des disciples. Comme à Cana, qu'elle intercède. Intercède pour nous tous. Intercède pour chacun, chacune de vous, de façon particulière, en fonction de vos besoins, de vos attentes. Comme à Cana, vous aurez le vin nouveau. Le vin ancien disparaîtra. Parce que ce vin ancien n'est pas de qualité supérieure. Le vin nouveau que le Seigneur va vous donner, c'est ce vin de santé solide. C'est ce vin de paix. C'est ce vin d'amour familial. C'est ce vin de pardon. C'est ce vin de réconciliation. C'est ce vin d'harmonie. Nous en avons besoin. Ô Vierge Marie, écoute-nous. Je sais que quand les chrétiens font les choses bizarres, Jésus, Dieu te prend avec Jésus pour agir. Mais aujourd'hui, vous avez dit que vous n'avez pas voyagé parce qu'on va faire les choses bien, ça ne sera pas bête, bête, bête. Voilà pourquoi je te demande d'intercéder. De nombreuses personnes prospèrent. Qu'elles continuent à prospérer encore, mais qu'elles partent avec nous qui n'en avons pas. Mais beaucoup croupissent le poids de la misère, de la souffrance, de la maladie et de bien d'autres choses bizarres, incompréhensibles. Mais par ton intervention, ton intercession, Jésus fera le miracle. Jésus opérera le miracle dans ta vie. Et Jésus est en train d'opérer même dans ta vie. Quand tu rentreras à la maison, tu verras les signes. Car Dieu t'a déjà devancé. Dieu est fort. Il est puissant. Et par l'intercession de Marie, ça devient encore plus puissant. Donc quand vous sortirez d'ici aujourd'hui, quand vous voyez votre fils, votre papa, votre mari, désormais, vous vous saluez. Bonjour, tu es puissant.

0: N'appelez pas le malheur sur vous. Vous n'êtes pas de près dans le malheur. Car par l'intercession de la Vierge, Jésus accomplira des merveilles dans votre vie. Parce que c'est lui que le Père a envoyé pour que tout homme ait la vie et l'ait en abondance. Le texte de Deutéronome 28, verset 12 me vient à l'esprit. Le Seigneur me dit de vous dire qu'en 2017, vous serez à la tête et jamais à la queue. Eh oui, vous serez à la tête et jamais à la queue. Dans le domaine où vous exercez, où vous vivez, vous prospérerez, vous réussirez. Car Dieu a dit une parole et Dieu dit plusieurs paroles. Tout c'est pour toi. Le bonheur sera votre lot quotidien. Et ceux qui refusent le bonheur vous poursuivra et vous atteindra. Car l'heure est venue pour que les vrais adorateurs adorent Dieu en esprit et en vérité. L'heure est venue également pour que le Dieu d'Israël, en son fils Jésus, manifeste sa puissance pour tous et pour chacun. Oui, mes frères, mes sœurs, je suis envoyé par le Seigneur pour que je vous annonce une parole de fin d'année, de début d'année. Réjouissez-vous, soyez heureux. Vous êtes puissant et vous vivrez puissamment. N'ayez pas peur de dire je suis puissant. Tu es puissant. Il faut que ça soit ça. Dis à ton voisin, tu es puissant. Tu seras puissant. Nous serons puissants. Notre heure a sonné. Notre victoire est arrivée. Dieu est au contrôle de notre situation. Le bonheur va nous visiter. L'adversaire est vaincu. Le diable est vaincu. Le méchant est vaincu. Les ténèbres sont vaincues. La lumière brille sur ma vie, sur mon travail, sur ma famille. Désormais, avec le Christ, je suis victorieux. Que le nom du Seigneur soit béni. Amen. Acclamez le Seigneur et le cœur, donnez-nous un chant. Donnez-nous un chant d'ambiance. Il agira. Mais pour le moment, réjouissons-nous. Dansez. On ne vous a pas dit de venir vous comporter comme les gens qui vont au cimetière. Dansez. Celui qui ne veut pas qu'on danse, il n'a qu'à aller au cimetière. Nous, on est venus danser. On va fêter. Mais parce que tout sera prospère. Personne ne sera pauvre pour dire qu'il ne sait pas comment il faut faire la fête. Faisons la fête. Alexandre le Grand dit, vous avez tout laissé sur terre ici. Vivons. Chantez. Frère, même assis, le Seigneur pose sa main sur toi. Le Seigneur pose ta main sur ton cœur. Le Seigneur pose ta main sur ton épaule. Si tu souffres de mal, de peau, le Seigneur te libérera de ce mal. Si tu souffres de blessures profondes dans le cœur, le Seigneur va te libérer de ce mal. Là où tu es assis, ne rate pas l'occasion de parler à Dieu. Ne rate pas l'occasion de parler à Jésus. Ne rate pas l'occasion de te confier à la Vierge Marie.
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1: Saint Étienne, c'est un Romain de la noblesse préposé à une des sept paroisses. Il fut évêque à Rome durant une période tranquille de l'Empire de Valérien. Il put donc se consacrer à des problèmes internes de l'Église dont le plus virulent était la question de la suprématie du siège de Rome sur tous les autres, un argument sur lequel il n'eut pas la vie facile. Il entra en effet en contraste avec Cyprien, évêque de Carthage, et avec de nombreuses autres églises d'Afrique et d'Asie qui ne voulurent pas accepter sa décision sur le baptême à administrer aux hérétiques ou dissidents qui décidaient de rien intégrer l'Église. Étienne, au contraire, se rattachant à la tradition, affirmait qu'il n'y avait aucun besoin d'un nouveau baptême, il suffisait d'imposer aux hérétiques une pénitence. La controverse fut résolue beaucoup d'années plus tard lorsque tant Étienne que Cyprien étaient déjà morts.
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0: Merci de nous rejoindre sur la Radio Nationale Catholique de Côte d'Ivoire, La Voix de l'Évangile, pour suivre votre émission de formation et d'information Ecclesia Magazine. Et cette émission est pilotée à la technique par Martial Atta. À ce micro, je suis Marina Kouakoulasissi. Aujourd'hui, nous abordons un sujet à la fois sensible, complexe et très actuel, la sorcellerie aujourd'hui, pratiques occultes et impact spirituel sur les vies, dans de nombreuses familles, dans les quartiers, sur les réseaux sociaux et même dans certains milieux professionnels, les questions liées à la sorcellerie, aux pratiques occultes, aux marabouts, aux pactes spirituels et aux phénomènes mystiques continuent d'alimenter les conversations, les peurs et parfois les souffrances. Comment l'Église comprend-elle cette réalité? Que dit la foi chrétienne face à ces pratiques, quels sont leurs dangers spirituels, d'ailleurs comment discerner entre superstition, croyances populaires et véritable combat spirituel? Eh bien, pour nous aider à mieux comprendre ces questions, nous avons le plaisir et la joie de recevoir aujourd'hui le père Aristide Ebaï, le prêtre du diocèse d'Abidjan, vicaire à la paroisse Sainte-Thérèse de Marcory. Mon père, bonjour et merci d'avoir accepté notre invitation. Bienvenue.
1: Bonjour, j'espère que vous allez bien aussi.
0: Oui, ça va très bien. Merci d'être avec nous et je voudrais souligner à tous nos auditeurs de la Radio Nationale Catholique que nous abordons la dernière semaine de votre émission Ecclesia Magazine pour entamer les vacances très très bientôt et donc tout au long de cette semaine nous achèverons cette émission Ecclesia Magazine, je dirais en beauté bien sûr et avec des invités qui viendront nous enseigner encore et pour clore cette émission en beauté et avec aujourd'hui le père Aristide Ebaï, c'est la dernière émission avec vous bien sûr avant d'entamer la nouvelle saison dans quelques mois. La sorcellerie aujourd'hui, pratiques occultes et impact spirituel sur les vies. On en parle dans cette émission pour cette première partie. Et la seconde, vous pourrez poser toutes vos questions. À tout de suite.
1: La sorcellerie n'est pas seulement une histoire du passé ou une réalité réservée au village. Aujourd'hui encore, il existe sous plusieurs formes. Elle existe, sous plusieurs formes et continue d'influencer la vie de nombreuses personnes. Parfois, elle se cache des pratiques à protection, chance, réussite, amour, pouvoir ou solution rapide aux problèmes. Beaucoup de personnes, par peur, par ignorance, par souffrance ou par recherche de succès, se tournent vers des pratiques occultes, sans mesurer les conséquences spirituelles. Pourtant, tout ce qui donne une solution en dehors de Dieu peut devenir une porte ouverte aux ténèbres. Ce thème nous invite donc à ouvrir les yeux sur la réalité de la sorcellerie aujourd'hui, à comprendre ses formes, ses pièges et ses impacts spirituels sur les vies, les familles, les mariages, les finances et les destinées. Mais il nous rappelle surtout une vérité essentielle. Aucune puissance occulte n'est au-dessus de la puissance de Dieu. L'objectif de ce thème n'est pas de faire peur, mais d'éclairer, d'avertir et de ramener les cœurs vers Jésus-Christ, la vraie source de la délivrance, de la protection et de la victoire. Définition de la sorcellerie et des pratiques occultes. La sorcellerie est l'utilisation de puissances spirituelles mauvaises pour influencer, manipuler, contrôler ou détruire la vie d'une personne. Elle peut se manifester par des malédictions, des sorts, des envoûtements, des pactes, des sacrifices, des objets mystiques ou des paroles mauvaises. Les pratiques occultes désignent tout ce qui cherche une puissance, une révélation, une protection, une solution en dehors de Dieu. En Deutéronome 18, 10 à 12, il est dit ceci. Qu'on ne trouve chez toi personne qui exerce le métier de devin, d'astrologue, de magicien, d'enchanteur, personne qui consulte ceux qui évoquent des esprits. Cela montre que Dieu ne veut pas que son peuple cherche secours dans les ténèbres. La sorcellerie est aussi citée parmi les œuvres mauvaises de la chair. C'est pourquoi le croyant doit chercher Dieu seul et ne pas consulter les puissances occultes. Car un peuple ne consultera-t-il pas son Dieu? Ésaïe 8, 19. Les formes traditionnelles de la sorcellerie. Les formes traditionnelles de la sorcellerie sont souvent liées aux pratiques anciennes transmises dans certains milieux familiaux, culturels ou communautaires. Elles peuvent prendre la forme de fétiches, de gris-gris, de sacrifices, de poudres, de paroles maléfiques, de consultations de devins ou de pratiques destinées à protéger, attaquer ou dominer spirituellement. Certaines personnes utilisent ces pratiques pour empêcher la réussite d'un autre, de leurs semblables, provoquer des maladies soudaines et brusques, bloquer un mariage, détruire une famille ou contrôler une destinée. Pourtant, Dieu avertit son peuple de ne pas se tourner vers les devins. Lévitique 19, 31. La vraie protection ne vient pas des fétiches, mais de Dieu seul. La Bible déclare, « Le Seigneur te gardera de tout mal, il gardera ton âme. » Le psaume 121, le verset 7 au verset 8. Elle dit encore, « Celui qui demeure sous l'abri du Très-Haut repose à l'ombre du Tout-Puissant. » Psaume 91, verset 1 au verset 2. Les formes modernes de sorcellerie aujourd'hui. Aujourd'hui, la sorcellerie ne se présente pas toujours sous une forme traditionnelle. Elle peut être déguisée en recherche de chance, de succès rapide, d'amour forcé, de richesse, de pouvoir, de célébrité ou de protection. Certaines personnes utilisent des parfums mystiques, des bagues, des chaînes, des poudres, des talismans ou rituels pour dominer quelqu'un ou réussir dans les affaires. D'autres découvrent ces pratiques à travers Internet ou les réseaux sociaux. Mais la Bible avertit que Satan peut se déguiser en ange de lumière. 2 Corinthiens 11, 14. Cela signifie que tout ce qui semble attirant n'est pas forcément bon. En Proverbe 14, 12, il est dit ceci. Telle voie paraît droite à un homme, mais son issue, c'est la voie de la mort. C'est pourquoi le croyant doit s'abstenir de toute forme de mal. 1 Thessaloniciens 5, 22. Les pratiques occultes les plus fréquentes. Parmi les pratiques occultes les plus fréquentes, on trouve la consultation des marabouts, féticheurs, devins, voyants ou médiums. Il y a aussi les sacrifices, les bains mystiques, les pactes de sang, les envoûtements, les malédictions, les gris-gris, les talismans, les objets enterrés, les poudres, les bagues de pouvoir et de protection occulte. Certaines personnes pratiquent ces choses pour obtenir un emploi, attirer un homme ou une femme, réussir un commerce, gagner un procès, se venger ou empêcher quelqu'un d'avancer. Mais Dieu demande à ses enfants de chercher premièrement son royaume et sa justice. Matthieu 6, 33. Et non des solutions dans les ténèbres. Dans Actes 19, 18 à 19, ceux qui avaient pratiqué la magie ont confessé leurs actes et brûlé leurs livres occultes. Cela montre qu'une vraie conversion implique l'abandon total des pratiques occultes. La Bible dit aussi en Jacques 4, 7, « Soumettez-vous donc à Dieu, résistez au diable, et il fuira loin de vous. » La sorcellerie familiale et générationnelle. La sorcellerie familiale et générationnelle concerne les pratiques, les pactes, les autels, alliances ou malédictions qui peuvent exister dans certaines familles. Parfois, des ancêtres ont conclu des alliances avec des esprits ou des divinités ou des fétiches et les conséquences peuvent toucher les générations suivantes. Cela peut se manifester par des blocages répétés, des échecs constants, des divisions familiales, des maladies répétitives, des morts précoces, des mariages instables ou des difficultés qui se répètent. Mais la bonne nouvelle est qu'en Jésus-Christ, une nouvelle vie est possible. Si quelqu'un est en Christ, il est une nouvelle créature. 2 Corinthiens 5, 17. Christ a aussi brisé la puissance de la malédiction. Christ nous a rachetés de la malédiction de la loi. Galates 3, 13. La Bible déclare également que chacun est responsable devant Dieu, car le Fils ne portera pas l'iniquité du Père. Ézéchiel 18, 20. La sorcellerie dans les relations sociales. La sorcellerie dans les relations sociales peut se manifester à travers la jalousie, la haine, la rivalité, la méchanceté ou le désir de nuire. Elle peut venir du voisinage, du lieu de travail, de l'entourage, de certains amis ou même de certaines personnes proches. Elle peut viser à créer la confusion, provoquer des disputes, diviser des amis, détruire une réputation, bloquer une aide ou empêcher une promotion. Mais le croyant ne doit pas vivre dans la peur. La Bible dit, « Le Seigneur est ma lumière et mon salut. De qui aurais-je crainte ?» Psaume 27, le verset 1. Dieu est capable de délivrer ses enfants des pièges cachés. Celui qui te délivre du filet de l'oiseleur. Psaume 91, verset 3. Et même lorsque des attaques sont préparées, Dieu promet, « Toute arme forgée contre toi sera sans effet. » Ésaïe 54, 17. La sorcellerie dans le domaine professionnel et financier. Dans le domaine professionnel et financier, certaines personnes utilisent des pratiques occultes pour obtenir un poste, garder une position, empêcher la promotion d'un autre, attirer des clients, dominer les concurrents ou provoquer la chute d'une personne. D'autres cherchent des pouvoirs mystiques pour faire prospérer leurs affaires ou attirer l'argent rapidement. Mais la richesse obtenue par les ténèbres détruit la paix, la quiétude, la tranquillité. La Bible enseigne également que la vraie bénédiction vient de Dieu. C'est la bénédiction du Seigneur qui enrichit. Il ne la fait suivre d'aucun chagrin. Proverbe 10, 22. Dieu n'est pas contre la réussite. Il donne la force de travailler et d'acquérir des biens honnêtement. Deutéronome 8, 18. Celui qui marche selon la parole de Dieu portera du fruit dans ses activités. Psaume 1, le verset 1 au verset 3. La sorcellerie dans le mariage et la famille. La sorcellerie peut attaquer le mariage et la famille. Elle peut provoquer des disputes, la haine, le rejet, l'infidélité, les séparations, les blocages dans le mariage ou les conflits entre parents et enfants. Certaines personnes utilisent des pratiques occultes pour forcer l'amour, contrôler un conjoint, empêcher quelqu'un de se marier ou détruire un foyer. Mais le mariage doit être construit sur Dieu, l'amour, la vérité et la fidélité. Jésus a dit que l'homme ne sépare pas ce que Dieu a uni. Matthieu 19, 6. La famille doit être consacrée à Dieu uniquement. Josué a déclaré, « Moi et ma maison, nous servirons le Seigneur. » Josué 24, 15. Dans le mariage, l'amour doit remplacer la manipulation, car la parole de Dieu nous dit en Éphésiens 5, 25, « Marie, aimez vos femmes comme Christ a aimé l'Église. » La sorcellerie spirituelle déguisée souvent en religion. Il existe une forme de sorcellerie qui se cache derrière la religion. Certaines personnes utilisent le nom de Dieu, des prières, de l'huile, de l'eau, des bougies, des objets ou des paroles spirituelles. Mais derrière cela se trouve malheureusement parfois la manipulation, la peur, le contrôle ou l'exploitation. Tout ce qui porte le nom de Dieu n'est pas forcément de Dieu. Attention, Jésus a averti, gardez-vous des faux prophètes, vous les reconnaîtrez à leurs fruits. Matthieu 7, 15 à 16. Il faut donc regarder les fruits. Est-ce que cela conduit à Christ, à la vérité, à la paix et à la sainteté? La parole de Dieu nous dit aussi, en 1 Jean 4, 1, n'ajoutez pas foi à tout esprit, mais éprouvez les esprits pour voir s'ils viennent de Dieu. Certaines peuvent avoir l'apparence de la piété tout en reniant la vraie puissance de Dieu. 2 Timothée 3, 5. Les raisons qui poussent certaines personnes vers l'occultisme. Beaucoup de personnes se tournent vers l'occultisme à cause de la peur, de la souffrance, de l'impatience, de la pauvreté, de la jalousie, de la vengeance ou du désir de réussir rapidement. Certains veulent être protégés, d'autres veulent dominer, d'autres cherchent à connaître l'avenir, d'autres y entrent par ignorance, par tradition familiale, par pression sociale ou par simple curiosité. Mais la Bible nous avertit contre le fait de détourner son cœur de Dieu. Maudit soit l'homme qui met sa confiance dans un mortel et qui détourne son cœur du Seigneur. Jérémie 17, 5. Dieu appelle plutôt ses enfants à lui faire confiance. Recommande ton sort au Seigneur, mets en lui ta confiance et il agira. Psaume 37, verset 5. Jésus invite aussi ceux qui sont fatigués et chargés à venir à lui pour trouver le repos. Matthieu 11, 28. Les conséquences spirituelles des pratiques occultes. Les pratiques occultes ont toujours des conséquences spirituelles. Elles peuvent ouvrir des portes à l'oppression, à la peur, au cauchemar, au blocage répété, à la confusion, aux pertes, à la dépendance et à l'éloignement de Dieu. Ce qui semble aider peut finir souvent par détruire. Jésus a dit en Jean 10, 10, « Le voleur ne vient que pour voler, égorger et détruire. Moi, je suis venu afin que les brebis aient la vie en abondance. » La sorcellerie et les pratiques occultes promettent souvent la solution, mais elles volent la paix et la liberté. La parole de Dieu enseigne aussi que celui à qui l'on obéit devient notre maître. Romains 6, 16. Ainsi, celui qui s'attache aux puissances occultes risque de devenir spirituellement esclave. Le péché crée aussi une séparation entre l'homme et Dieu. Ésaïe 59, le verset 2. L'impact de la sorcellerie sur les vies, les familles et les destinées. L'impact de la sorcellerie peut être profond. Elle peut détruire la paix d'une personne, provoquer des blocages répétés, créer des divisions familiales, attaquer les mariages, semer la peur, affaiblir la foi et ralentir les destinées. Dans certaines familles, on observe des conflits qui ne finissent pas, des échecs qui se répètent, des enfants qui se détournent, qui n'évoluent pas, des couples qui se brisent ou des opportunités qui disparaissent à chaque fois. Mais il faut retenir que la sorcellerie n'est pas plus forte que Dieu. Le sorcier n'est pas plus fort que Dieu. Jésus a dit, « Je vous ai donné le pouvoir de marcher sur toute la puissance de l'ennemi. » Et rien ne pourra vous atteindre. Luc 10, 19. Le croyant doit se rappeler cette vérité essentielle. Si Dieu est pour nous, qui sera contre nous? Romains 8, 31. Et encore, celui qui est en vous est plus grand que celui qui est dans le monde. 1 Jean 4, 4. Ce que la Bible dit sur la sorcellerie et l'occultisme. La Bible condamne clairement la sorcellerie et l'occultisme. Dieu ne veut pas que son peuple cherche des réponses auprès des devins, magicien, médium ou puissance cachée. Dans Deutéronome 18, 10 à 12, Dieu interdit formellement la divination, la magie, l'enchantement et la consultation de certains esprits. La sorcellerie pourrait être aussi classée parmi les œuvres de la chair, dont nous parle Galates. Cela signifie qu'elle s'oppose à la volonté de Dieu et à la vie conduite par le Saint-Esprit. Dans Actes 8, 9 à 24, Simon le magicien est repris parce qu'il voulait utiliser la puissance de Dieu à des fins mauvaises. Dans Actes 16, 16 à 18, Paul chasse un esprit de divination. Ces passages montrent que la puissance de Dieu ne collabore pas avec les pratiques occultes. Elle est détruite. Comment se libérer des liens occultes ou de la sorcellerie? La libération commence par une décision sincère de revenir à Dieu de tout son cœur. Il faut reconnaître les pratiques occultes, les confesser, demander pardon à Dieu et renoncer clairement à toute alliance mauvaise. Jésus a dit en Jean 8, 36, « Si donc le Fils vous a franchi, vous serez réellement libre. » Il faut aussi abandonner les objets mystiques, gris-gris, talismans, bagues occultes, fétiches, livres occultes ou tout objet lié aux forces du mal. Dans Actes 19, 18 à 19, ceux qui avaient pratiqué la magie ont confessé leurs actes et détruit leurs livres occultes. La délivrance se fait dans la foi, la repentance, la prière et l'attachement à Jésus-Christ seul. Dieu nous a délivrés de la puissance des ténèbres. Colossiens 1, 13. La Bible recommande aussi la confession et la prière pour la guérison spirituelle. Jacques 5, 16. Comment fermer les portes spirituelles ouvertes? Fermer les portes spirituelles signifie couper tout accès que les ténèbres avaient dans une vie. Ces portes peuvent être ouvertes par les péchés cachés, les pactes, les objets mystiques, les pratiques occultes, les paroles de malédiction ou la désobéissance formelle à Dieu. La Bible nous dit clairement, en Éphésiens 4, 27, « Ne donnez pas accès au diable. Pour fermer ses portes, il faut se repentir, renoncer aux œuvres des ténèbres, briser les mauvais liens au nom de Jésus, abandonner les mauvaises pratiques et remplir sa vie par la parole de Dieu. » Jésus a expliqué qu'une maison vide ne peut être réoccupée par des esprits mauvais. Matthieu 12, 43 à 45. Cela signifie qu'il ne suffit pas de quitter les ténèbres. Il faut laisser Christ régner dans notre cœur, totalement et véritablement. Jésus a dit également, « Je me tiens à la porte et je frappe. » Apocalypse 3, 20. La parole de Dieu, gardée dans le cœur, protège aussi du péché. Psaume 119, le verset 11. Je propose à présent un cheminement pour une personne qui veut se protéger ou être libérée de la sorcellerie et des pratiques occultes. Premier élément, reconnaître que Dieu est la vraie protection. La première chose à comprendre est que la vraie protection ne vient pas des gris-gris, fétiches, poudre, bain mystique, bague ou talisman. La vraie protection vient de Dieu seul. Dieu est capable de garder notre vie, notre famille, notre maison, notre travail et notre destinée. Celui qui veut être protégé ou libéré doit donc décider de placer toute sa confiance en Dieu. Deuxième chose, donner sincèrement sa vie à Christ. La protection spirituelle profonde commence par une vraie relation avec Jésus-Christ. On ne peut pas vouloir la protection de Dieu tout en vivant loin de Dieu. Jésus doit devenir le Seigneur du cœur, de la maison, du mariage, du travail et de toute la destinée. Celui qui appartient à Christ n'est plus obligé de vivre sous la peur de la sorcellerie ou des puissances occultes. Troisième chose, se repentir et demander sincèrement pardon à Dieu. Si la personne a déjà consulté des marabouts, des féticheurs, des devins, des voyants, des guérisseurs occultes ou utilisé des objets mystiques, elle doit demander pardon à Dieu. La repentance signifie reconnaître ses fautes, les regretter sincèrement et décider de ne plus retourner vers ces pratiques. Elle ferme une porte importante aux ténèbres et ouvre la voie à la restauration. Quatrième élément, renoncer clairement à toute pratique occulte. Après la repentance, la personne doit renoncer clairement à toute pratique occulte. Sorcellerie, maraboutage, divination, sacrifices humains, pactes, bains mystiques, fétiches, gris-gris, talismans, poudres, bagues occultes, paroles de malédiction, alliances familiales mauvaises ou prières occultes. Renoncer, c'est couper les liens avec tout ce qui donnait accès aux ténèbres. Cinquièmement, se débarrasser des objets occultes. Une personne qui veut être libérée ne doit pas garder les objets liés aux pratiques occultes ou à la sorcellerie. Il faut se séparer des gris-gris, fétiches, talismans, coris, cordes, bagues, livres occultes ou tout objet reçu dans un cadre mystique. Une vraie délivrance demande une séparation claire avec tout ce qui rattache la personne aux ténèbres. Sixièmement, prier pour briser les liens spirituels. Après la repentance, le renoncement et l'abandon des objets occultes, il faut prier pour briser les liens spirituels. Cette prière doit être faite avec foi au nom de Jésus-Christ. La personne peut demander à Dieu de briser tout lien occulte, tout pacte, toute malédiction, toute alliance mauvaise, toute parole de mort ou toute attaque de sorcellerie contre sa vie, sa famille, son mariage, son travail. Septièmement, fermer les portes spirituelles. Après la prière de délivrance, il faut fermer les portes par lesquelles les ténèbres ou les forces du mal peuvent revenir. Ces portes peuvent être le péché volontaire, la haine, le mensonge, la désobéissance, la peur excessive, les mauvaises fréquentations ou le retour aux anciennes pratiques. Fermer les portes spirituelles, c'est choisir de ne plus vivre comme avant. C'est refuser tout ce qui peut redonner accès à l'ennemi. Huitièmement, remplir sa vie par la parole de Dieu. Il ne suffit pas de quitter les ténèbres. Il faut remplir sa vie par la parole de Dieu, la prière, la foi et l'obéissance. Une vie vide peut redevenir vulnérable, mais une vie remplie de Dieu devient forte, stable et éclairée. 9. Marcher dans la sanctification. La sanctification signifie vivre une vie séparée du mal et totalement consacrée à Dieu. Une personne qui veut être protégée doit éviter les pratiques mauvaises, les relations dangereuses, les paroles négatives, le mensonge et tout ce qui attriste Dieu. La sanctification ne signifie pas que la personne ne sera jamais attaquée, mais elle lui donne une position spirituelle plus forte devant Dieu. Dixièmement, ne pas vivre dans la peur. La personne libérée ou en chemin de délivrance ne doit pas vivre dans la peur permanente des sorciers, des attaques ou de ses ennemis. La peur affaiblit la foi. Le croyant doit rester vigilant, mais confiant en Dieu. Celui qui marche avec Dieu doit remplacer la peur par la foi. Onzièmement, s'attacher à une communauté chrétienne saine. Il est important de ne pas rester seul après une délivrance. La personne doit être accompagnée par un prêtre exorciste ou un prêtre exerçant dans le ministère de la délivrance, de la guérison et de la libération, équilibré et fondé sur la parole de Dieu. Elle doit aussi intégrer une communauté chrétienne où elle pourra grandir, prier et apprendre à être fortifiée. Douzièmement, persévérer dans la prière et la vigilance. La délivrance n'est pas seulement un moment de prière, c'est aussi un chemin de persévérance. La personne doit continuer à prier, lire la Bible, résister au mal et rester vigilante. La vigilance spirituelle permet de conserver sa liberté. 13. déclarer son appartenance à Jésus-Christ. Chaque jour, la personne doit confesser sa foi et déclarer qu'elle appartient à Jésus-Christ. Cette déclaration fortifie son identité spirituelle et rappelle que les ténèbres n'ont plus le dernier mot. La personne peut déclarer par exemple « Je suis à Jésus-Christ, ma vie appartient à Dieu, ma famille appartient à Dieu, mon corps, mon âme, mon esprit sont sous l'autorité de Jésus-Christ. Aucune puissance occulte n'a le droit de dominer ma vie. » Dernier point, la personne doit vivre dans la victoire. La personne doit comprendre que Jésus-Christ a déjà vaincu les puissances des ténèbres. Elle ne doit donc pas vivre dans la panique, mais dans la foi, la prière, l'obéissance et la confiance en Dieu. La victoire du croyant ne repose pas sur sa force personnelle, mais sur l'œuvre accomplie par Jésus-Christ. Pour terminer, disons que la sorcellerie et les pratiques occultes sont des réalités dangereuses, mais elles ne sont pas plus fortes que Dieu. Celui qui place sa vie entre les mains de Jésus-Christ n'a pas besoin de vivre dans la peur constamment, ni de chercher sa protection dans les ténèbres. Aujourd'hui, chacun doit faire un choix clair, abandonner toute pratique occulte, fermer les portes spirituelles ouvertes et marcher dans la lumière de Dieu. La vraie délivrance commence quand l'homme revient sincèrement à Dieu, se répand et décide de vivre dans l'obéissance. Que personne ne laisse la peur, la curiosité ou la pression l'éloigner de Dieu. Jésus-Christ est la vraie protection, la vraie lumière et la véritable victoire. Demeurons toujours attachés à lui, car en lui se trouve la liberté, la paix et la restauration.
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Merci de nous suivre sur la Radio Nationale Catholique de Côte d'Ivoire, la voix de l'Évangile, le thème pour aujourd'hui est le suivant, la sorcellerie aujourd'hui, pratiques occultes et impact spirituel sur les vies. Au cœur de cette émission, de votre, on va dire, sur votre radio. Et pour cette seconde partie de Ecclesia Magazine, vous avez trois numéros de téléphone que vous pouvez composer pour nous rejoindre afin de poser vos questions ou faire des contributions. Vous avez le 07 59 55 54 24 ou le 05 55 03 46 60 ou encore le 01 42 85 87 06. Père Aristide, merci infiniment pour ces précisions, pour votre enseignement sur le thème que nous évoquons aujourd'hui. Mais dites-nous de manière plus simple, lorsqu'on parle

0: sorts, des maléfices. Il y a des personnes qu'on veut bloquer dans la vie. On va même, souvent, ils vont même jusqu'à prendre une sorte de bonhomme, les enrouler avec un fil rouge, un fil noir, pointer une aiguille, soit sur la tête. Lorsque l'aiguille est pointée sur la tête, automatiquement, la personne peut recevoir un choc. Voilà. Donc, il y a plusieurs choses qu'ils utilisent. La sorcellerie est utilisée dans le but de pouvoir
1: Nuire,
0: nuire.
1: oui.
0: Nuire. Nuire à quelqu'un pour ne pas que quelqu'un évolue dans sa famille, pour ne pas que quelqu'un, une femme par exemple, puisse enfanter, pour que vraiment un directeur de société, d'entreprise perde son poste. En tout cas, il y a plusieurs choses qui sont faites.
1: Alors,
0: Voilà.
1: parfois, des personnes parlent de sorcellerie positive. Est-ce que ça existe une sorcellerie positive? Parce que ce que vous êtes en train de dire, c'est pour nuire à l'autre,
0: Voilà.
1: pour faire du mal à
0: Parce
1: des
0: que
1: personnes.
0: la sorcellerie, je l'ai dit, c'est l'utilisation
1: Oui.
0: des puissances spirituelles mauvaises pour influencer, manipuler, contrôler ou détruire la vie d'une personne.
1: Donc, il n'y a pas de
0: Voilà,
1: sorcellerie
0: moi je le.
1: positive.
0: Tout ce qui est positif, c'est en Jésus-Christ.
1: Très bien.
0: Voilà.
1: Allô, bonjour. Allô? Alors, le temps que notre auditeur nous rejoigne ici en direct, alors on comprend que la sorcellerie existe réellement.
2: Allô?
1: Allô?
2: Bonjour, madame Kouakouma.
1: Oui, bonjour. Quel est votre nom, cher
2: Bonjour.
1: ami?
2: Iritibi.
1: Oui, nous vous écoutons.
2: Bonjour, mon père Aristide.
0: Bonjour.
1: Depuis Toumaudi,
2: Merci
1: c'est
2: pour
1: cela,
2: l'information.
1: monsieur Iritier.
2: Comment?
1: Vous appelez depuis Toumaudi, c'est cela?
2: Oui, j'appelle de Toumoudi. Je suis à
1: Très bien.
2: Toumoudi. Bien, mais j'appelle de Toumoudi.
1: D'accord, nous vous écoutons.
2: Oui, merci mon père pour l'enseignement. Ça vous dit, comme on dit, comme le diable, c'est le sorcier. Quand il dit, je vais vous voler, vous tuer, détruire. Vous voler, tuer, détruire. C'est ça, c'est un mal distinctif. Il n'est pas pour le bien. Mais lui, il voit ça comme de l'amusement. Jésus vient pour donner la vie en volonté, en surabondance, comme le dit Jean 10. Donc, comme le livre de ceux qui avaient lu, Paul Coubert de la société, la lumière du Christ. Voilà, il parle bien de ça. Et puis, il travaille souvent avec, je suis souvent les informations, il travaille avec le frère Sirou. Le nouveau charismatique, voilà. Donc, je pense que la sorcellerie, c'est nuisible, c'est pas pour le bien, vraiment, c'est un acte ignoble qui est bête, même si le fond même, c'est bête. C'est-à-dire que c'est un autre monde, vraiment, des ténèbres, comme le dit. Et dans son livre, il avait dit que les marabouts, ceux qui travaillent ensemble, même les roses, quoi, les francs-maçons, tout ça, c'est la sorcellerie modernisée. Voilà. Donc, c'est vraiment, c'est pas pour la gloire de Dieu. Comme Dieu, comme on dit, il fait du bien, il est venu pour le bien, et il y a toujours l'opposition. Hein? Il y a le bien ici, il y a le mal. Donc c'est un combat chrétien.
1: Oui.
2: Donc il faut faire des efforts, il faut faire des efforts spirituels ce soir, il faut avoir une foi inébranlable, faire des efforts spirituels, pour Dieu se pousser. Il faut persévérer sur la vie, ceux qui persévéreront à faire ce qu'on sera sauvé. Il faut
1: Très
2: persévérer sur la
1: bien.
2: vie. C'est une longue haleine, c'est pas tout, c'est délivré, c'est fini. Mais il faut rester en Dieu. Et comme on dit, quand on fait les verbes, on dit, nous sommes faits, c'est de nos affaires et nous sommes à lui. Si nous vivons, nous vivons pour le Seigneur. Si nous mourons, nous mourons pour le Seigneur.
1: Très
2: Quand nous
1: bien.
2: fassons, nous appartenons au Seigneur. Donc, abandonnons nos Seigneurs, c'est nous affaires, nous sommes à lui.
1: Oui.
2: D'après quoi, l'homme n'est plus, on dit à Dieu, on ne dit pas à l'homme, à Dieu. Donc, donnons nous dit à Dieu, à lui. Dit, quand tu t'approches de Dieu, il s'approche de toi aussi, effectivement.
1: Merci
2: Et le
1: beaucoup.
2: diable nous dit, va te fuir, va te fuir, va te fuir.
1: Oui.
2: Voilà. Donc, c'est tout. Va te fuir.
1: Merci pour cette belle contribution. Qu'est-ce que vous en pensez, Père Aristide?
0: Bon, ce qu'il a dit est totalement juste. La
1: Oui.
0: sorcellerie existe. Les pratiques occultes existent. Il ne faut pas tomber dans l'exagération, mais il faut aussi faire preuve de discernement et de réalisme.
1: Très bien.
0: Voilà.
1: Allô?
3: Allô? Bonjour, madame. C'est madame
1: Madame,
3: Adia.
1: bonjour. Comment est-ce qu'on vous appelle?
3: C'est madame Adia.
1: Madame Adia, depuis Atengué, c'est cela?
3: C'est cela.
1: Nous vous écoutons.
3: Ben, d'abord, je dis merci au père pour cet enseignement. Et je voulais d'abord, j'ai une préoccupation, je veux savoir.
1: Oui.
3: Tout à l'heure, il a dit que la sorcellerie est négative. Ça, c'est clair, nous tous on le sait. Mais en même temps, il a parlé des talismans que les sorciers utilisent pour attirer soit le bonheur, pour attirer certaines choses. Mais aujourd'hui, on constate certaines choses avec, bon, je ne dirais pas les prêtres, je vais parler des hommes qui se disent des hommes de Dieu, qui d'après eux, ils soignent

0: ils sont inspirés par Dieu, qui utilise certaines choses. On vous dit, c'est pour vous protéger de telle ou telle chose. Bon, ces personnes-là, où on peut les classer? Et si vous arrivez dans ces endroits-là, c'est du monde. Comme vous le savez, là, l'homme est à la recherche du bonheur. Et on va vous dire non, il faut utiliser tel produit, ça peut être un savon, ça peut être un parfum, ça peut être tout ce que vous savez. Mmh. Et on nous dit que c'est au nom de Dieu, ça a été inspiré par Dieu. Et puis là-dessus, et effectivement, quand les gens utilisent, on remarque que ces personnes-là, ils évoluent, ils ont une certaine prospérité et tout ça. Donc, on est un peu confus. On veut savoir si c'est mauvais, si c'est une force, si c'est une, en un, si c'est une forme de sorcellerie, et puis en deux, savoir si c'est mauvais. Puisqu'on voit que tout ce qui résulte de cela est positif. Donc, si c'est positif là, c'est que quelque part, Dieu a sa méthode. Donc, on veut que les gens nous éclairent parce que ces personnes, ces hommes de Dieu, la poussent un peu partout dans nos communautés. Donc, voilà un peu.
1: Alors, Madame Adja, ne partez pas. Est-ce que les rassemblements auxquels vous avez participé sont des rassemblements catholiques? On ne va pas dire des noms, hein? Vous m'entendez?
0: Oui, je vous entends. Je n'ai pas participé. Je dis que je crois.
1: Ah, très bien. Merci beaucoup voilà, et très belle journée crois. Depuis Attinguier. Uh-huh. Le père va vous répondre. Allez-y, père Aristide. Qu'est-ce que
2: alors,
1: vous
2: c'est une question très pertinente, très profonde.
1: Oui. Ouais.
2: Aujourd'hui, il y a beaucoup de personnes qui se disent hommes de Dieu en général.
1: Oui.
2: Aujourd'hui, il faut être conscient que là où il y a forcément du monde, c'est pas forcément que Dieu est là. Parce qu'aujourd'hui, il faut faire un discernement. Je dis toujours aux chrétiens, lorsqu'ils viennent à une prière de guérison, de libération, je dis, demandez à chaque fois quand vous arrivez, est-ce que Dieu se trouve à cet endroit? Parce qu'aujourd'hui, je le dis avec force, il y a des hommes de Dieu qui utilisent la magie, qui pratiquent la magie. Elle dit que lorsqu'on va voir ces personnes-là, ils vont te donner des choses. Non, c'est au nom de Dieu, c'est au nom de Dieu. Non. Je leur dis dedans, il y a des prières qu'on utilise ou des choses qu'on utilise en utilisant le nom de Dieu, mais en bas de cela, c'est autre chose.
1: Père Aristide, on va être plus précis. Est-ce que vous parlez dans l'Église catholique quand vous
2: non,
1: dites
2: je
1: que
2: dis en général,
1: de manière générale,
2: de manière
1: très
2: générale,
1: bien.
2: Il y a oui. des hommes de Dieu aujourd'hui qui pratiquent la magie.
1: Très bien.
2: Je vais vous dire comment cela se passe. Parce que j'ai eu un cas, une personne qui a vécu cela. Lorsque ces personnes vont, par exemple, vous imposer les mains, vous allez recevoir comme des tessons. Comme une flamme qui s'allume. Tout d'un coup. On entend de vous transmettre un démon ou un esprit. Ce qu'on entend de dire, on dit qu'on te donne ceci, on te donne cela. Et on a l'impression que
1: ça avance.
2: Mais la personne vient de commencer. Ce qui vient de Dieu, dure dans le temps. Moi, je connais des personnes qui ont vécu ces choses, mais au bout d'un moment, tout a commencé à dégringoler.
1: Très bien.
2: Tout a commencé à dégringoler. Jésus n'a jamais donné de talisman à quelqu'un. Jésus n'a jamais dit d'utiliser un gris-gris. Donc, vous allez dans ces endroits, les gens disent ils ont réussi. Mais regardez dans le temps. Regardez dans le temps. Même la sorcellerie, quand on la pratique, mais à un moment donné, quand la personne qui a été affectée par cela commence à prier, il y a des choses qui tombent. Et il y a un retour.
1: Oui.
2: Forcément, il y a un retour. Donc, il ne faudrait pas que cette dame-là se presse pour dire « Ah, on voit les gens, ils ont réussi. » Une réussite dure dans le temps. Je préfère quelqu'un qui souffre et que Dieu relève. Ça sera dans le temps. Ça ne va jamais s'arrêter. C'est comme des ministères. Les gens disent que c'est le ministère, c'est basé sur Dieu. Mais on voit qu'à un certain moment donné, des hommes de Dieu se sont éteints. Qu'est-ce qu'il en est? Si c'est vraiment de Dieu, tu vas continuer. Mais si ça ne vient pas de Dieu, ce ministère-là va s'éteindre.
1: Donc,
2: aujourd'hui, nous
1: attention.
2: Sommes sans ignorer oui. qu'il y a la magie qui est pratiquée par certains hommes de Dieu pour attirer les gens, pour avoir des ministères influents. Je
1: oui.
2: ne vais pas donner de nom,
1: très
2: mais
1: bien.
2: On se connaît.
1: Oui.
2: Voilà.
1: Oui. Allô, bonjour.
3: Oui, bonjour, ma soeur.
1: Oui, votre nom?
3: C'est le frère Zou. Gervais.
1: Oui, allez-y pour vos questions.
3: Et je voulais respectueusement dire bonjour au père Aristide Eda.
2: Bonjour.
3: Et moi, j'ai deux préoccupations. D'abord, la toute première, mon père. Je savoir la personne qui pratique réellement la sorcellerie, est-ce qu'elle le sait forcément? Ça, c'est la toute première.
1: Est-ce qu'elle le sait forcément? Oui.
3: Voilà, parce qu'il y a certaines personnes qui pratiquent la sorcellerie, quand on leur demande, ah, moi, je ne sais pas, c'est ça que je demande, est-ce que cette personne qui est dans cet esprit le sait forcément? Et la seconde préoccupation, mon père, étant un chrétien, est-ce normal d'aller jusqu'à défier un sorcier? Ce sont là mes deux préoccupations. Merci à vous et que Dieu vous garde.
1: Merci, Monsieur Zou, et puis restez à l'écoute.
2: Bon, je vais commencer par la deuxième préoccupation.
1: Oui.
2: En tant que chrétien, nous ne devons pas avoir peur du sorcier. Donc, il ne faut pas aller aussi défier quelqu'un. Si on nous attaque, on a le droit de se défendre. Mm-hmm. Mais il ne faut pas aller défier. Voilà. Parce que si tu vas défier un sorcier, il faut t'assurer que tu es bien assis. Voilà. Donc, on a à se défendre, à lutter contre les forces des ténèbres. Donc, il ne faut pas aller attaquer. Vous voyez, il y a une dame dont on m'expliquait l'histoire. Je crois qu'elle était, je ne sais pas si elle était journaliste ou quoi. Elle voulait comprendre un peu les histoires de la sorcellerie. Donc, elle allait chez un marabout. Elle dit qu'elle est chrétienne. Elle va au nom du Christ et tout. Or, elle en a parlé à quelqu'un. La personne lui a dit, écoute, on est chrétien. On doit se défendre contre les forces du mal, en comptant sur le Seigneur. Mais ne va pas aussi défier. Parce que si tu vas défier, ça veut dire que tu es assez armé.
1: Bien sûr.
2: Dès qu'elle a mis les pieds dans le sanctuaire, quelque chose s'est passé. La dame est devenue presque folle. Donc, vous voyez, il faut faire attention.
1: Oui.
2: Il ne faut pas aller défier les gens. Mais nous devons toujours rester sous nos gardes et continuer de prier le Seigneur pour qu'il nous donne les armes nécessaires pour lutter. Si on vient t'attaquer, tu réponds. Mais il ne faut pas aller toi-même te jeter dans la gueule du loup.
1: Très bien.
2: C'est... Et pour la première préoccupation.
1: Oui. Est-ce que une personne sait toujours quelque pratique ou bien...
2: Il y a la sorcellerie consciente et inconsciente.
1: Oui.
2: La sorcellerie consciente, il y a des gens qui sont conscients, qui pratiquent la sorcellerie. Parce que la nuit, à des heures, ils vont se dédoubler, ils vont aller faire les réunions, planifier qui est-ce qui doit être mangé et tout. Mais il y en a qui pratiquent aussi la sorcellerie inconsciente. Mmh. Ça passe par des initiations à la sorcellerie. Dans le rêve, on donne à manger. On donne du sang à boire. La personne peut ne pas savoir. Voilà. Et là, ce genre de personnes-là, il faut vraiment les aider. Parce qu'elles vont commencer à se sentir de manière bizarre, poser des actes un peu bizarres. Alors que inconsciemment, on veut les initier. Il y en a vraiment qui font des rêves où on leur donne, mais qui luttent, mais pour finir, étant faible, elles cèdent.
1: Alors, parce qu'elle que doit être.
2: Pour initier quelqu'un à la sorcellerie, on passe par la nourriture. Dans les rêves, on donne la nourriture, ou du sang, ou de la chair humaine à manger et à boire.
1: Alors, quand on se réveille de ce sommeil-là, où on nous a donné quelque chose à manger ou à boire, quel doit être le premier réflexe du chrétien?
2: Le premier réflexe du chrétien, c'est de prier.
1: Très bien.
2: Demander au sang de Jésus de dégager tout ça. Et si on commence à faire ce genre de rêves répétitifs, je pense que, comme je l'ai dit, il faut s'orienter vers un exorciste ou un prêtre qui pratique le ministère de la délivrance, de la libération, de la guérison.
1: Est-ce qu'il faut attendre que ça se reproduise une seconde fois pour voir un prêtre, ou bien dès la première fois, après la prière?
2: Bon, dès la première fois, il faut le faire. Oui. Maintenant, si ça devient répétitif, bon, ce prêtre-là saura qu'est-ce qu'il faut faire pour sortir cette personne-là de la sorcellerie. Mais il faut dire que pour aussi sortir de la sorcellerie, je l'ai dit tout à l'heure, il faut la volonté.
1: Oui.
2: La volonté d'abandonner. Sinon, si on n'a pas la volonté, ça sera très difficile.
1: Pour celui qui est pratiquant.
2: Voilà. Pour celui qui est pratiquant, je connais des personnes qui pratiquaient ces choses, mais ils sont revenus à Christ. Ce n'était pas facile, mais elles ont accepté, elles ont fait le pas, on a fait le cheminement, et Dieu merci aujourd'hui, ces personnes-là s'en sortent. Donc, il faut de la volonté.
1: Très bien.
2: Voilà. Mais il y a des gens, comme toujours, qui veulent persister. Donc, ce n'est pas tout ce qui brille qui est de l'or. Quelqu'un vous allez voir aujourd'hui qui est riche, vous ne connaissez pas la source de sa richesse. Et l'impression que ça donne, c'est que lorsque les gens donnent les choses, ça marche. Mais à un moment donné, voyons ce qui arrive. Des ministères qui se sont écroulés. parce qu'il s'est basé sur la magie. Et un vrai homme de Dieu, lorsqu'il entre dans un endroit, il sait. Un vrai chrétien qui prie, qui a une vie de prière, quand il arrive dans un endroit, s'il n'y a pas Dieu, il saura. Ça ne ment pas. Donc je demande toujours aux gens, dans n'importe quel endroit où on dit qu'on prie, où vous allez aller, arriver là-bas, demander, interroger Dieu.
1: Oui.
2: Et on dit, interroger les esprits, éprouver les esprits pour voir s'ils viennent de Dieu. Même Dieu lui-même, pour qu'il puisse accorder une grâce ou un charisme à son serviteur, et le Seigneur éprouve. Il éprouve pour voir si réellement tu es prêt à assumer cette charge. Et il te confie. Même Dieu même nous éprouve.
1: Très bien.
2: En tant que chrétiens, nous sommes éprouvés par le Seigneur. Donc,
1: merci.
2: Voilà un peu ce que je peux dire.
1: Oui. Merci Père Aristide Eba. Cette émission s'achève maintenant. Un mot pour clore cette émission?
2: Alors, pour clore cette émission, je voudrais d'abord dire merci aux auditeurs, à tous ceux qui nous écoutent, l'ensemble de la radio. Dire aussi que la sorcellerie, les pratiques occultes sont une réalité. Mais en toute chose, il faut le discernement, il faut de la mesure. Et il faut surtout se faire accompagner lorsqu'on sent qu'on est peut-être victime de ces choses. Voilà. La foi en Dieu doit demeurer. Le chrétien ne doit pas avoir peur de la sorcellerie, le chrétien ne doit pas avoir peur des occultistes. Mais étant en Dieu, nous devons toujours garder la tête haute et nous abandonner totalement au Seigneur. Je profite également pour dire merci aux auditeurs, à la radio. Aujourd'hui, c'est la dernière émission et nous allons nous retrouver...
1: Avec vous?
2: Oui, avec moi, c'est ça. Nous allons nous retrouver dans quelques mois.
1: Oui.
2: Et faire place aux vacances pour un temps de repos, un temps pour se refaire spirituellement aussi, afin de pouvoir mieux aborder les choses.
1: Très bien.
2: Et que Dieu bénisse chacun de nous. Et puis, voilà.
1: Merci. Merci infiniment, Père Aristide Eba, pour votre présence sur les ondes de la Radio Nationale Catholique de Côte d'Ivoire durant, je dirais, 9 mois. Vous avez été avec nous pour nous enrichir sur des thèmes spécifiques. Merci pour ces éclairages riches et profonds sur des sujets qui suscitent beaucoup d'interrogations. Pour aujourd'hui, nous retenons que face aux réalités de la sorcellerie et des pratiques occultes, le chrétien est avant tout appelé à vivre dans la confiance en Dieu, dans la prière, dans les sacrements et dans la fidélité à l'Évangile. La peur ne doit jamais avoir le dernier mot. C'est la foi qui éclaire, fortifie et libère. Merci à vous, chers auditeurs, d'être restés à l'écoute de la radio. Nous espérons que cette émission vous aura permis de mieux comprendre les enjeux spirituels liés à cette question et de renforcer votre confiance dans la puissance de Dieu. Merci à nos techniciens Martial Atta et Lance Bakayoko qui ont assuré tous deux la mise en onde de cette émission. Demain, nous serons avec vous pour aborder un autre thème. Comment aider les enfants à vivre sereinement cette période de vacances. Et avec nous, nous serons avec Madame Bernadette Jay, qui est coach certifié. Elle viendra nous aider à nous donner des éléments spécifiques pour aider nos enfants à vivre agréablement cette période des vacances. Vous pouvez réécouter cette émission à partir de 23h, revoir ou avoir la vidéo sur la page de la Radio Nationale Catholique. Il faut taper tout simplement dans la barre de recherche Facebook Radio Nationale Catholique de Côte d'Ivoire. Merci pour votre fidélité et puis demain, je vous retrouve avec grand bonheur. Mais surtout, n'oubliez pas une chose, souriez toujours à la vie. À demain.
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